0: En tout cas. Aïe. Voilà, ainsi s'achève cette émission.
1: Oh bah non.
0: Bah si.
1: Ah merde.
0: Pour ce soir, bien sûr, parce que on va la retrouver. Alors, on va retrouver deux choses.
1: Oui.
0: La vidéo de cette émission sur YouTube.
1: Tout à fait.
0: Bien sûr, avec nos chaudrons et puis le son que vous avez entendu.
1: Oh oui.
0: Avec Freb et sa voix charmante ce soir. Salut, t'es sur Tinder. Non. Et aussi, tous les clips des morceaux qu'on a passés.
1: Tout à fait.
0: Ça, c'est dans une autre playlist. Et
1: non,
0: ça, c'est fou, hein.
1: Bah oui.
0: Et bien sûr, on l'a dit tout à l'heure, on se retrouve au Metal in Paname numéro 6 au Café Les Berthaumes à Paris, ouais, le 20 septembre.
1: Oh là là là là.
0: Voilà. Nous, on y sera dès 13h sur
1: un
0: petit stand.
1: Oui.
0: J'espère que vous avez bien entendu le message pour nous ramener des bons becs.
1: Oui,
0: on
1: oui,
0: espère.
2: Ou même des demi
0: bons becs.
1: Oui, voilà.
0: J'ai mal compris. En tout cas, on se retrouve le 20 déjà, et puis ensuite,
1: oui,
0: ce sera en octobre, puisqu'on fait ça tous les 15.
1: Oui.
0: Voici venu pour nous le moment de vous dire
3: bye.
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0: Ah ouais, d'accord.
1: Quand j'étais tout petit, je suis allé au Guignol, et je voyais les autres enfants qui riaient très très fort quand il y avait des coups de bâton. Et moi j'étais le seul enfant à ne pas rire. J'étais

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1: Bonjour à tous, l'essentiel de l'actualité. Emmanuel Macron veut renforcer l'autonomie spatiale européenne. Un sommet international consacré à l'espace s'ouvre aujourd'hui au Grand Palais à Paris avec quelques 2000 participants. Mais plusieurs absents sont remarqués. Friedrich Merz et Giorgia Meloni ne viendront pas. SpaceX et Blue Origin ont renoncé à participer. Des déclarations et des contrats sont attendus, mais aucune décision majeure. 3 milliards d'euros pour accélérer dans l'intelligence artificielle. Mistral AI réalise la plus importante levée de fonds de son histoire. La firme française porte sa valorisation à 21 milliards d'euros. Le géant sud-coréen Samsung fait partie des nouveaux actionnaires. Mistral ne compte pas abandonner la course aux modèles d'IA les plus avancés. Nouveau procès pour François Bayrou dans l'affaire des assistants parlementaires du MoDem. L'ancien Premier ministre relaxé en première instance en 2024 est de nouveau jugé à partir d'aujourd'hui devant la Cour d'appel de Paris. Il comparaît avec plusieurs autres prévenus pour détournement de fonds. L'audience doit durer plusieurs semaines. Et enfin, côté sport, premier rendez-vous européen de la saison pour le Paris Saint-Germain. Le PSG accueille Bratislava ce soir à 21h au Parc des Princes. Un match à suivre sur Canal+.
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4: Raoul Walsh. Quand nous étions plus jeunes, l'histoire du cinéma américain, c'était John Ford, Raoul Walsh, Henry Hathaway. Naturellement, il y en avait beaucoup d'autres. Mais quand on voulait résumer ce grand cinéma, on prenait toujours ces trois noms et on les collait. Ils étaient les trois grands réalisateurs de Hollywood, ou du moins avait-on décidé de les considérer ainsi.
5: Malheureusement, le temps a agi comme une gomme. Si John Ford demeure connu et réputé, on doit bien avouer que les deux autres se sont un peu effacés des mémoires. Non pas celles des cinéphiles, qui continuent à les admirer et analyser leur œuvre, mais il faut constater que ce qu'on appelle le grand public s'en souvient un peu moins. Nous voici obligés de rappeler que Raoul Walsh, de son vivant, était considéré comme l'égal de John Ford. Ce n'est plus le cas. Il existe une différence au niveau de la perception. Alors que John Ford peut aligner sans problème une douzaine de grands classiques du cinéma, les films de Walsh n'ont plus le même écho. Gentleman Jim, Hyde Sierra ou L'Enfer est à lui sont des chefs-d'œuvre en bonne place dans les cinémathèques, mais le grand public ne les connaît pas forcément.
4: Il y a peut-être une explication qui tient à la nature de leur production. John Ford considérait ses films comme des peintures de la société américaine, qu'on peut étudier aujourd'hui encore. Au contraire, Raoul Walsh ne se préoccupait pas de transmettre un quelconque message sociologique ou philosophique. Une seule chose l'intéressait, distraire le public. Si les images défilant sur l'écran étaient spectaculaires, il se sentait satisfait et n'allait pas chercher plus loin. La vraisemblance était le cadet de ses soucis. Dans ses westerns, les cow-boys exécutaient des cascades que les véritables pionniers du Far West auraient été bien en peine d'accomplir. Dans ses films noirs, on assistait à des poursuites en voitures grandioses que les rues de Chicago n'ont jamais vues passer. Aucune importance pour lui. Du moment que les scènes étaient spectaculaires, c'était très bien.

0: Pourtant, sa personnalité réelle s'avérait plus complexe qu'il n'y paraît. Selon les témoignages, il lisait en cachette les grands classiques de la littérature française, notamment Stendhal. Et il se faisait envoyer des caisses de grands vins français. Bref, il était plus intellectuel que ce que montraient ses films. Simplement, il ne mélangeait pas les genres.
1: Raoul Walsh était pourtant quelqu'un de plutôt banal. Comme tous ceux de sa génération, il se retrouva à Hollywood par hasard, histoire de trouver du boulot. Une poignée de rencontres scella son destin. Il allait faire du cinéma. Oui, mais en tant qu'acteur, car c'était ce qu'il faisait à l'origine. Vous avez peut-être vu ce grand classique du cinéma muet intitulé « Naissance d'une nation » de D.W. Griffith. Et cette scène où Booth, l'assassin d'Abraham Lincoln, saute dans le théâtre et s'enfuit en boitant. Cet acteur, c'était Raoul Walsh. On raconte d'ailleurs que c'est cette blessure qui l'obligera à abandonner la comédie pour se lancer dans la réalisation. Vrai ou pas, le fait est qu'il cesse de faire l'acteur et prend place sur le siège du metteur en scène où il va passer sa vie.
0: Ce ne sera pas toujours facile. Sa longue collaboration avec D.W. Griffith lui a laissé un grand professionnalisme et c'est ce qui lui permet d'entrer à la Paramount, où il va rester 10 ans. Le contexte ne lui convient-il pas ? Toujours est-il que sa carrière tarde à démarrer. Les scénarios qu'on lui apporte ne lui permettent pas d'exprimer ses préférences.
1: Tout va changer à la fin des années 30, quand il déménage pour aller signer à la Warner. Les dirigeants du grand studio lui mettent les cartes sur table. Ils veulent des films spectaculaires et peu leur importe qu'ils soient vraisemblables ou non. Ils ne sont pas là pour éduquer le public, mais pour le distraire. Cela correspond exactement aux aspirations de Raoul Walsh. Sa carrière va exploser. Il va entamer 15 années extraordinaires, celles qui font sa gloire, celles qu'on rappelle toujours quand on parle de lui.
0: Il commence par Humphrey Bogart. Walsh est le premier à percevoir chez Bogart autre chose que le méchant qui se fait tuer à la fin. Il travaille avec lui, discute avec lui et cherche tous les moyens pour le mettre en valeur. Ce qu'il fera dans 3 films. En fait, c'est Walsh qui a fait de Bogart une superstar, même si beaucoup de cinéphiles veulent l'ignorer.

Mais tout de suite après, Raoul Walsh voit tomber sur lui le pire des cauchemars, celui que redoutent tous les réalisateurs. On lui ordonne de travailler avec Errol Flynn. C'est la plus grande star de la Warner, mais aussi la terreur des metteurs en scène. Sur les tournages, il est alcoolique, indiscipliné, incontrôlable. Il a découragé tous ceux qui ont tenté de le mater. Raoul Walsh va devoir tenter sa chance. Il rencontre Errol Flynn et lui propose un marché. Flynn devra renoncer à boire jusqu'à 5 heures de l'après-midi. Ensuite, Walsh et lui-même sortiront ensemble pour faire la bringue toute la nuit, sans la moindre limite. Ce stratagème fonctionnera. En fait, Walsh a réussi à mater Errol Flynn parce qu'il était le seul à pouvoir ingurgiter autant de whisky que lui. Ensemble, ils tournent La Charge Fantastique, un des plus grands succès du western. Et Gentleman Jim, peut-être le chef-d'œuvre de Walsh. Et surtout, Aventures en Birmanie, considéré par beaucoup comme le meilleur film de guerre de tous les temps.

0: Sa collaboration avec Errol Flynn a hissé Raoul Walsh au panthéon des géants d'Hollywood. Il est alors admiré autant que John Ford. C'est lui qu'on choisit pour faire tourner James Cagney, Gary Cooper ou Gregory Peck. Et en 1953, il peut se permettre de quitter la Warner sans le moindre problème.
1: Dans la dernière ligne droite de sa carrière, il se fera une spécialité, celle de faiseur de rois. Il prend des jeunes acteurs et les propulse vers la gloire. C'est ainsi qu'il contribue à lancer Kirk Douglas et Rock Hudson. Surtout Rock Hudson, qui lui doit probablement son statut de star. Son dernier film sera un western, La charge de la 8e brigade, en 1962. Il est si spectaculaire et enthousiasmant qu'il semble avoir été tourné par un gamin de 25 ans, alors que Raoul Walsh avait largement dépassé les 70. Il vivra encore jusqu'en 1980.

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1: Bonjour à toutes et à tous, bienvenue à la chronique emploi-recrutement de RGB. Je suis Jacques-Alexandre Reynard, votre expert en recrutement local du Mercato de l'Emploi. Aujourd'hui, j'ai un conseil à vous donner sur une question qui revient régulièrement, à savoir, photo ou pas photo dans un CV ? Reprenons la base. Un CV est un document qui est censé vous représenter et vous mettre en valeur. Son objectif est unique, à savoir décrocher un entretien. Il faut donc donner envie que l'on vous reçoive. Et justement, pour la photo, il faut faire attention. Je vois régulièrement des photos inadaptées sur un CV qui vont me réfréner sur l'envie de contacter un candidat, voire même qui peuvent le desservir et nuire à son image et sa crédibilité. Mon premier conseil, il est simple. Oui, c'est toujours mieux d'avoir une photo car ça humanise votre candidature, mais ne mettez pas une mauvaise photo qui va vous décrédibiliser. Un petit florilège de conseils ou de choses à ne pas faire, car déjà vu. Soyez souriant, mais pas trop, pas d'accessoires trop visibles, des énormes boucles d'oreilles, des casquettes, un casque stéréo, évitez les selfies, très souvent mal pris, avec des reflets du téléphone dans les lunettes, en contre-plongée, évitez aussi les poses sophistiquées, avec le regard en coin à la James Bond, coiffez-vous, car les épis rebelles c'est moyen, sauf peut-être pour les postes artistiques. Et mesdames, s'il vous plaît, sur une photo de CV, évitez les poses sexy avec une vue plongeante sur un décolleté. Vous envoyez votre CV à un employeur, à un rendez-vous Tinder. Si je me permets de le dire, c'est que bien évidemment, j'ai déjà vu ce type de photo et sincèrement, cela dessert une candidature. Votre photo doit être en phase avec le poste et avec vous. Rappelez-vous, l'objectif, c'est d'avoir un entretien. Et ça serait dommage d'avoir un super CV, mais avec une photo inappropriée. Un conseil simple, faites des photos d'identité, mais en souriant un peu. C'est le plus simple et le plus efficace. Sinon, vous pouvez toujours faire appel à un professionnel de la photo. Ils font des miracles. Personnellement, je ne suis pas photogénique, mais grâce à un photographe professionnel du Val d'Oise, j'ai de très bonnes photos que je peux utiliser. Pensez-y. J'espère que ce conseil vous aura été utile. À la semaine prochaine.
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0: 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Il est 7h.
1: Bonjour à tous, l'essentiel de l'actualité. Emmanuel Macron veut renforcer l'autonomie spatiale européenne. Un sommet international consacré à l'espace s'ouvre aujourd'hui au Grand Palais à Paris avec quelques 2000 participants. Mais plusieurs absences sont remarquées. Friedrich Merz et Giorgia Meloni ne viendront pas. SpaceX et Blue Origin ont renoncé à participer. Des déclarations et des contrats sont attendus, mais aucune décision majeure. 3 milliards d'euros pour accélérer dans l'intelligence artificielle. Mistral AI réalise la plus importante levée de fonds de son histoire. La firme française porte sa valorisation à 21 milliards d'euros. Le géant sud-coréen Samsung fait partie des nouveaux actionnaires. Mistral ne compte pas abandonner la course aux modèles d'IA les plus avancés. Nouveau procès pour François Bayrou dans l'affaire des assistants parlementaires du MoDem. L'ancien Premier ministre relaxé en première instance en 2024 est de nouveau jugé à partir d'aujourd'hui devant la Cour d'appel de Paris. Il comparaît avec plusieurs autres prévenus pour détournement de fonds. L'audience doit durer plusieurs semaines. Et enfin, côté sport, premier rendez-vous européen de la saison pour le Paris Saint-Germain. Le PSG accueille Bratislava ce soir à 21h au Parc des Princes. Un match à suivre sur Canal+.
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3: Pour tracer une ligne, il vous faudra tout d'abord accumuler un certain nombre de points, glanés de part et d'autre. Il vous sera demandé de les nommer méthodiquement, un par un, point par point, d'un point A à un point B, plus si affinité. Comment

tracé cette ligne, aucune hésitation ne sera de rien.

fois cette ligne tracée, il s'agira de définir sa direction, du grand nord au grand est, du grand ouest.

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1: Avec Destination Santé, Emmanuel Ducreuset.
2: Bonjour à tous. Pratiquer un effort intense en période de forte chaleur n'est pas sans conséquences. Principal risque, le coup de chaleur d'exercice. Une situation qui doit conduire à un refroidissement immédiat. En se contractant, les muscles produisent une quantité considérable de chaleur qui conduit à l'augmentation de la température corporelle. Et lorsqu'il fait chaud et que l'effort est trop intense, le système de régulation thermique se dérègle, entraînant un risque d'hyperthermie. C'est ça le coup de chaleur d'exercice. À la clé, éblouissement, nausées, maux de tête, vertiges, fatigue inhabituelle, troubles de la vision ou encore propos incohérents. Autant de signes qui doivent alerter et conduire à un refroidissement immédiat. Il faut savoir que le coup de chaleur d'exercice ne se produit pas qu'en période de canicule. Les sportifs peuvent en être victimes par seulement 25 degrés. En l'absence de vent et avec un taux d'humidité élevé, la température corporelle augmente et sa régulation est rendue difficile, voire impossible, provoquant ces malaises qui peuvent être graves, voire fatales. Donc, lorsque la météo n'est pas favorable à un exercice intense, mieux vaut réduire, voire annuler votre séance. Vous pouvez aussi aménager vos horaires en commençant plutôt le matin. Par ailleurs, aspergez-vous régulièrement le visage et la nuque avec de l'eau et hydratez-vous avant, pendant et après l'effort, même si vous n'avez pas soif. Et si l'hyperthermie survient, il faut agir rapidement. Mettez la victime au frais et à l'abri, refroidissez-la avec des sacs de glaçons sur les cuisses et les bras et appelez le 15 ou le 18.

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2: Les discrets présentent Curieuse expression.
3: Ça, aimer quelqu'un ou aimer un animal ou aimer une personne, c'est une chose qui ne se commande pas. Ça prend trop de place, mais on n'y peut rien. Donc là, quand la personne ou l'animal disparaît, on a un chagrin fou. Mais ça, bon, c'est dans l'être humain, hein. On est un être humain, donc on n'y peut rien. C'est la vie, ça.
4: Ah oui, j'ai eu un chien, oui. C'était surtout le chien de ma fille, mais elle s'en occupait pas, alors. Mais, ah ben oui, on a eu... Ça fait de la peine, hein. C'est une bête qui vit avec nous, hein.
3: C'est un membre de la famille.
4: Et oui, puis on a eu un autre après, qu'elle a gardé 18 ans et demi, et je l'ai eu jusqu'à la fin chez moi. Je peux vous dire que c'est pas drôle, hein. Je faisais tous ses besoins à la maison, alors je vous dis que, hein, quand... On est parti, ça fait de la peine, quoi. Ah ben oui, soulagé, parce que évidemment, il n'y avait plus de lavage à faire, mais ma fille a eu du chagrin.
3: Non, parce que c'est une chose normale. Un animal qui vit à la maison, à moins d'être vraiment un cœur de pierre, fait partie de la famille. C'est un membre entier. Donc quand vous avez un animal pendant 10 ans, 15 ans, c'est un membre à part entière de la famille, donc vous êtes obligé de l'aimer. Ou alors, je sais pas, c'est un monstre, alors que vous avez pas de cœur, c'est pas possible. C'est pas simplement... D'abord, l'animal ne vient pas que pour vous demander de la nourriture. Il vous fait des caresses, il vous manifeste sa joie quand vous rentrez. Il a mille et une manières de vous prouver son amour. Donc on peut pas le refuser, on est forcé d'aimer. Et c'est sûr que quand on perd l'animal... On a du chagrin, au même titre, on perdrait, on a beau dire c'est qu'un animal, non, c'est une partie de la maison qui s'en va. Les matinées.

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0: Bonjour à toutes et à tous, vous êtes à l'écoute du 10e épisode du Beau Rôle, le podcast où les textes prennent vie. Et oui, c'est déjà le numéro 10, et pour ces 5 mois traversés ensemble, chères auditrices et auditeurs fidèles, un immense merci à vous tous. Et vous l'entendrez, je serai accompagné d'une deuxième voix aujourd'hui. Alors, pour ce 10e épisode, un texte un peu plus léger et trivial, avec Claudine à l'école, de Colette. Plongeons donc dans l'univers de Colette. Elle devient l'une des plumes les plus singulières de la littérature française grâce à sa sensibilité aux émotions et aux détails du quotidien. Claudine à l'école est son premier roman, publié en 1900. À travers cette œuvre semi-autobiographique, l'autrice nous entraîne dans ses souvenirs d'adolescence. Nous suivons le quotidien de Claudine, une adolescente vive et espiègle. Son année scolaire est rythmée à la fois par les préparatifs du brevet, mais aussi par les péripéties de la vie à l'école. L'extrait que vous allez entendre est tiré de la première partie. Claudine arrive tôt le matin à l'école pour préparer le feu qui servira à chauffer la classe. Elle retrouve Anaïs, son amie, avant l'arrivée de leur enseignante. Dès 7h du matin, j'entre à l'école. C'est mon tour d'allumer le feu. Zut ! Il va falloir casser du petit bois dans le hangar et s'abîmer les mains, et porter des bûches, et souffler, et recevoir dans les yeux de la fumée piquante. Tiens, mais le premier bâtiment neuf s'élève déjà haut, et sur celui des garçons, symétrique, le toit est presque achevé. Notre pauvre vieille école à moitié démolie semble une minime masure près de ces deux bâtiments qui sont si vite sortis de terre. La grande Anaïs me rejoint, et nous allons casser du bois ensemble.
1: Tu sais, Claudine, il vient une seconde adjointe aujourd'hui. Et nous allons être forcés de déménager toutes. On nous fera la classe dans l'école maternelle.
0: Fameuse idée ! On y attrapera des puces et des poux. C'est une saleté là-dedans.
1: Oui, mais on est plus près de la classe des garçons, ma vieille.
0: Quelle dévergondée, Anaïs ! Au fait, elle a raison. Ça, c'est vrai. Eh bien, feu de dessous, prendras-tu ? Voilà un quart d'heure que je m'époumane. Ah, que Monsieur Rabastins doit flamber plus facilement. Peu à peu, le feu se décide. Les élèves arrivent, Mademoiselle Sergent est en retard. Pourquoi ? C'est la première fois. Elle descend enfin, nous répond
2: « Bonjour »
0: d'un air préoccupé, puis s'assied à son bureau en nous disant
2: « À vos places ?»
0: sans nous regarder, et visiblement sans penser à nous. Je copie mes problèmes en me demandant quelle pensée la travaille. Et je m'aperçois avec une surprise inquiète qu'elle me lance de temps en temps des regards rapides, à la fois furieux et vaguement satisfaits. Qu'est-ce qu'il y a donc ? Je ne suis pas tranquille du tout. Du tout. Voyons que je me rappelle. Je ne vois rien. Sinon qu'elle nous a regardé partir pour notre leçon d'anglais, Mademoiselle Nantenay et moi, avec une colère presque douloureuse, à peine dissimulée. Ah là là là là là, on ne nous laissera donc pas tranquille, ma petite aimée et moi ? Nous ne faisons rien de mal pourtant. Notre dernière leçon d'anglais a été si douce. Nous n'avons pas même ouvert le dictionnaire, ni le choix des phrases usuelles, ni le cahier. Je songe et je rage en copiant mes problèmes d'une écriture échevelée. Anaïs me guette en dessous et devine qu'il y a quelque chose. Je regarde encore cette terrible rousse, aux yeux jaloux, ramassant le porte-plume que j'ai jeté à terre avec une heureuse maladresse. Mais elle a pleuré, je ne me trompe pas. Alors pourquoi ces regards encolérés et presque contents ? Ça ne va pas du tout. Il faut absolument que je questionne Aimée aujourd'hui. Je ne pense guère au problème à transcrire.
2: Un ouvrier plante des piquets pour faire une palissade. Il les enfonce à une distance telle les uns des autres que le seau de goudron dans lequel il trempe l'extrémité inférieure jusqu'à une hauteur de 30 cm se trouve vide au bout de 3 heures. Étant donné que la quantité de goudron qui reste attachée au piquet égale 10 cm cubes, que le seau est un cylindre de 0,15 m de rayon à la base et de 0,75 m de hauteur. Plein aux 3 quarts, que l'ouvrier trempe 40 piquets par heure et se repose 8 minutes environ dans le même temps. Quel est le nombre des piquets et quelle est la surface de la propriété qui a la forme d'un carré parfait ? Dire également quel serait le nombre de piquets nécessaires si on les plantait distants de 10 cm de plus. Dire aussi le prix de revient de cette opération dans les deux cas, si les piquets valent 3 francs le cent et si l'ouvrier est payé 50 centimes de l'heure.
0: Faudrait-il pas aussi dire si l'ouvrier est heureux en ménage ? Oh, quelle est l'imagination malsaine, le cerveau dépravé où germent ces problèmes révoltants dont on nous torture ? Je les exècre. Et les ouvriers qui se coalisent pour compliquer la somme de travail dont ils sont capables, qui se divisent en deux escouades dont l'une dépense un tiers de force de plus que l'autre, tandis que l'autre en revanche travaille 2 heures de plus. Et le nombre d'aiguilles qu'une couturière use en 25 ans quand elle se sert d'aiguilles à 50 centimes le paquet pendant 11 ans et d'aiguilles à 75 centimes pendant le reste du temps, mais que celles de 75 centimes sont etc, etc, etc. Et les locomotives qui compliquent diaboliquement leur vitesse, leurs heures de départ et l'état de santé de leur chauffeur. Odieuses suppositions, hypothèses invraisemblables qui m'ont rendu réfractaire à l'arithmétique pour toute ma vie.
1: Anaïs, passez au tableau.
0: La grande perche se lève et m'adresse en cachette une grimace de chat incommodé. Personne n'aime passer au tableau, sous l'œil noir et guetteur de Mademoiselle Sergent.
1: Faites le problème.
0: Anaïs le fait et l'explique. J'en profite pour examiner l'institutrice tout à mon aise. Ses regards brillent, ses cheveux roux flamboient. Si au moins j'avais pu voir Emile entrer avant la classe. Bon, le problème est fini, Anaïs respire et revient à sa place.
1: Claudine, venez au tableau, écrivez les fractions.
0: Mon Dieu, préservez-moi des fractions divisibles par 7 et par 11, de même que celles par 5, par 9 et par 4 et 6 et par 1127.
1: Et trouvez leur plus grand commun diviseur.
0: Voilà ce que je crédis. Je commence mélancoliquement, je lâche quelques bêtises parce que je n'ai pas la tête à ce que je fais, qu'elles sont vite réprimandées d'un geste sec de la main, d'un froncement de sourcils, les petites bourdes que je m'accorde. Enfin, je m'en tire et reviens à ma place, en portant un...
1: Pas de trait d'esprit ici, n'est-ce pas ?
0: Parce qu'à son observation...
1: Vous oubliez d'abaisser les zéros.
0: J'ai répondu, il faut toujours abaisser les zéros, il le mérite. Après moi, Marie Bellum vient au tableau et accumule des énormités de la meilleure foi du monde, selon son habitude. Volubile et sûre d'elle quand elle patauge, indécise et rouge quand elle se souvient à peu près de la leçon précédente. C'est tout pour aujourd'hui. Pour lire ou relire l'ensemble de l'œuvre, je t'invite à te rendre chez ton libraire préféré ou sur internet. Merci d'avoir écouté ce 10e épisode du Beau Rôle et merci à Issa Marimoutou qui s'est prêtée au jeu pour la 2e voix. Si ça t'a plu, pense à t'abonner au podcast sur ta plateforme et sur les réseaux sociaux, à liker et à partager autour de toi. On se retrouve très vite pour une nouvelle histoire. Salut!
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2: Bonjour à tous, à la une de l'actualité, la France veut remettre l'Europe dans la course à l'espace. Emmanuel Macron ouvre aujourd'hui à Paris un sommet international consacré au secteur spatial. Dans un contexte de forte concurrence avec les États-Unis et la Chine, mais plusieurs absences vont peser sur le rendez-vous, Jacques Terrance.
3: Oui, 2000 participants sont attendus aujourd'hui et jeudi au Grand Palais à Paris. L'objectif, renforcer l'autonomie de l'Europe dans l'espace, alors que le continent investit environ 5 fois moins que les États-Unis. Mais le sommet démarre avec plusieurs défections. Le chancelier allemand, Friedrich Merz, ou encore la première ministre italienne, Giorgia Meloni, ne seront pas présents. Pas plus que 4 entreprises américaines, dont SpaceX d'Elon Musk et Blue Origin de Jeff Bezos, qui ont également renoncé à venir après des pressions de Washington. Aucune grande décision n'est attendue lors de ce sommet, mais des déclarations sont prévues, par exemple, sur le trafic spatial. La présidente de la Commission européenne, Ursula von der Leyen, doit prendre la parole demain.
2: Merci Jacques pour ces précisions. 3 milliards d'euros pour accélérer dans l'intelligence artificielle, Mistral AI réalise la plus importante levée de fonds de son histoire. La firme française porte sa valorisation à 21 milliards d'euros. Le géant sud-coréen Samsung fait partie des nouveaux actionnaires. Mistral ne compte pas abandonner la course aux modèles d'IA les plus avancés. Nouveau procès pour François Bayrou dans l'affaire des assistants parlementaires du Modem. L'ancien Premier ministre, relaxé en première instance en 2024, est de nouveau jugé à partir d'aujourd'hui devant la Cour d'appel de Paris. Il comparaît avec plusieurs autres prévenus pour détournement de fonds publics. L'audience doit durer plusieurs semaines. 150 citoyens tirés au sort vont plancher sur les finances publiques. À partir de novembre, ils vont participer à une convention citoyenne organisée par le Conseil économique, social et environnemental. En collaboration avec des experts, ils devront proposer plusieurs scénarios sur les orientations budgétaires. Leurs conclusions seront remises au nouvel exécutif et au Parlement l'an prochain. On passe au sport avec du football et un mauvais départ. Lille a perdu hier soir en Ligue des Champions pour la première journée. Les nordistes se sont inclinés contre le Betis Séville à domicile sur le score de 3-2. Ils menaient pourtant 2-1 avant la mi-temps, avant que le match bascule en seconde période. Ethan Mbappé a reçu un carton rouge. Autre résultat hier soir, la victoire du Real Madrid 2-1 devant l'Inter Milan. Manchester City l'a emporté sur le terrain de Porto 2-0. Et premier rendez-vous européen de la saison pour le Paris Saint-Germain ce soir. Le PSG accueille le Slovan Bratislava à 21h au Parc des Princes. Liverpool va affronter l'Atlético de Madrid et Naples recevra Arsenal. Voilà pour l'actualité. Belle journée à tous.
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0: 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Il est 8h.
1: Bonjour à tous, à la une de l'actualité, cette main tendue, Édouard Philippe veut rassembler la droite et le centre en vue de la présidentielle de 2027. Il propose une réunion autour de la Toussaint, notamment avec Gabriel Attal, François Bayrou, Bruno Retailleau et David Lisnard. Une initiative déjà rejetée par Bruno Retailleau. À gauche, une centaine de responsables socialistes appellent à élargir la primaire prévue dans un mois. Ils souhaitent permettre à François Ruffin, Marine Tondelier et Mathieu Pigasse d'y participer, à condition d'en accepter les règles et le résultat. François Bayrou, de retour devant la justice, l'ancien Premier ministre est rejugé à partir d'aujourd'hui à Paris dans l'affaire des assistants parlementaires européens du Modem. Relaxé en première instance en 2024, il comparaît en appel avec plusieurs autres prévenus pour détournement de fonds publics. Les débats doivent durer plusieurs semaines. Dans l'actualité également, renforcer la sécurité des musées, c'est l'appel lancé hier soir par la ministre de la Culture. Catherine Pégard demande des mesures d'urgence pour protéger les œuvres et le public. Après le vol en ce début de semaine de 4 tableaux au musée Renoir de Cagnes-sur-Mer dans les Alpes-Maritimes. Et en football, Lille a perdu hier soir en Ligue des Champions pour la première journée, défaite à domicile contre le Betis Séville, 3-2.
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1: Des machines gigantesques, des corps qui avancent au même rythme, et au-dessus, une ville qui brille. Bienvenue dans Retour de Flamme.

Quand on parle de Metropolis, beaucoup y voient un vieux film, muet, noir et blanc, un peu lent, donc forcément dépassé. C'est pratique de penser ça, ça évite de voir à quel point ce film vise juste. Dans une ville futuriste, tout est séparé. En haut, les dirigeants, le confort, la lumière. En bas, les ouvriers, les machines, l'épuisement. Freder, le fils du maître de la ville, découvre cet envers du décor. Et à partir de là, le système commence à trembler.

Metropolis ne parle pas du futur, il parle d'un déséquilibre, ceux qui pensent et ceux qui exécutent. Et entre les deux, rien. Pas de lien, pas de dialogue, juste une machine qui tourne. Brigitte Helm incarne Maria, figure double, calme, puis inquiétante, presque humaine, puis totalement artificielle. Et c'est là que le film bascule, parce que la technologie ne vient pas aider, elle vient remplacer.

Fritz Lang ne filme pas juste une ville, il filme une organisation, une logique, une hiérarchie qui fonctionne tant qu'on ne regarde pas en bas. Mais dès qu'on regarde, tout devient instable. Metropolis, c'est une alerte, pas sur les machines, sur ce qu'on en fait, sur un monde où l'efficacité remplace le lien, où la structure écrase l'humain, et où ceux qui construisent ne voient jamais ceux qui subissent, la foule. Les corps, le mouvement collectif, pas d'individu, juste une masse. Et une question silencieuse, à quel moment on cesse d'être quelqu'un pour devenir une fonction ?

Voir ou revoir Metropolis aujourd'hui, c'est presque inconfortable. Parce que ce futur, on y est un peu. Automatisation, optimisation, séparation des rôles, et toujours cette idée, tant que ça fonctionne, on ne regarde pas trop comment ça fonctionne.

0: Voilà toute la magie du cinéma. Imaginez le futur et parler du présent. Créer une ville gigantesque pour révéler une fracture toute simple. Et nous laisser, avec une idée qui dérange encore, un monde peut-être parfaitement organisé et profondément injuste. On se retrouve très vite pour un autre film, une autre vision et peut-être une autre vérité qu'on avait déjà sous les yeux. C'était Retour de Flamme.
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Madame, monsieur, actuellement en recherche d'emploi suite à une année sabbatique, je vous fais part de mon désintérêt total pour le poste de chef de projet à pourvoir dans votre entreprise. Pour moi, c'est plus qu'un rêve de travailler dans une entreprise dont je n'ai jamais entendu parler comme la vôtre. Vous trouverez en pièce jointe mon CV, dans lequel je me suis inventé des expériences, ainsi qu'une année sabbatique qui était en fait une année où j'ai vécu en jogging parce que j'ai fait un burn-out carabiné dont je n'arrive pas à me sortir. La raison pour laquelle je candidate est simple. J'arrive en fin de droit et je n'aurai bientôt plus d'argent ni d'appartement. J'ai de nombreux impayés et je me nourris exclusivement de fromage blanc que j'achète chez Aldi. Dans mon appartement mal isolé, je ne mets plus de chauffage parce que c'est trop cher et je squatte le wifi de mes voisins.

particulière si ce n'est celle de travailler le moins possible pour un maximum de blé. Je souhaite négocier avec vous une dizaine de semaines de congés payés parce que j'estime que travailler, c'est fatigant et moyennement épanouissant. Contrairement à ce que j'ai mis dans mon CV, je ne parle pas un mot d'espagnol, je sais

La dimension humaine de votre entreprise m'angoisse fortement. En général, quand on met dans une annonce que les qualités humaines sont primordiales, cela signifie que les salaires sont très faibles et le management violent. J'ai hâte de démarrer chaque jour de la semaine en prenant le métro pendant 3 quarts d'heure, dans le doux parfum de sueur, d'ail et de goudron. Je me languis de découvrir mes nouveaux collègues avec qui je m'efforcerai de parler politique sur des sujets clivants comme le burkini, l'immigration ou le talent relatif. Je vois que vous avez une salle de pause avec un baby-foot. C'est vraiment super pour se détendre entre deux réunions où je ferai semblant d'écouter. Malgré tout, je risque de peu m'en servir étant donné que je souhaite travailler de chez moi, dans une tenue décontractée et aux horaires qui m'arrangent. J'ai le profil idéal pour échouer avec panache, gaspiller vos budgets dans le cadre de missions que je ne maîtrise pas, en choisissant des prestataires chers et incompétents.

0: Bonjour à toutes et à tous, bienvenue à la chronique emploi-recrutement de RGV. Je suis Jacques-Alexandre Reynard, votre expert en recrutement local du Mercato de l'Emploi. Aujourd'hui, je voudrais donner un conseil aux entreprises qui recrutent. Ce sujet est une question classique dans le monde du recrutement, à savoir, faut-il ou non mettre le salaire proposé pour le poste dans une offre d'emploi ? Je vous brosse le tableau avec une image pour vous illustrer mes propos. Imaginez que vous voulez acheter une nouvelle voiture hybride, vous vous renseignez sur les différentes offres et caractéristiques des marques de véhicules. Vous avez repéré 3 véhicules de 3 marques différentes dont les caractéristiques vous plaisent bien. Vous prenez contact avec 3 vendeurs. Le premier vous propose un véhicule avec un prix affiché très clair et qui est dans votre budget. Le second vendeur vous propose un prix avec un prix qui est très au-dessus de votre budget et qui vous est donc inaccessible. Le dernier vendeur vous propose une voiture, mais l'offre tarifaire n'est pas claire. Vous ne comprenez pas bien le prix et ce qu'il comporte, et de fait, cela ne vous inspire pas confiance. À votre avis, quel véhicule vous allez acheter ? Premier, bien sûr. Eh bien, cette image, vous pouvez la transposer à une offre d'emploi. Plus celle-ci est claire, y compris avec les éléments de salaire, plus vous aurez la chance d'attirer de bons candidats en phase avec le poste. Mon conseil est de mettre une fourchette de salaire suivant l'ancienneté. Soit les prétentions salariales du candidat se trouvent dans la fourchette, et dans quel cas, c'est tout bon, soit les prétentions salariales du candidat sont bien au-dessus, et auquel cas, il ne répondra pas à l'annonce, et cela vous évitera de perdre du temps avec un candidat qui, de toute façon, n'intégrera pas votre équipe. Voilà, j'espère que mon conseil vous aura été utile. Je vous dis à la semaine prochaine.
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2: Les lignes du Vexin, de Valmondois à Vétheuil, mai 2024. Le chemin aux ânes. Valmondois, sous le bois Thibault. Route s'arrête, chemin se trame. Sas de décompression, seuil de transformation avant le grand plongeon. Entre les arbres, encore quelques éclats de murs blancs. Toit marron vu de haut, fouillis de maisons. Pente serpentine, les troncs offrent leurs écorces tièdes en garde-corps. La vague pleine se dresse, quitter les bras feuillus, se mettre à l'eau. Là-haut, là-haut, tout voir, là-haut, respirer. Vers la liberté romantique ou l'agro-industrie toxique, Vexin vacciné au paradoxe. Se vacciner, embrasser ce qui vexe. Dans la vague, touffe d'herbe haute, noix, chevilles, mollets, cuisses, à contre-courant vers le large, chemin me monte, c'est le matin rincé d'eau froide. Au sommet, la mer, l'horizon ondule derrière les lignes de tracteurs. C'est brouillé. J'ai passé le cap à la brasse graminée. Un tracé sec se dessine, escalier horizontal qui descend imperceptiblement, lentement. Un seul arbre au milieu des champs, beau noyer, flaque de boue à son tronc. Passé la ferme des Tournelles et son fatras de tôles, de camionnettes et de grillages aux chiens, arrivé sur la route du cimetière. Du chemin trempé, il ne reste rien. Tout s'efface devant les murs fraîchement enduits de chaux. Pas une racine n'a pu se faufiler par ici. Les groupes s'amassent déjà. Chinois, japonais, hollandais, un bourdonnement de langues mêlées passe, passe, passe devant l'édredon de fées d'où émergent deux oreillers de pierre, un pour chaque frère endormi sous le lierre. Les racines sont là, au creux du lit de Vincent et Théo, serrées et entrelacées. La cloche de l'église d'Auvers sonne au bon moment, prière d'une seconde, à peine une pensée adressée à celui qui venait pour tenter de se rattraper à quelque chose, une poussière, une tache, de la vie vivante, bleu, noir, jaune. Juillet 1890, en boucle sans fin de peinture. Traverser les images, marcher à l'intérieur des tableaux. Van Gogh pensait à la mer en venant peindre ici. Il avait raison, c'est une mer de terre-horizon, un lac infini en vaguelettes de seigle. Je suis sortie de la maison par le chemin aux ânes pour voler quelques jours au temps mâché de l'Île-de-France. Je suis partie à marée haute, à travers les champs verts de mai, me baigner, m'imprégner. À partir de maintenant, chaque pas sera le premier. Collées les unes aux autres, cadrées, découpées, les mosaïques de maisons, bric-à-broc, hameau entrevu du haut des escaliers, rampe en fer forgé. Un vieux panneau, rue du Valermeil. Du rat de rivière au cul de bois. Valermeil, aucun autre nom ne dit mieux ce qu'il est. Vallée vermeille, pas à pas, au creux des sentes d'argile et de glaise, touche par touche. Dérober la vue clairière, la vue ciel. Rideau résille d'arbres en pleurs. Sur le chemin du Gobelin, effervescence d'ortie, géranium, noisetier en foule, est joyeuse et mordante. Farfouille et veille la mer au loin, Gobelin agrippé aux branches du saule. Ma larme à l'œil plein de pollen va merveille, silence Valermeil, les toits rouges racontent. Je vois de loin la silhouette massive au chapeau, légèrement courbée, traînant traîneau fantasque. La barbe blanche du papa Pissarro se redresse. Le vieux peintre est encore vif, me voit, tous en raclant sa gorge, me salue de la main et continue de marcher vers le fond, vers le bois. Le suivre. Les fougères scolopendres ont l'air mystiques. Leur langue éclaire le fossé, lueur d'absinthe. Barrages, arbres avalanchés en herses acérées. Je respire mal, j'entends marmonner le peintre et je peine dans mon 21e siècle défossilisé. Grimper, grimper encore, se hisser du val vers la flaque de soleil, lisière éclatante. Camille Pissarro est là, peignant les ombres violettes. Veilleur au Valermeil sur le chemin.

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0: 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Il est 9h.
1: Bonjour à tous, à la une de l'actualité, cette main tendue, Édouard Philippe veut rassembler la droite et le centre en vue de la présidentielle de 2027. Il propose une réunion autour de la Toussaint, notamment avec Gabriel Attal, François Bayrou, Bruno Retailleau et David Lisnard, une initiative déjà rejetée par Bruno Retailleau. À gauche, une centaine de responsables socialistes appellent à élargir la primaire prévue dans un mois. Ils souhaitent permettre à François Ruffin, Marine Tondelier et Mathieu Pigaz d'y participer, à condition d'en accepter les règles et le résultat. François Bayrou, de retour devant la justice, l'ancien Premier ministre est rejugé à partir d'aujourd'hui à Paris dans l'affaire des assistants parlementaires européens du Modem. Relaxé en première instance en 2024, il comparaît en appel avec plusieurs autres prévenus pour détournement de fonds publics. Les débats doivent durer plusieurs semaines. Dans l'actualité également, renforcer la sécurité des musées, c'est l'appel lancé hier soir par la ministre de la Culture. Catherine Pégard demande des mesures d'urgence pour protéger les œuvres et le public. Après le vol en ce début de semaine de 4 tableaux au musée Renoir de Cagnes-sur-Mer dans les Alpes-Maritimes. Et en football, Lille a perdu hier soir en Ligue des Champions pour la première journée. Défaite à domicile contre le Betis Séville, 3-2.
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0: 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Il est 10h.
1: Bonjour à tous, à la une de l'actualité, cette main tendue, Édouard Philippe veut rassembler la droite et le centre en vue de la présidentielle de 2027. Il propose une réunion autour de la Toussaint, notamment avec Gabriel Attal, François Bayrou, Bruno Retailleau et David Lisnard. Une initiative déjà rejetée par Bruno Retailleau. À gauche, une centaine de responsables socialistes appellent à élargir la primaire prévue dans un mois. Ils souhaitent permettre à François Ruffin, Marine Tondelier et Mathieu Pigasse d'y participer, à condition d'en accepter les règles et le résultat. François Bayrou, de retour devant la justice, l'ancien Premier ministre est rejugé à partir d'aujourd'hui à Paris dans l'affaire des assistants parlementaires européens du Modem. Relaxé en première instance en 2024, il comparaît en appel avec plusieurs autres prévenus pour détournement de fonds publics. Les débats doivent durer plusieurs semaines. Dans l'actualité également, renforcer la sécurité des musées, c'est l'appel lancé hier soir par la ministre de la Culture. Catherine Pégard demande des mesures d'urgence pour protéger les œuvres et le public. Après le vol en ce début de semaine de 4 tableaux au musée Renoir de Cagnes-sur-Mer dans les Alpes-Maritimes. Et en football, Lille a perdu hier soir en Ligue des Champions pour la première journée. Défaite à domicile contre le Betis Séville, 3-2.
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0: Bonjour, c'est Robin, votre expert de l'actualité des marques et de leur histoire. Aujourd'hui, je vais vous parler des tout premiers produits de grandes marques. Vous allez voir, certaines marques vendaient des produits totalement différents de ceux de maintenant. On commence avec la marque Coca-Cola, créée en 1886. À la base, Coca-Cola était un médicament vendu en pharmacie. Et saviez-vous que la recette initiale contenait de l'alcool et de la cocaïne ? On continue avec une marque pour enfants, Mattel. Avant d'inventer la Barbie, Mattel vendait des cadres photos fabriqués à partir de chutes de bois. Du bois qui a peut-être servi à la marque Lego, car Lego n'a pas débuté avec les petites briques en plastique coloré. À l'origine, Lego fabriquait des jouets en bois, des camions ou des animaux à tirer. Parlons maintenant de Nokia. On connaît la marque pour son 3310, le téléphone portable indestructible des années 2000, mais à ses débuts, Nokia fabriquait du papier toilette. Nokia est donc un champion du grand écart industriel, tout comme son concurrent LG. Avant de se lancer dans les produits électroniques, LG vendait des crèmes pour le visage. Mais Samsung est aussi très bon dans le grand écart industriel. À ses débuts, Samsung était juste une petite épicerie qui vendait des nouilles. On revient en France avec Peugeot. À ses débuts, la marque fabriquait des outils en acier comme des scies. Puis elle est passée à la fabrication de moulins à café. D'ailleurs, aujourd'hui, Peugeot vend toujours des moulins à café, mais aussi des moulins à poivre, à sel. Peugeot vend aussi des tire-bouchons et des carafes pour le vin. On termine avec une autre marque de voiture de luxe, cette fois la marque Lamborghini. Avant de vendre des voitures de sport, Lamborghini était simplement une marque de tracteurs. Je vous conseille d'ailleurs le film qui s'appelle Lamborghini, l'homme derrière la légende, un film qui retrace la vie de Ferruccio Lamborghini, le créateur de la marque. Cette liste de marques touche à sa fin. C'était Robin, votre expert de l'actualité des marques et de leur histoire. On se retrouve très vite pour une nouvelle capsule.
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1: Bonsoir Brigitte.
2: Bonsoir Gérard.
1: Les arbres et les forêts, quel est leur rôle en réalité ?
2: Aujourd'hui, la forêt capte 30% des émissions de CO2. Or, son rôle dans le domaine n'est connu que depuis 30 ans. Et 60% de ces émissions de CO2 viennent des villes, d'où le développement de la végétalisation urbaine. Les arbres jouent un rôle de régulation permettant aux citadins, toujours plus nombreux, de réduire de 50% leurs dépenses de chauffage, de 30% leurs besoins de climatisation et leur température de 2 degrés. La canopée limite aussi les particules dans les maisons, 15% avec un arbre en face de chez vous et 50% avec une rangée entière.
1: Alors dis-moi comment ça marche ?
2: Grâce à la photosynthèse, les arbres extraient du carbone présent dans l'air sous forme de CO2. Celui-ci est absorbé dans les feuilles, puis stocké dans les racines, les branches et le tronc. Une partie en est rejetée par la respiration végétale et quand il meurt, le carbone est séquestré dans l'humus. La quantité captée varie, elle est maximale en pleine croissance, mais aussi l'arbre en dépense, de sorte que le stockage est au plus haut chez un jeune arbre. Le stockage varie selon les espèces, à volume égal et à terme, les feuillus stockent plus de carbone que les résineux. Au début de leur croissance, ces derniers en transforment plus, mais leur vie est plus courte.
1: On parle alors de puits de carbone ?
2: La forêt devient un puits de carbone quand elle absorbe plus de CO2 qu'elle n'en émet, c'est-à-dire quand elle fabrique plus de bois qu'elle n'en perd. Mais aussi, certaines forêts rejettent plus de carbone qu'elles n'en absorbent, comme les forêts tropicales subissant un déboisement massif. Globalement, le bilan mondial est actuellement positif. La forêt progresse en surface et en densité. Par exemple, en France, elle gagne 50 à 100 000 hectares. Paradoxalement, la hausse du CO2 dans l'atmosphère jouerait un rôle...
1: Planter des arbres pour lutter contre le changement climatique, c'est cela ?
2: Y aurait-il assez de surface dans le monde pour planter 1200 milliards d'arbres et absorber 210 gigatonnes de CO2 ? Une belle polémique après la publication de chercheurs suisses en début de cet été, l'impact de la reforestation aurait été fortement surestimé. Tous les arbres plantés ne sont pas bénéfiques à leur environnement. Quand on a besoin d'arbres qui stockent très vite du carbone, ce sont les essences à croissance rapide, comme les eucalyptus ou les pins, et cela peut finir par poser des problèmes de biodiversité ou d'assèchement des sols. Et les forêts artificielles stockeraient moins de CO2 que les forêts naturelles. Et aussi, ces actions de reforestation mettent du temps et elles peuvent être menacées dans leur pérennité par les ravageurs, les incendies ou les attaques infectieuses. Enfin, il y a un risque de saturation à long ou moyen terme. Certaines entreprises polluantes et aussi les compagnies aériennes se sont lancées dans la compensation des émissions par le reboisement. C'est une bonne chose, mais ceci ne permet pas pour autant de se dédouaner de toute responsabilité face à des actions émettrices de carbone. Il faut aussi réduire ses émissions, compenser ne suffit pas.
1: Alors on parle du puits de carbone, mais est-ce qu'il n'y a pas un autre rôle de la forêt ?
2: La forêt permet de fixer l'eau, minimisant les inondations et les glissements de terrain. Le bois est une source d'énergie renouvelable dans les forêts bien gérées. La construction en bois permet de stocker 1 million de tonnes de carbone avec un potentiel de croissance et l'épargne de l'utilisation de matériaux plus polluants. Et aussi, on peut parler de la sylvothérapie, les effets psychologiques du contact des arbres qui diminuent le stress et augmentent le bien-être. Elle a été utilisée en Norvège chez des malades atteints de cancer ou greffés du cœur. Le contact des arbres prévient aussi le risque cardiovasculaire. Enfin, les écoles forestières enseignent aux enfants la persévérance et l'usage du temps long, ce qu'ils appréhendent difficilement au contact trop prolongé des écrans. Francis Hall, célèbre botaniste, dit que nous avons un besoin vital des arbres. Eux, ils sont discrets, ils peuvent se passer de nous. Et pourtant, leur intelligence pourra encore nous étonner.
1: Merci beaucoup, Brigitte.

0: 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Il est 11h.
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3: Bonjour à tous et bienvenue dans Cerveau qui fume, votre chronique scientifique. Aujourd'hui, une histoire de fesses. Hein ? Vous savez, on parle beaucoup de l'évolution humaine. La bipédie, le cerveau, le langage, le feu, la cuisine. Mais il y a un élément absolument essentiel dans notre histoire dont personne ne parle jamais. Et qui, pourtant, est littéralement derrière nous. Les fesses. Oui, ce monument national anatomique, ce capital culturel universel. Et ce qui est beau, c'est que depuis 20 000 ans, l'humanité s'est penchée sur les fesses avec une attention quasi religieuse, mais sans jamais utiliser le terme exact, muscle grand glutéal. Ce qui, je vous l'accorde, enlève un peu de poésie. Les premières personnes à avoir vraiment contemplé les fesses, mais de manière sérieuse, presque métaphysique, ce sont les artistes du Paléolithique supérieur. Il y a 20 000 ans, quelqu'un a sculpté une femme avec des fesses tellement généreuses qu'on a l'impression qu'elle a été conçue dans un monde où le mot minimalisme n'existait pas encore. Ces représentations étaient liées à la fertilité, au désir, à l'abondance. Bref, à tout un imaginaire où les fesses ne servaient pas juste à amortir les chaises en pierre de l'époque. Et en Égypte ancienne, même chose. Les artistes continuaient de célébrer le postérieur comme un symbole à la fois sexuel et fécond. Si on résume, il y a 20 millénaires, les humains ne savaient pas encore cultiver du blé, mais ils savaient très bien sculpter des fesses. Et évidemment, entre la préhistoire et Instagram, il s'est passé quelque chose. Une sorte de guerre froide du derrière. D'un côté, les idéaux occidentaux de minceur, qui ont passé des décennies à essayer d'aplatir tout ce qui dépassait. De l'autre, des cultures où les formes généreuses étaient célébrées comme un patrimoine naturel et qui n'avaient pas besoin de subventions de notre ministère de la Culture. Aujourd'hui encore, cette opposition existe, incarnée par des figures comme Nicki Minaj ou Kim Kardashian, devenues, malgré elles ou pas, des symboles de résistance face aux normes imposées par le Nord. Comme quoi, même un postérieur peut devenir un manifeste politique. Mais si les fesses font l'objet de débats socioculturels passionnés, il y a un domaine où elles mettent tout le monde d'accord, l'anatomie. Et c'est là qu'on découvre un truc étonnant. Les fesses ne sont pas là pour être regardées, elles sont là pour travailler.
4: Hein ?
3: Oui, vraiment. Dans la région glutéale, on trouve trois muscles, dont le plus célèbre est le grand glutéal, un colosse carré et puissant qui domine tous les autres. C'est lui qui vous permet de vous lever, de marcher en pente, de courir sans vous effondrer comme un pantin en mousse. Anatomiquement, il part du sacrum et de l'ilium, puis descend jusqu'à s'insérer dans le fémur et dans ce que l'on appelle le tractus iliotibial. Un nom qui ressemble un peu à celui d'un train intercité, mais qui n'a rien à voir. Ce muscle est tellement particulier qu'il distingue complètement l'humain des autres primates. Les grands singes, eux, n'ont pas vraiment de fesses développées parce qu'ils passent la plupart de leur temps à quatre pattes. Nous, quand on s'est mis debout, l'évolution a dû réfléchir 5 minutes et se dire « bon, si on veut que ça tienne en équilibre, il va falloir mettre du budget derrière. » Résultat, un grand fessier énorme, robuste, taillé pour la course longue distance. Et c'est vrai, quand on court, nos fesses deviennent une sorte de chef d'orchestre secret. Elles se contractent au bon moment, stabilisent tout le haut du corps, empêchent le tronc de partir dans tous les sens comme une antenne de télévision mal réglée et freinent la jambe juste avant qu'elle ne touche le sol. Une sorte de dispositif ABS, mais biologique, qui n'est activé que pendant la course, pas pendant la marche. C'est d'ailleurs l'une des preuves que nos fesses ont évolué spécialement pour la course d'endurance. Et pourtant, malgré des millions d'années d'évolution, pour faire de nos fesses un outil de locomotion supérieure, nous leur infligeons aujourd'hui le pire ennemi, la chaise. On passe tellement de temps assis que nos muscles fessiers se désactivent littéralement. Ils s'éteignent comme un vieux modem ADSL, résultat douleurs lombaires, problèmes de hanches, affaiblissement général. Mais il existe des exercices qui peuvent les réveiller, ce qui est un terme très poli pour dire « vos fesses dorment au travail, secouez-les, merci ». Et si la science s'y intéresse, ce n'est pas pour écrire des articles qui commencent par une histoire de fesses, c'est parce que comprendre comment fonctionnent nos fessiers est essentiel pour la biomécanique, la rééducation, la santé du dos et même pour concevoir des objets ergonomiques qui respectent enfin ce que 20 000 ans d'évolution ont construit. Donc, la prochaine fois que vous regarderez dans un miroir en mode « bon, c'est pas fou », souvenez-vous que ce que vous voyez est un chef-d'œuvre d'histoire de l'art, d'évolution, de performance athlétique, de politique culturelle et de biodynamique avancée, le tout au même endroit, derrière vous. Je vous remercie d'avoir écouté Cerveau qui fume et je vous souhaite une bonne journée. À bientôt pour un prochain épisode autour du baiser.

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2: Bonjour à tous. Vous avez le sentiment d'être plus impatient ou plus facilement agacé lorsque les températures grimpent ? Ce n'est pas qu'une impression. La chaleur a un véritable impact sur notre corps et notre humeur. Fatigué, en colère, irrité, lorsqu'il fait très chaud, notre organisme travaille davantage pour maintenir une température corporelle stable. Il travaille même à plein régime pour se refroidir. Cela engendre du stress, ce qui libère du cortisol, l'hormone du stress. Cela épuise votre énergie et vos ressources émotionnelles, vous empêchant ainsi de réfléchir de manière logique au problème. Cette surcharge fatigue à la fois le corps et l'esprit. On devient alors moins capable de prendre du recul, de réfléchir calmement ou de gérer ses émotions. C'est pourquoi les petites contrariétés peuvent rapidement prendre des proportions démesurées. Ce phénomène ne relève pas seulement du ressenti individuel. Des études ont montré qu'en période de forte chaleur, les comportements agressifs augmentent. On observe notamment une hausse des passages aux urgences, des tensions, voire des actes de violence. La chaleur agit donc comme un amplificateur émotionnel. Elle peut également avoir un impact sur votre sommeil. Lorsqu'il fait chaud, on dort moins bien et l'on risque de se sentir plus impatient ou irritable le lendemain. Quelques ajustements peuvent tout de même aider à limiter les effets de la hausse du mercure. Adaptez votre rythme, privilégiez les activités physiques ou les tâches importantes le matin ou en soirée, quand les températures sont plus basses. Restez au frais et hydratez-vous. La déshydratation peut accentuer la fatigue et les sautes d'humeur. Boire régulièrement est donc essentiel.
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7: Tous les ans. Peut-être que je ne vais pas trouver aucune en revenant. Mes poireaux, ma salade, hein, tous les ans, tous les ans, tous les ans. L'année dernière, c'est ma grande marmite avec mon trépied et mes jacinthes dedans. J'ai rien entendu et c'était sous ma fenêtre de chambre. Hein? Ben, ils viennent voir ça dans la journée. Puis alors, comme il y a des lampadaires, je suis dans le coin de rue, il y a des lampadaires. On voit tout ce qui se passe. J'ai bien dit à ma voisine, je lui ai donné mes clés. Je lui ai dit, mais tu trouverais peut-être pas de tomates en revenant, mais tant pis. Je lui ai dit, pourvu qu'il attrape la courante avec. Moi, j'avais dit que depuis l'année dernière, j'avais dit. Et moi, bon, j'ai même dit à plusieurs pour qu'ils attrapent la courante avec. C'était peut-être pour faire la confiture. Je sais pas. Ah, mais il y a toujours eu un des. Et c'est souvent pas des gamins, hein. Où nous, on habite, c'est toujours eu... on a toujours perdu des légumes. Oh, pas du début qu'on est venu, mais longtemps après. On sait pas qui c'est qui le fait. Un jour, on venait à Nantes, chez les parents Arnaud. Alors, on avait plein de salades. Mon mari dit, on va pas la tirer ce soir, la mettre dans la voiture, fera demain matin. Alors, demain matin, mais demain matin, il n'y avait plus. On aurait mieux fait de les tirer. C'est parti avant. Qui c'est qui fait ? On peut pas aller dire c'est elle, il faut voir quelqu'un. Ça peut être des forains, ça peut être, je sais pas, moi, c'est peut-être quelqu'un que je connais qui passe tous les jours là. On ne sait pas, hein. Quand il y a un vol, vous pouvez savoir qui viendrait chez vous. C'est pour ça que moi, je me dis souvent, mon Dieu, pourvu qu'il n'y a pas un voleur qui rentre chez moi, mais je m'enferme. Ah oui, alors, toujours à double tour. Ah, je veux pas. Il faut toujours les surveiller. Un chat, il va vivre tout seul. Il va aller dehors, il va manger les oiseaux. Mais un chien, vous allez dans votre maison? Non.
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0: 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Il est midi.
1: Bonjour à tous, à la une de l'actualité sportive en football, un mauvais départ. Lille a perdu hier soir en Ligue des Champions pour la première journée. Les nordistes se sont inclinés contre le Betis Séville à domicile sur le score de 3-2. Ils menaient pourtant 2-1 avant que le match bascule en seconde période. Ethan Mbappé a reçu un carton rouge. Autre résultat hier soir, la victoire du Real Madrid 2-1 devant l'Inter Milan. Manchester City l'a emporté sur le terrain de Porto 2-0. Premier rendez-vous européen de la saison pour le Paris Saint-Germain. Le PSG accueille le Slovan Bratislava ce soir à 21h au Parc des Princes. Liverpool affrontera aussi l'Atlético de Madrid et Naples recevra Arsenal. La rencontre des Parisiens est à suivre sur Canal+. Retour aussi de la Ligue des Champions de handball ce soir. Le Paris Saint-Germain ouvre sa campagne à Aalborg à 18h45, puis Nantes accueille le Wisla Plock à 20h45. Montpellier va entrer en lice jeudi face au Dynamo Bucarest. Cette saison, beIN Sport et Handball TV vont proposer ensemble plus de 120 matchs européens masculins supplémentaires. La Vuelta en cyclisme propose aujourd'hui une étape promise aux sprinteurs. Les coureurs vont parcourir 189 km entre Dos Hermanas et Séville, sans difficulté majeure. Dernière vraie occasion pour les coureurs rapides. Hier, Mathieu Brennan a signé sa 4e victoire sur cette Vuelta devant le Français Brian Coquard. Voilà pour l'essentiel de l'actualité sportive.
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3: 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Des millions de Français ne connaissent pas leurs droits. Je suis Sabrina Gapteni, avocate et fondatrice d'Avocats Justes, le réseau d'avocats qui vous accompagne pour un monde plus juste. Le saviez-vous? Si vous êtes salarié et que vous vous retrouvez en arrêt maladie à un moment donné, vous cumulez des jours de congés payés pendant cette période. Cela n'était pas possible jusqu'à une fameuse décision de la Cour de cassation du 13 septembre 2023. En réalité, cette décision n'a fait qu'appliquer une directive européenne de 2003 qui protège les droits des travailleurs salariés et qui prévoit que chaque salarié bénéficie de 4 ou 5 semaines de congés payés par an, qu'il ait effectivement travaillé ou qu'il ait été arrêté pour maladie. Donc si vous êtes concerné, je vous invite à vérifier ce qui est indiqué sur vos bulletins de salaire. Car vous avez 2 ans pour réclamer vos droits auprès de votre employeur et vous pouvez remonter jusqu'à 3 ans. Restez à l'écoute des prochains épisodes pour mieux connaître vos droits. Le savoir, c'est le pouvoir.
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1: Bonjour à tous, à la une de l'actualité, le pétrole repasse la barre des 100 dollars. Le Brent atteint ce niveau ce matin pour la première fois depuis fin juillet, conséquence de la nouvelle escalade militaire au Moyen-Orient. L'Iran affirme avoir attaqué une base américaine en Jordanie et une vingtaine de bateaux dans le Golfe, en riposte à des frappes américaines contre 5 pétroliers iraniens. Les ministres pourraient être appelés à faire des économies. Sébastien Lecornu envisage de réduire leurs indemnités concernant la préparation du budget 2027. La rémunération des conseillers des cabinets ministériels pourrait également être revue à la baisse. Une enquête ouverte à Carcassonne après des propos racistes et misogynes tenus par des policiers municipaux. 4 agents ont été enregistrés à leur insu pendant une patrouille en novembre dernier. Une caméra piéton était restée allumée pendant 6 heures. La ministre Aurore Berger dénonce des propos absolument inacceptables. Les investigations continuent. Renforcer la sécurité des musées, c'est l'appel lancé hier soir par la ministre de la Culture. Catherine Pégard demande des mesures d'urgence pour protéger les œuvres et le public. Après le vol en début de semaine de 4 tableaux au musée Renoir de Cagnes-sur-Mer dans les Alpes-Maritimes. Et en football, la Ligue des Champions, la première journée continue ce soir. Le Paris Saint-Germain accueille le Slovan à Bratislava à 21h.
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0: 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Il est 13h.
1: Bonjour à tous. À la une de l'actualité, un policier municipal de Carcassonne est suspendu de ses fonctions au sein du Rassemblement National. Membre bénévole du service d'ordre du parti, il est suspecté d'avoir tenu des propos racistes et misogynes lors d'une patrouille filmée à son insu. Une enquête est ouverte. Les faits remontent à 2025, avant l'arrivée de la nouvelle majorité municipale. Et cette vidéo suscite des réactions politiques. Carole Delga, présidente socialiste de la région Occitanie, se dit écœurée et annonce des sanctions. Manuel Bompard, coordinateur de la France Insoumise, appelle, je cite, à débarrasser la police de ce type d'individus. Sébastien Lecornu veut mettre les ministres à contribution pour réduire les dépenses de l'État. Le Premier ministre envisage de diminuer leurs indemnités alors que se prépare le budget 2027. Julie Pierret.
2: Oui, et les conseillers ministériels pourraient également être concernés. Une mesure avant tout symbolique. Le salaire d'un ministre ou d'un secrétaire d'État tournerait autour des 9000 euros d'après Gabriel Attal. L'ancien Premier ministre soutient le principe d'une baisse au nom de l'exemplarité, mais il reconnaît que cela ne permettra pas de réduire réellement le déficit et la dette. Matignon présente justement cette piste comme un moyen de montrer que l'État participe lui aussi aux efforts demandés, et ça dans un contexte économique compliqué.
1: Merci Julie. Et Gabriel Attal propose même d'aller plus loin. Le candidat Renaissance à la présidentielle de 2027 souhaite réduire le nombre de parlementaires pour réaliser plus d'économies. Bruno Le Maire propose de faire entrer les élèves à l'école maternelle dès l'âge d'un an, contre 3 ans aujourd'hui. Face aux mauvais résultats français du test PISA, l'ancien ministre veut renforcer très tôt l'apprentissage des mots et de la lecture. Il estime que cette mesure permettrait aussi de réduire les inégalités entre les enfants. 50 000 équipements de rafraîchissement ont déjà été achetés dans les écoles depuis mi-juillet. Des ventilateurs, brumisateurs ou climatiseurs sont financés grâce à un plan d'urgence. Le gouvernement cible également 2500 écoles jugées parmi les plus vulnérables aux fortes chaleurs. Sudrail appelle à la grève à la SNCF le mardi 29 septembre. Le syndicat juge insuffisantes les mesures annoncées par la direction et réclame des augmentations de salaire, mais aussi l'arrêt du processus de filialisation. Les autres syndicats ne l'ont pas rejoint et la CGT doit se prononcer jeudi. Et puis en tennis, le tenant du titre Carlos Alcaraz prend la porte de l'US Open. L'Espagnol a été battu en quart de finale par Ben Shelton après un match qui a duré plus de 4 heures. Prochain match pour l'Américain, ce sera Frances Tiafoe en demi-finale. Voilà, c'est la fin de ce flash. Excellent après-midi à tous.
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5: 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Ici Justine de la CAF du Val d'Oise et sans attendre, l'acronyme du jour, l'AVVC, l'aide aux victimes de violences conjugales, aussi appelée aide d'urgence aux victimes de violences conjugales. Cette aide vise à soutenir financièrement les victimes, qu'elles soient encore en couple ou non avec l'auteur des violences. Pour en bénéficier, il faut résider en France et fournir un justificatif datant de moins de 12 mois, comme une plainte, un signalement au procureur ou une ordonnance de protection. Elle prend la forme d'une aide financière remboursable ou non selon la situation financière et sociale de la victime. Son montant dépend du nombre d'enfants à charge. La demande se fait en ligne sur caf.fr, rubrique vie personnelle. En 2024, dans le Val d'Oise, 755 personnes ont pu bénéficier de l'AVVC pour un montant moyen de 899 euros. Vous êtes témoin ou victime de violences conjugales, appelez le 39 19. Appel anonyme et gratuit. À très vite pour un nouvel épisode de la Minute Café Dico, vos droits en toutes lettres.

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0: 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Il est 14h.
1: Bonjour à tous, l'essentiel de l'actualité, 30 ans de réclusion criminelle pour le meurtrier de la petite Loana. Jean-Baptiste M, âgé de 60 ans, a été reconnu coupable des viols et du meurtre de la fillette de 10 ans commis en 2023 à Sedan. La cour d'assises des Ardennes a sorti sa condamnation d'une période de sûreté.

0: Et des deux tiers, l'accusation avait requis la perpétuité réelle. Une enquête est ouverte après la diffusion d'une vidéo impliquant des policiers municipaux de Carcassonne. Les images filmées en novembre dernier par une caméra piéton montrent des agents tenant des propos racistes, sexistes et complotistes. Le Rassemblement national l'a suspendu de ses fonctions au sein du parti où il participait bénévolement au service d'ordre. Plusieurs personnes ont été blessées dans l'explosion d'une centrale hydroélectrique en Suisse. L'accident s'est produit aujourd'hui dans le sud du pays. Pour l'heure, aucun bilan précis sur le nombre ou l'état des victimes n'a été communiqué. La cause de l'explosion reste également inconnue. Un mot de sport en foot, une troisième Ligue des champions consécutive dans le viseur du PSG. Le double champion d'Europe en titre débute sa campagne ce soir face au Slovan Bratislava. Coup d'envoi à 21h au Parc des Princes. Paris tentera aussi de retrouver le chemin de la victoire après 4 rencontres sans succès sur la scène nationale.
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Bonjour, bonjour à tous et à toutes. Ben, vous êtes bien sur Radio RGB 99.2. Et je suis avec vous jusqu'à 15h30. Émission à la recherche du temps présent. Émission proposée, présentée par Luc Mariani. Numéro 163. Et aujourd'hui, deuxième émission du mois, donc consacrée aux pratiques sur les cinq sens, nos capacités sensorielles, nos consciences sensorielles, donc la vue, l'odorat, le goût, l'ouïe, le toucher.

Alors, je rappelle que c'est une émission sur le développement personnel, mais surtout sur la pratique. Les pratiques que nous pouvons faire intérieurement, les autopratiques, puisque cette émission montre un certain nombre de choses, des pratiques que nous pouvons faire. Et ces pratiques, vous pouvez bien sûr vous en servir, c'est le but, les adapter dans votre quotidien. Les émissions sont toujours faites de cette même façon. Il y a toujours une explication au départ de pourquoi le sujet du jour. Donc, entre autres, là, on va parler des cinq sens, bien sûr. Les deuxièmes parties sont toujours l'explication de la pratique, et la troisième partie est toujours la pratique en elle-même, qui en général, si vous tenez bien, enfin, vous tenez vraiment à la faire, et vous êtes très très présent et très enthousiaste pour la faire, bah, elle a lieu toujours vers de la demi-heure ou 35 ou 40 minutes. Voilà, donc on va dire là, comme il est 14h30 passé de quelques minutes, ça sera vers les 15h05, 15h10, voilà. Alors merci toujours Madame Lisa Gerhardt qui nous accompagne avec son Sanvean comme indicatif. Et puis après, donc, nous avons le fond musical qui nous sert d'ailleurs aussi pour faire les pratiques, qui me sert depuis 1993, donc qui est toujours Kevin Brainy, Way Home. Voilà, donc je vous ai expliqué un peu le déroulement d'une émission, et le déroulement d'un mois d'émission est toujours le même sur un mois. Les premières pratiques, c'est toujours sur les respirations. J'ai dit les respirations parce qu'il y a différentes façons de respirer, il y en a plein en fait, et on essaye de toutes les voir. Et plus nous avons une maîtrise de la respiration, plus nous pouvons passer aux cinq sens et avoir une maîtrise des capacités sensorielles, qui est très importante parce qu'elle est mise à mal aujourd'hui. S'il y a une chose qui est mise à mal aujourd'hui, c'est nos capacités sensorielles. La vue, l'odorat, le goût, l'huile touchée. Ben, vous avez compris tout de suite pourquoi. Et elles ont été mises à mal depuis 2020, depuis le Covid, en fait. Voilà, puisque les sens se sont trouvés considérablement atténués, puisqu'il y avait tout le monde était sur les écrans et sur les écouteurs, d'une part. D'autre part, le masque a ralenti la respiration, les odeurs donc, et le goût. Et puis le toucher, qui était pratiquement interdit entre les gens, en tout cas avec une grande distance. Et donc ces cinq sens ont été mis très à mal, ce qui fait que les sens ne peuvent pas être mis à mal. L'humain fonctionne avec ces cinq sens. On pourrait dire que l'humain égale la capacité du corps, et la capacité du corps égale les cinq sens. Donc, alors bien sûr, nous avons une fonction mentale aussi, qui est notre marque de fabrique d'humain, mais les cinq sens sont à la base, puisque l'enfant ne naît pas avec le mental, donc qui est uniquement culturel, mais naît avec ses cinq sens et capte la réalité. Après, il va nommer la réalité, se l'approprier, et essayer de faire avec. Donc on voit que revenir aux cinq sens est une évidence. Et comme une société ne peut pas vivre, si vous voulez, elle est toujours en équilibre, même dans le déséquilibre, elle essaye toujours de recréer un équilibre. Mais quand elle est en équilibre, tous les individus peuvent, comme des animaux, un petit peu, peuvent trouver leur place. Mais quand une société est en déséquilibre, la communauté, le groupement humain se resserre. Et à ce moment-là, il y en a beaucoup qui sont laissés pour compte. Entre autres, là, avec le Covid, si vous voulez, où il y a eu pas mal de maladies, de gens. Bon, il y a eu des décès, bien sûr, mais il y a eu surtout des gens qui l'ont psychologiquement, ou qui en ont gardé de très grandes séquelles intérieures. Et donc, à chaque fois qu'il y a un déséquilibre comme ça, donc c'est l'humanité qui tente de se regrouper tant bien que mal, et de créer. Et là, les outils qu'on a créés, malheureusement, je dis malheureusement entre guillemets, parce qu'ils n'arrangent rien du tout, c'est l'informatique. On a dit, il faut développer l'informatique, le sans contact et toutes les choses comme ça, développer le Skype, le Zoom, intensifier les casques, intensifier les portables et toutes ces choses-là, et pourquoi pas. Le problème, c'est que ces choses-là ne marchent pas toutes seules, et elles marchent avec l'énergie du monde. Donc moins nous sommes dans notre énergie intérieure sensorielle, et plus nous avons besoin, pour la contrebalancer, de détériorer, enfin de prendre l'énergie dans le monde. Détériorer, oui, puisqu'il y a une certaine détérioration si on l'utilise à excès. Donc on peut utiliser l'énergie du monde, bien sûr, il n'y a pas de problème, mais l'énergie à excès du monde, ça se retourne immédiatement contre nous. On le voit d'ailleurs à différents niveaux, on le voit dans le réchauffement, on le voit dans la mer, et je ne fais pas de l'écologie, je ne suis pas
du tout, comme on dit, je sais pas, c'est la décroissance ou des gens qui sont pour l'écologie ou tout. Ça me concerne pas trop, si vous voulez. Ce ne sont que des combats, ça, des tentatives d'équilibre dans le monde. Mais par contre, oui, on peut le regarder nous-mêmes sans être affilié à aucun parti ou une philosophie. On peut uniquement regarder autour de nous ce qui se passe et on voit que ça entraîne beaucoup, beaucoup de déséquilibre. Et on ne peut rien y faire parce que ces déséquilibres, on serait 1 milliard, 2 milliards. Disons, ça passerait, mais nous sommes 8 milliards. Et pourquoi nous sommes 8 milliards ? Personne ne l'a réellement voulu ou ni programmé, ni mis. C'est quelque chose qui est arrivé tout seul. Et c'est arrivé tout seul quand on prend toutes les raisons. Les raisons, elles sont d'une évidence incroyable. Nous étions dans une période où nous avons travaillé pas mal sur la médecine, sur éviter que les mères, et c'est très bien que les mères meurent en couche ou que les enfants meurent à la naissance et tout. Donc on a développé beaucoup de choses qui a éliminé un peu des virus qui étaient très très virulents ou des donc on a réduit quand même considérablement les morts qu'il y avait il y a encore un siècle, mais le problème c'est que pour créer tout ça il a fallu contrebalancer avec l'énergie extérieure et l'énergie extérieure je le vois, si vous voulez, j'ai un coin tranquille en Normandie qui était tranquille près du Tréport, entre Tréport et Dieppe si vous voulez, et puis là c'est un champ d'éoliennes. Pourquoi pas ? Il faut de l'énergie. Tout le monde a besoin d'énergie, même pour faire la radio. Là, on a besoin d'énergie. On a besoin du câble, de la fibre, des satellites, pourquoi pas, des portables et tout. Donc, ça demande énormément d'énergie. Mais le problème, c'est que l'énergie, on la prend à l'extérieur. Mais cette énergie aussi, elle nous permet de vivre. Donc, plus on la prend à l'extérieur, plus ça crée des problèmes énormes. Et on commence à les voir. Et le réchauffement, bien sûr, toute cette activité humaine qui est absolument délirante, ça crée de la chaleur, tout simplement. Il faut construire de plus en plus, mettre du béton. Et le béton, ça renvoie la chaleur, etc. Donc, c'est important pour nous de reprendre cette dimension sensorielle, puisque j'en reviens à mon propos. Le propos, c'est les 5 sens, et chacun, nous pouvons vraiment, vraiment intervenir sur les 5 sens. En dehors de nos convictions, de quoi que ce soit, nous sommes pour, nous sommes contre, nous sommes de droite, de gauche, écologiste ou de philosophie différente, peu importe, ce travail sur les sens, ça nous concerne, nous, en tant qu'humains. Et c'est pas un travail non plus qui serait, je veux dire, essentiel, comme quelque chose depuis la nuit des temps où il faut travailler sur les sens. Non, il y a des périodes où il fallait plutôt travailler sur le mental, l'inverse, parce que les gens étaient trop dans les consciences sensorielles et peut-être l'activité mentale, conceptuelle, qui tente de rationaliser les choses, nous mettre des protections, créer des protections, ce que fait l'humain très bien, ce que fait l'humain à des moments très bien, et puis des moments ça marche pas, mais bon, plus que l'animal, ça nous sert, mais il y a un moment, si on veut trop fonctionner uniquement avec la capacité mentale, donc pour moi le mental c'est le 6e sens, prenez-le comme ça, et je vais l'expliquer d'ailleurs pourquoi dans quelques secondes, quelques minutes, pourquoi le mental est le 6e sens, c'est un sens, mais qui est interne. Alors faudrait donner la définition d'un sens, et un sens c'est ce qui est fait pour se relier, pour relier en général un objet et un sujet, donc il y a une capacité sensorielle, donc les sons extérieurs sont reliés avec l'oreille, qui sont reliés avec certains endroits de notre corps, notre cerveau, qui vibrent avec les sons, etc. Le goût extérieur est relié au goût que l'on a intérieur. La vue, on a des objets extérieurs et ça nous fait des représentations intérieures, des reconstructions intérieures, des images, si vous voulez, ou des représentations, etc. Donc les sens, c'est ce qui capte la réalité et il faut un organe pour les réunir qui est sensoriel aussi. Puisque un sens, on peut le définir comme ça, un sens a un organe, donc si on prend l'œil, il a des objets, donc les formes et les couleurs pour l'œil, si on prend l'audition, c'est les sons, tout simplement. Donc si on prend l'œil, donc il y a l'œil, l'organe, l'objet extérieur de captation qui sont les couleurs et les formes, et puis à l'intérieur il y a une conscience spécifique, qui est due aux yeux, donc à l'ouïe, à la vue, pardon, et comme il y a une conscience spécifique qui est louée par rapport, qui se relie avec l'ouïe, avec l'odorat, le goût et le toucher. Donc nous avons 5 consciences sensorielles, et le mental réceptionne ça. Dès l'enfance, il réceptionne toutes ces données sensorielles, et petit à petit, il les imprime, il les nomme, il se crée dans sa tête tout un univers.
par exemple, je sais pas, il voit un chien, il est très gentil, les chiens vont être très gentils pendant de nombreuses années ou toute sa vie. Il a été mordu par un chien, ce qui était mon cas quand j'étais petit, mais ce qui fait que j'aime bien les chiens quand même. Mais bon, c'était un gentil chien, mais j'avais dû trop l'énerver, et donc il m'avait un petit peu mordu, voilà. Donc il paraît que j'avais eu très très très peur et que j'avais pleuré. Bon, je devais avoir 2 ans. Donc il y a sûrement ce traumatisme qui reste à l'intérieur de moi du chien qui m'avait mordu. Pourtant c'était un boxer qui était tout à fait charmant, comme beaucoup de boxers. Hein, c'est pas des chiens très très très virulents, mais voilà, donc ça a marqué. Donc chacun, on a notre interprétation, ce que je veux dire, de la réalité que l'on capte tout simplement. Et ça, c'est le mental qui réceptionne. Alors le mental réceptionne quoi de la réalité extérieure? Quand vous réfléchissez bien, bah, vous regardez comment vous construisez votre réalité. Bah, vous voyez un objet et cet objet. Après, vous rentrez chez vous, vous avez vu, je sais pas moi, une super voiture, un super vélo, ou un avion, ou une personne superbe, ou des fleurs, ou la nature. Et vous allez rentrer chez vous, et la nature est plus près de vous, elle n'est plus à côté de vous, la voiture, la personne, les fleurs. Mais pourtant, vous allez le décrire à une autre personne, et dire « Ah, j'ai vu un champ de fleurs, ou j'ai vu une personne super, ou j'ai vu une super voiture. » Et vous allez décrire l'objet que vous avez vu. Et vous allez le décrire, bien sûr, et cette image, quand vous la décrivez à l'autre, elle apparaît à l'intérieur de vous, mais elle apparaît pas du tout en tant qu'image pure, comme si vous aviez pris une simple photo, entre guillemets, parce que maintenant les photos sont déformées aussi complètement avec les portables. En général, les portables font des super photos, mais regardez la photo que vous avez prise et regardez la réalité, ça n'a rien à voir. Le portable a complètement recomposé, et notre mental fait exactement pareil, donc il recompose complètement ce qu'il y a, et il en fait sa propre forme. Donc comme je disais, les sens, on reprend, ils ont un organe, ils ont un objet extérieur de perception, ils ont une conscience sensorielle spécifique, et tout ça s'est tiré, amené jusqu'à la conscience mentale qui la recrée. Pareil pour l'audition, pareil pour le goût, l'ouïe, le toucher. Et en plus, pour dans la philosophie bouddhiste tibétaine, parce qu'il n'y a qu'eux qui parlent de ça, hein, donc ce n'est pas pour faire référence au bouddhisme, bien que je suis pratiquant depuis de nombreuses années, mais dans ces missions, j'en parle très très peu finalement. Et là, je suis obligé d'en parler parce qu'il n'y a qu'eux qui font intervenir cette notion d'énergie qui nous fait tirer, par exemple, une énergie particulière. Par exemple, vous avez 2 fleurs et il y a plutôt une fleur dont vous allez vous souvenir et vous allez décrire, et puis l'autre fleur que vous avez laissé tomber. Pourtant, les yeux ont vu les 2 fleurs. Donc, il y avait une énergie qui a tiré une fleur et l'autre l'a laissée de côté. Ce qui ne veut pas dire d'ailleurs qu'elle n'était pas importante, cette fleur que vous avez laissée de côté. Peut-être qu'elle reviendra 10 ans, 20 ans après, on ne sait pas pourquoi. Mais sur le moment, vous avez choisi. Et le mental, donc, lui, a perçu cette fleur et l'a complètement reconstruite, si vous voulez. Donc, il y a une énergie spécifique dans chaque sens qui tire, ce qu'on pourrait appeler une capacité, et qui tire l'objet extérieur et qui nous est propre. Et 2 personnes qui voient la même fleur vont tirer, l'autre va prendre la fleur de droite et l'autre va prendre la fleur de gauche. Par exemple, une marguerite et puis, je sais pas, une rose. Et il y en a un qui va prendre la marguerite et l'autre qui va être rose. Donc ça veut dire que il y a une énergie particulière pour une personne de tirer la marguerite et l'autre de tirer la rose. Vous voyez ? Donc, ce qui veut dire qu'il y a une capacité. Donc un sens est défini par son organe, donc l'œil, est défini par l'objet, les formes et les couleurs, par exemple, si je prends spécifiquement l'organe de la vue. Une conscience spécifique, qui n'est pas la conscience, hein, vous avez conscience des couleurs et des formes, mais vous n'avez pas conscience des sons, parce que là, il vous faut que vous soyez dans la conscience sensorielle. Donc, à un niveau extérieur, les sens et les consciences sont bien délimités. C'est moins clair quand on est dans le rêve, par exemple. On a des consciences de vision, on a des consciences d'audition, on peut entendre dans le rêve, on peut goûter dans le rêve, on peut être touché dans le rêve, on peut sentir dans le rêve, etc. On peut entendre, on peut voir. Mais à ce moment-là, les énergies sont beaucoup plus diffuses et voire peut-être des fois presque mélangées ou beaucoup plus unies. Hein, donc ça, c'est dans le rêve. Mais en tout cas, à l'extérieur, vous voyez bien que chaque chose est à sa place. Et maintenant, prenons le mental. On l'appelle le sens intérieur, le 6e sens intérieur. Et le mental, si vous voulez, bah, vous le... À l'intérieur de vous, il a un organe, donc le cerveau en gros, mais c'est plus complexe que ça. Mais on va dire, allez, en gros, un cerveau, ok, donc ça c'est bon. Et puis, il a
En plus, il a des objets, les objets qui sont captés par les sens, entre autres, ou des souvenirs à l'intérieur qui reviennent, conscients ou inconscients, etc. Donc ça revient, ok. Et puis il a trois formes de conscience pour traduire le mental, ce qu'il prend à l'extérieur. Donc il a des consciences, bien sûr. Il traduit par des images, par des noms, puisqu'il nomme les choses, et puis par des ressentis, parce que ça va créer, bien sûr, dans le corps, des ressentis. Et ça, c'est très très important de voir que le mental a trois types de conscience, donc une conscience par l'image, une conscience par les concepts, les analyses, les mots, etc., qui est très culturel, et une conscience du ressenti. Donc le ressenti est mental, le ressenti n'est pas du tout un truc corporel, la sensation est corporelle. Donc c'est bien important de comprendre ça, il faut vraiment y revenir, il faut vraiment que vous y reveniez sans cesse, parce que tant que vous n'avez pas vu que le mental est un sixième sens interne qui vit en partie sur tout ce qu'il prend des cinq sens, on peut se tromper et on peut croire mettre la charrue avant les bœufs ou croire que le mental c'est lui qui dirige et que les sens sont asservis. Non, les sens sont avant, et d'ailleurs un enfant ne connaît pas du tout les mots encore dans la culture, l'époque historique dans laquelle il est né. Et pourtant, il va tout de suite capter sensoriellement. Et il va voir si c'est bon, si c'est pas bon. Le lait est assez chaud, bon, pas bon. Il va reconnaître la voix de son père ou de sa mère, je sais pas. Voilà, il reconnaîtra son doudou à l'odeur. Voilà. Donc il va avoir toute une perception sensorielle, sans nommer. C'est un doudou qui ressemble à une girafe ou à un petit cheval. Voilà, c'est ma mère qui me l'a acheté. Il est en laine et ou en synthétique, peu importe. Voilà, donc ça, il le repérera. Après, il l'analysera après. Mais il n'a pas besoin, si vous voulez, de ça pour fonctionner. Il peut fonctionner directement. Ce qui fait aussi que deux personnes, comme je disais peut-être la semaine dernière, qui se rencontrent en forêt amazonienne ou au centre de les peuplades qu'il doit y avoir au centre, ou les peuples qu'il doit y avoir au centre de l'Australie, par exemple, vous arrivez là, ils vous reconnaissent, bon, ils savent pas qui vous êtes, vous ne parlez pas du tout la même langue, ils sont peut-être jamais sortis de leur village ou de leur endroit, ils ne sont peut-être pas même au courant de la civilisation qui a augmenté, beaucoup augmenté, et pourtant, vous allez pouvoir créer une relation avec eux. Alors, soit c'est une relation de conflit, parce qu'ils ont peur, ou vous avez peur, soit c'est une relation plutôt bienveillante, et vous allez créer une relation de conflit, mais le mental n'intervient pas, la culture n'intervient pas, voilà. Et vous allez pouvoir parler avec ces gens-là, pas parler avec des mots, mais sûrement des gestes et des sensations, des ressentis, et être en contact avec eux. Donc on voit que les cinq sens ont une importance parce que ils sont à la base du développement de l'enfant. Et après, on va s'appuyer complètement sur cette base des cinq sens. Or là, actuellement, pour les enfants, pour les adolescents, on est en train. J'ai entendu un homme politique qui a dit oui, il faut mettre les enfants absolument à un an, faut les mettre à l'école maternelle. C'est un devoir social et c'est l'égalité des chances. Pourquoi pas? Mais lui, il voyait un petit peu comme les enfants vont être en retard par rapport aux Chinois, par rapport aux Coréens, par rapport à la technologie qui augmente dans le monde. Et il faut que tout de suite les enfants soient des petits Harry Potter avec leurs lunettes, avec leur portable, avec leur baguette magique, avec qu'ils apprennent l'anglais, qu'ils aient une carte bancaire et qu'ils soient prêts à rentrer dans le monde économique. Non, c'est pas la fonction de l'enfant et c'est pas la fonction du petit enfant, pas du tout. Non, un enfant, la fonction d'enfant, c'est découvrir sensoriellement et j'en ai la preuve d'ailleurs, découvrir le monde sensoriellement d'une part et puis de jouer. Voilà. J'ai pu être en contact avec des enfants qui ont été il y a 30 ans ou 40 ans par exemple, dont les parents travaillaient en Afrique par exemple, ou étaient coopérants à l'étranger, et ils se retrouvaient dans des régions d'Afrique, dans des régions d'Asie complètement donc les enfants n'allaient pas forcément à l'école ou avaient un minimum d'école, mais étaient énormément dans la nature à jouer avec les enfants autochtones qui étaient autour d'eux. Ils n'avaient pas le même langage, mais donc ils jouaient, les enfants jouaient. Et à un moment, les parents ont dû revenir, si vous voulez, dans le monde dit occidental, enfin bon, voilà. Et les parents étaient très, très inquiets, parce que je l'avais eu en thérapie, étaient très inquiets, parce qu'ils disaient, mais qu'est-ce que ça va donner? Nos enfants sont vachement en retard, sont très en retard par rapport à ceux qui sont restés en France, voilà, dans des pays, voilà. Et en fait, non.
pas du tout. On s'est aperçu que ces enfants-là rattrapaient avec une rapidité absolument incroyable et en plus avaient une perception des autres qui était beaucoup plus large et beaucoup plus profonde. Pourquoi ? Tout simplement parce que leur capacité sensorielle avait été super établie dans la réalité. Et normalement, c'est un large dans toutes les civilisations du monde, même les civilisations ancestrales, les civilisations traditionnelles. L'enfant passe à la culture, on va dire, entre 6 et 7 ans, où il passe ici à la grande école, enfin à la grande école, donc à la maternelle, si vous voulez. Mais avant, il ne devrait pas y avoir de ça. Plus l'enfant fait l'expérience sensorielle, plus ça le ramène à la construction de lui-même. Plus vous essayez de faire intervenir à 3 ans, actuellement, on voudrait que les enfants commencent à apprendre l'informatique à 3 ans, on peut essayer, ben essayons, puisque nos politiques ou les gens responsables le font, mais ça ne marchera pas du tout. Et ça, je peux vous le prédire, ça ne marchera pas, parce qu'un enfant a besoin de se construire d'abord sur les 5 sens, et après, il construit le mental et la culture. C'est comme ça. C'est un humain. Il n'y aura pas d'humain augmenté, il n'y aura pas de surhumain. Sinon, il y aura des humains très névrosés ou psychosés, ça c'est sûr. Donc, le revenir à les cinq sens, aux cinq sens, c'est vraiment essentiel. Et donc, cette émission qui travaille sur la respiration, les premières émissions de chaque mois sur la respiration, les deuxièmes sur les cinq sens, je me suis aperçu que je n'ai pas dit les troisièmes et quatrièmes. La troisième, c'est sur les centres énergétiques, et les quatrièmes, c'est des sortes de regroupements, de bilans, on fait des pratiques plus longues, qui intègre ce qui a été dit dans tout le mois, avec des pratiques un peu différentes et plus longues. Tout ça, ça nous permet de travailler à différents niveaux sur nous-mêmes. Donc les respirations, c'est la base, c'était l'émission de la semaine dernière. Les cinq sens, on va un peu plus loin, mais on travaille toujours sur la respiration, mais avec les cinq sens. Et après, on va encore à un niveau plus profond, où on travaille sur les centres énergétiques de nous-mêmes. Ce qu'on appelle dans le bouddhisme les chakras, mais que nous n'appelons pas du tout les chakras, c'est des centres, tout simplement des zones particulière où se trouvent les plus gros organes en général, les plexus, les glandes dans notre corps, et où on peut vraiment se relier à ces différentes zones. Donc ce qu'on apprend à faire, c'est à se relier en différentes zones de notre corps physique avec l'air, la respiration, en portant notre attention sur les cinq sens et en portant notre attention sur ces différentes zones du corps pour fonctionner. Si on ne le fait pas, on peut vivre sans ça, sans cette connaissance. Mais ça, c'était il y a 100 ans, 150 ans, parce que les gens naturellement l'avaient dans la nature. Or, aujourd'hui, nous ne l'avons plus dans la nature. C'est terminé. Il y a une pollution lumineuse, une pollution sonore, une pollution au niveau des odeurs et tout. Et tout est un peu coupé. Donc, les sens sont un petit peu coupés. Et quand les sens sont coupés, c'est pas une critique, c'est notre société, elle est comme ça, elle va où elle va. Et moi, à vrai dire, ça ne m'interroge pas du tout, parce qu'on n'a aucun pouvoir là-dessus, donc on peut réfléchir ce qu'on veut, mais les sociétés avancent là où elles doivent avancer. Les Romains, les Grecs,

Alors, le premier intermède, le premier intermède, tout simplement, qui est un peu le phare de l'émission, puisqu'on présente toujours un artiste, une artiste, et là, c'est une artiste que nous avons reçue avec Laurent dans nos studios. C'est Djadis Olson, Lily Freaks, et qui son disque La La La, qui était sorti en 80. Oh, j'ai plus la date exacte, je vais vous la dire, allez, je vais pas me tromper. Hein. Si elle est marquée en 92, voilà, j'ai toujours entre 92 et 93. En 1992, ce disque La La La avait été promu à une super carrière. Les chroniques et tout étaient très bonnes. Jean-Louis Foulquet en parlait et la programmait donc à l'époque dans son émission. Et puis après, le disque a disparu. La maison de disque n'a pas fait grand chose. Et puis voilà. Mais aujourd'hui, ce disque est sur toutes les plateformes et ce disque est réédité. Avant qu'il ressorte, s'il a un petit succès, je pense qu'il ressortira physique, et c'est très très bien que ce disque en CD, même s'il y a moins de ventes de CD, ressorte en CD. C'est un disque merveilleux, il a 13 morceaux, et nous allons comme ça le découvrir, puisque fin août a marqué la sortie, la réussite, comme on dit, la ressortie de ce disque La La La de Djadis Olson. Voilà, alors le nom c'est son nom d'artiste, Djadis Olson, qui a composé, mais son vrai nom c'est Lily Frick, voilà. Donc on va écouter un premier morceau, et puis on en écoutera plein d'autres. Donc on va écouter le morceau Vous, qui est le troisième morceau tout simplement de La Face. Mais allez l'écouter sur, je crois qu'il doit être sur Bandcamp, sur toutes les plateformes, et puis achetez-le, puisque en numérique il est pas cher du tout, et vous passerez vraiment c'est un disque qui est très bien écrit, très bien composé, et surtout qui est très très cohérent, et qui n'a pas vieilli d'une seule pétale, on va dire. Voilà, allez, on va l'écouter, et puis on se retrouve pour expliquer la pratique très rapidement, puis on la fait tout de suite après. Allez, vous êtes toujours sur RGB 99.2, radio rgb.net, et Luc avec vous jusqu'à 15h30.

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1: Et oui, très très belle première chanson de Djadi Solfen, Lily Frick, donc vous, voilà. Et ce disque, je pense qu'il va vraiment avoir beaucoup de succès. À vous de faire aussi monter le disque en succès, donc achetez-le sur toutes les plateformes numériques. Et toutes les chansons sont vraiment toutes délicieuses, avec des paroles absolument incroyables, à la fois des paroles très profondes, très émotionnelles, très sentimentales, à la fois des fois impertinentes, pertinente, avec malice. Et voilà, c'est dommage que ce disque ne soit pas sorti, voilà, n'ait pas eu plus de succès à l'époque, bien qu'il a été, il a eu des super chroniques, mais c'est peut-être la chance donc aujourd'hui de la réissue de ce disque. Voilà, on en écoutera un deuxième morceau, voilà. Alors, on va expliquer la pratique sur les cinq sens. Il me manquait quelque chose et je viens de voir que ce qui me manque tout simplement, c'est ça. Le petit fond musical qui nous servira d'ailleurs à faire après la pratique. Voilà. Et ce qui est important, c'est le... de contacter, c'est-à-dire que contacter, ça veut dire rentrer en contact. Hein. Le contact, c'est le tact. Hein. Quand on dit une personne a du tact, c'est qu'elle est, elle rentre assez facilement en contact avec les autres. Et le tact, ça fait presque, c'est presque phonétique, ça fait tac, si vous voulez, quand ça établit un contact. Et même quand on établit un contact nous-mêmes avec une pensée, par exemple, on a une pensée qu'on n'avait pas, ou une interprétation, ou une analyse, et puis à un moment, voilà, on réfléchissait sur un truc, puis paf, à un moment, c'est le Eureka des Grecs, si vous voulez, Eureka, j'ai trouvé, et à l'intérieur, il doit y avoir un bruit qui doit faire tac, si vous voulez, mais un bruit tellement subtil qu'on n'entend pas. Mais on aurait un appareil, on pourrait voir que l'air s'est déplacé quelque part dans les neurones et tout, et que ça fait un tac, c'est-à-dire on a réuni deux choses, voilà, c'est l'inter-l'égaré, l'intelligence, qui n'est ni bonne ni mauvaise, hein, l'intelligence, c'est une intelligence, c'est-à-dire qu'il y a des gens qui sont très rapides pour... on peut tout juste dire qu'il y a des gens qui sont intelligents dans le sens, pas intelligents dans une connaissance par rapport aux autres, mais parce qu'ils arrivent à relier les choses plus rapidement que les autres, mais aussi bien dans le négatif, entre guillemets, que le positif, donc voilà. En tout cas, pratiquer sur les cinq sens, donc c'est revenir à l'essence de nous-mêmes. Donc on va pratiquer, et pour pratiquer c'est très simple, il faut que nous soyons disponibles, ce qui est votre cas si vous m'écoutez, il faut que vous soyez prêts à faire la pratique, ce qui semble être le cas si vous continuez à m'écouter, et puis il faut que vous trouviez un endroit, ce qui semble être le cas aussi, donc toutes les conditions sont requises. Et si jamais les conditions n'étaient pas requises, que vous n'avez pas, vous avez le vendredi 11 septembre de 10h à 11h, où l'émission est rediffusée, où vous pourrez refaire ou approfondir dire ou faire cette pratique. Voilà. Et puis si vous l'enregistrez par vos propres moyens, je sais pas aujourd'hui, je m'interroge pas trop sur les podcasts, mais il va falloir que je m'y interroge parce que j'ai reçu des lettres de gens qui me disaient est-ce qu'on peut avoir l'émission en podcast et tout, et j'ai pas pu leur répondre. Je dis je ne sais pas, je vais pas sur l'informatique, je suis désolé. C'est pas que je veux pas y aller, c'est pas que je suis un contestataire, je suis un anarchiste de l'informatique, c'est pas du tout ça. Alors il y a Laurent, je vois Laurent qui vient d'arriver au studio, il me fait si c'est ça. Mais je pense pas vraiment, objectivement je pense pas, tout simplement parce que je place mon énergie dans le direct et je peux pas être au four comme on dit et au moulin. Si je commence à être sur l'informatique, je vais placer 40% d'énergie sur l'informatique, il me restera plus que 60% dans le direct. Et par exemple aujourd'hui, je vais faire 3 émissions quand même, donc il faut que je sois présent et en direct. Si je suis sur l'informatique, là je pense que je pourrais pas faire grand chose. Et puis il y a sûrement l'âge aussi, hein, tout simplement, hein, c'est que j'ai pas 20 ans, 30 ans, 40 ans, ni même 50 et ni même 60 et ni même 70, vous rendez compte, donc j'avance vraiment vers des zones un petit peu incertaines. Bon, en tout cas, la pratique des cinq sens, nous allons la faire, et il suffit de se relier que la présence de nous-mêmes, la pointe de nous-mêmes, l'esprit, l'attention, hein, ce que nous mettons, là où nous mettons notre attention, nous la relions à chacun de nos sens. Et les sens, là, on peut bien les sentir, hein. Les yeux, vous les ouvrez, vous les fermez, vous les sentez avec les paupières. L'oreille, vous la sentez un petit peu moins parce qu'elle ne bouge pas, mais vous sentez les sons qui rentrent dedans. entre autres ma voix et la musique qui est là, ça, cette musique de fond. Le goût, bah, vous le sentez, parce que entre votre langue et votre palais, il y a quelque chose, une émulation biologique et chimique qui se fait. Et pareil pour les odeurs, dans les capteurs du nez, il y a, et c'est ce qui vous fait dire si c'est une bonne odeur ou une mauvaise odeur, par exemple. Donc, donc vous pouvez sans problème capter toutes les choses, si vous voulez, à travers les cinq sens. Et donc, vous pouvez vous relier à chacun des sens. Et pour se relier à chacun des sens, comment nous allons faire ? Ben, il y a plusieurs façons de se relier à un sens. Et les cinq sens, hein, je ne parle pas du sixième sens mental. Justement, le mental, là, vous dites, mais où il est ? Vous avez parlé d'un sixième sens dans cette pratique. Ben, il est uniquement, vous allez écouter les différentes propositions que je vous donne pour faire la pratique. C'est juste un serviteur à ce moment-là. Ce n'est pas quelqu'un qui se projette à l'extérieur. C'est juste un serviteur. Et il vous permet de vous unipointer, de rester bien unipointé pointé sur le ressenti, donc et la sensation. La sensation, c'est corporel. Vous pouvez sentir la sensation, la chaleur des oreilles, le mouvement des yeux, si la bouche est sèche, par exemple, si l'odeur est mauvaise ou le nez, vous avez du mal à respirer, ou le toucher, si vous avez chaud ou froid sur la peau. Hein, c'est ça, vous pouvez. Mais vous pouvez aussi avoir un ressenti qui est une sensation plus subtile et qui là vient de l'esprit, et sentir si le fait de porter votre attention sur les yeux est agréable, sur les oreilles est agréable, sur la bouche est agréable. Et à ce moment-là, vous avez une sensation beaucoup plus subtile pour vous relier à l'intérieur de vous. Donc, vous allez expérimenter ces cinq sens. Et les expérimenter, comme on n'a pas l'habitude de les expérimenter, puisqu'on croit que ça fonctionne normalement, mais c'est faux, ça ne fonctionne pas normalement. Et en tant qu'adulte, on doit, comme vous débouchez les oreilles le matin, vous lavez les yeux, vous lavez la peau, sinon vous allez sentir mauvais ou il va y avoir un problème avec vos pores, à ce moment-là, eh ben, vous faites pareil. Au niveau de vos sens, il y a une hygiène sensorielle. Alors, est-ce qu'on peut parler d'hygiène sensorielle ? Je trouve ça un petit peu, j'aime pas le trop le mot hygiéniste, bon, c'est des mots pas terribles, mais peu importe, en tout cas, c'est de redynamiser ces fonctions sensorielles. Et comme aujourd'hui dans nos sociétés, elles sont attaquées, bah oui, elles sont attaquées, avec la vision, l'odorat, le goût, l'huile de toucher, les masques qu'on a eu et tout, elles ont été attaquées et elles sont attaquées. Donc, peu importe, elles sont attaquées à l'extérieur, il n'y a personne qui les attaque particulièrement, mais à nous de les redynamiser à l'intérieur. En gros, si vous voyez moins à l'intérieur, essayez de visualiser vos lumières à l'intérieur. Parce que dès qu'on ferme les yeux, on peut voir des belles lumières, comme dans un rêve, avec un rêve lumineux qui arriverait avec des couleurs. Pareil, on peut entendre le silence intérieur et on peut vraiment avoir un silence à l'intérieur de soi par une introspection. On peut avoir un très bon goût de soi et ou un mauvais goût, hein, j'ai mauvais goût ou j'ai bon goût, comme on dit, et on peut très bien se sentir ou très mal se sentir, donc avoir une bonne senteur à l'intérieur ou une... Donc vous voyez que même la senteur et le goût et tous les sens peuvent se transformer en psychologie. On peut s'entendre très bien avec soi-même ou avoir des conflits avec l'extérieur. Par exemple, on dit on ne s'entend pas avec quelqu'un. Donc on travaille ces sens à différents niveaux. Voilà. Et on va faire cette pratique. Donc ça vous donne une opportunité de faire cette petite pratique. Et après, vous pourrez la refaire. Si vous l'enregistrez, vous pourrez vous l'approprier, etc., etc. On va écouter un deuxième morceau de Djadis Olsen, le disque là qui vient d'être réédité sur toutes les plateformes. Allez l'acheter, vraiment, d'une part vous allez le payer très peu cher, puisqu'il n'est pas en physique, mais vous allez vraiment, je pense, adorer, parce que c'est que des paroles françaises, des paroles très écrites. Alors non pas parce que c'est des paroles françaises, hein, mais là c'est vraiment une très grande maîtrise de l'écriture, de la poésie, et puis les très très belles orchestrations. Donc elle a travaillé bien sûr avec Jean, l'orchestrateur, je crois que c'est Jean-Claude Petit, et puis je me rappelle jamais du nom du compositeur, parce que Jean-Claude Vanier, oui, parce qu'il y a deux grandes personnes en France, il y a Jean-Claude Petit, Jean-Claude Vanier, et c'est Jean-Claude Vanier, pardon, voilà. Et celui qui a écrit toute la musique, c'est Théo. Alors là, sur le disque, il est marqué Théo MS, voilà. Donc on va écouter ce deuxième morceau, et puis tout de suite après, ben, nous ferons notre pratique. Ce deuxième morceau, c'est Marie la Disgrâce. Vous êtes toujours sur RGB 99.2, radio RGB.net, et je suis avec vous jusqu'à 15h30 pour l'émission À la recherche du temps présent.

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1: Et oui, deuxième morceau de Jazzy Soul Sun. Vraiment, quand j'écoute la voix, je suis vraiment admiratif. Voilà, je trouve que c'est un disque d'une sensibilité assez rare et c'est super. Donc, ce disque est de nouveau présent sur toutes les plateformes. D'ailleurs, on va en parler pratiquement durant un mois et demi, puisqu'on va découvrir cet album. On avait déjà, bien sûr, pas mal programmé dans l'émission Absolutely Live de nombreuses fois Jazzy Soul Sun. Mais là, on va le redécouvrir tout l'album. Voilà, donc vous allez pouvoir écouter un titre, mais achetez-le surtout. Allez l'écouter, si ce titre vous plaît, si les morceaux vous plaisent, achetez-les. Les artistes vivent comme ça, hein. D'ailleurs, ils ne vivent pas d'amour et d'eau fraîche, ils peuvent vivre d'amour et d'eau fraîche, mais ils vivent aussi de la vente. Et aujourd'hui, le problème, c'est que la vente de CD, la vente, même si ça a redémarré au niveau des vinyles et tout, mais bon, ça reste quand même assez confidentiel. Et puis, les plateformes, beaucoup s'enrichissent sur les... ou en tout cas, utilisent toutes les musiques, mais ne payent pas grand-chose et s'en servent pour leur propre publicité. Donc c'est un petit peu dommage, mais bon, le monde est comme ça. Essayons de voir autrement. Et voilà, en tout cas, allez télécharger ce disque et puis vous l'écouterez dans l'émission Absolutely Live et sur les émissions de RGB. Voilà. Alors on va faire cette pratique et vous allez le faire à l'endroit où vous vous trouvez, c'est le meilleur endroit. Et tout simplement, vous êtes assis sûrement sur une chaise et essayez d'avoir le dos bien droit par contre, les pieds bien sur le sol et le corps bien centré, parce que c'est vraiment quelque chose qui est essentiel pour pouvoir, pratiquer. Hein, c'est la première chose. Et la deuxième chose, bien sûr, une fois que vous êtes bien, que le dos soit bien confortable, que vous n'ayez pas trop de tension, voilà, que vous soyez vraiment dans un univers qui vous plaît. Comme je dis toujours, ceux qui ont des pratiques au sol, de lotus, sur des petits bancs et tout, qui peuvent croiser les jambes et tout, ne vous privez pas si vous avez cette posture physique un peu yogique, mais sinon, faites-le sur une chaise, ça fonctionne parfaitement. Et puis, la deuxième chose, c'est de fermer les yeux parce que ça permet d'avoir plus de concentration. Il y a moins disturbé par les lumières extérieures et les formes extérieures. Et puis la troisième, tout simplement, une fois que vous avez ça, vous pouvez faire les yeux ouverts, parce que la méditation aussi, traditionnellement, se fait les yeux ouverts. Hein, pour beaucoup de gens, il faut mieux commencer, et même peut-être toute sa vie, quand on médite ou quand on est en fait un travail intérieur, c'est mieux de le faire en général les yeux fermés. Voilà. Puis notre société ne permet plus tellement de faire ces pratiques un peu traditionnelles, parce que ça a beaucoup changé, donc il faut un peu les adapter un tout petit peu pour pouvoir le faire. En tout cas, faites les yeux fermés, c'est plutôt mieux, ça vous donne une présence intérieure et peut-être une lumière intérieure. Chez certaines personnes, la lumière, dès qu'on ferme les yeux, apparaît directement à l'intérieur de l'esprit et des yeux. Et puis la troisième, bien sûr, le seul élément, c'est les premières émissions de chaque mois, c'est les respirations. Donc prenez les premières émissions de respiration comme l'antichambre et à la fois la pratique la plus importante pour apprendre à diriger cette énergie, puisque nous avons besoin d'énergie pour fonctionner. Et notre énergie, c'est la respiration, c'est l'air. L'air qui oxygène les cellules, qui oxygène le sang, qui oxygène les muscles, qui oxygène les neurones, qui oxygène tout à l'intérieur du corps. Et si on a une toute petite respiration, on a très peu d'espace à l'intérieur, donc le corps fonctionne au ralenti et on touche l'extérieur d'une façon très très limitée. Plus notre respiration prend une amplitude, sans faire d'ailleurs des records du monde, hein, juste à notre amplitude à nous, et plus nous avons d'espace à l'intérieur, l'esprit devient spacieux, et puis nous avons une page blanche qui nous permet de créer sur cette page blanche, et en plus, on touche à l'extérieur très très loin. Une respiration très profonde, on a besoin de prendre beaucoup d'air et on touche, et quand on relâche l'air, il y en a beaucoup qui est relâché à l'extérieur, et on peut comme ça contacter très très loin et avoir beaucoup moins peur en fait de l'extérieur. C'est très naturel, hein. Il y a rien de magique là-dedans, c'est tout à fait naturel. Plus on a une respiration ample et plus nous pouvons contacter les autres obligatoirement. Et maintenant, donc, en cette respiration, vous allez vous centrer tout simplement au centre du thorax et respirer très tranquillement. Inspire et expire par le nez. Essayez par le nez. Ceux qui ont des problèmes du nez bouché et tout, essayez d'expirer par la bouche. Inspire par le nez, expire par la bouche. Mais sinon, faites néné et ne faites pas inspire par la bouche, expire par la bouche ou par le nez. C'est un autre type de pratique. On en parlera, mais ça demande plus d'énergie et vous risquez d'avoir la tête qui tourne. C'est pas tellement agréable. Il faut peut-être être accompagné plus par quelqu'un. Donc faites cette respiration, inspire par le nez, expire par le nez, tout à fait simplement.

Et puis maintenant, tout en respirant, vous allez commencer à prendre une respiration beaucoup plus profonde, un inspire avec plus d'air et un expire avec plus d'air. Alors vous allez voir, ça permet tout simplement d'avoir un contact intérieur beaucoup plus présent et d'ouvrir petit à petit votre espace intérieur. Parce que très souvent, quand on ne s'en aperçoit pas, on a une respiration toute petite respiration de gorge de poitrine et l'air ne va pas très très loin. Alors normalement, quand on est de respiration très ample, on peut toucher, vraiment sentir l'air qui va jusqu'au bout des pieds, au bout des mains, au sommet de la tête. Et là, ça veut dire que tout votre corps est oxygéné. Et là, vous avez une très grande présence intérieure. Donc, plus la présence intérieure est grande et l'espace est grand, plus l'espace extérieur est grand. C'est égal, si vous voulez, et intérieur et extérieur. Ce qui est à l'extérieur est à l'intérieur et ce qui est à l'intérieur est à l'extérieur. Donc, plus vous avez un espace important et plus vous pouvez à l'intérieur et plus vous pouvez sentir l'extérieur aussi d'une façon beaucoup plus large. Mais ça, on n'en parle pas de ce contact extérieur, on fait que des pratiques pour le moment intérieures et c'est pas des pratiques sociales ou qui nous permettraient. Et bien sûr, le résultat, ça va être ces pratiques sociales où vous pouvez vous relier avec moins de peur et beaucoup de façon beaucoup plus large. Donc un grand inspire. Un grand expire. Et pour l'expire, comme vous prenez plus d'air, là, vous pouvez expirer par le nez ou par la bouche. Vous avez deux possibilités, mais l'inspire est toujours par le nez. Parce que le nez implique une maîtrise dans l'air, si vous voulez, que n'implique pas la bouche. Et d'ailleurs, quand vous courez ou quand vous faites des crosses ou si vous courez, vous apercevez que vous êtes obligé à un moment de respirer uniquement par la bouche et que le nez ne suffit plus.

Puis maintenant, vous allez revenir progressivement à une respiration normale, donc de nouveau, pas besoin de prendre beaucoup plus d'air à l'intérieur de vous, juste ce qu'il vous faut. Et vous allez vous relier dans un premier temps uniquement aux yeux, et vous portez votre attention sur les yeux. Tout ce qui forme les yeux, c'est-à-dire le globe, les orbites, les paupières, les sourcils, tout ce qu'il y a autour. Et là, vous, quand vous portez votre attention sur les yeux, vous allez sentir très souvent, comme les yeux sont fermés, une énergie particulière, peut-être une lourdeur, des mouvements, des micro-mouvements, vous allez les sentir de plus en plus. Et puis, vous allez avoir des lumières qui apparaissent tout simplement, qui peuvent apparaître derrière vos paupières. Et puis, dans votre esprit aussi, l'esprit peut créer des lumières, peut créer des formes et vous les amener directement dans cette vision intérieure. Et donc, vous restez avec tous ces éléments-là qui font l'œil, l'organe de la vue. Mais dans un premier temps, ce qui fait essentiellement l'organe de la vue, c'est la sensation des yeux, votre contact. Vous mettez votre conscience unipointée dans les yeux et vous ressentez uniquement ce qui se passe dans les yeux. Et s'il y a des lumières, vous les intégrez dedans, bien sûr. Et ça permet une très grande détente des yeux, une réappropriation des yeux. Et si vous travaillez sur des écrans, parce que votre travail aujourd'hui à 80% pour beaucoup de gens sont sur les écrans, il est obligatoire de faire ces pratiques sur les yeux. Obligatoire. Et par vous-même. Sinon, il arrivera ce qu'il arrive. Je ne sais pas. Il y a des gens qui ont des résistances beaucoup plus fortes, d'autres moins fortes. Voilà. Mais en tout cas, les yeux ont besoin de cette détente et de revenir quelque part à quelque chose de beaucoup plus calme, de beaucoup plus spacieux, de beaucoup plus tranquille et de beaucoup plus lumineux. Et donc là, c'est ce que l'on fait. Puis maintenant, vous allez vous relier à votre deuxième sens. Donc, vous déplacez votre... Vous pouvez le faire très, très rapidement dans une journée. Vous déplacez votre attention et vous le mettez dans les deux oreilles, ou une, ou les deux. Vous pouvez pas les deux. Et là, vous sentez la chaleur, le mouvement des oreilles, le son qui rentre dedans. Et vous sentez tout le petit à petit, avec un peu d'entraînement, tout l'appareil à l'intérieur de l'oreille. Vous restez en contact avec cette sensation corporelle. Et puis, peut-être, c'est une sensation agréable ou désagréable, ou un peu lourde, ou un peu tranquille. Donc, vous vous reliez aussi, vous restez dans le ressenti qu'implique cette relation que vous établissez avec les oreilles, donc la deuxième sens qui est l'audition.

Puis maintenant, vous allez tester les deux sens en même temps, puisqu'ils fonctionnent, vous avez remarqué très souvent, hein, quand vous avez un bon rhume et que vous avez le nez bouché, vous pouvez manger n'importe quoi, pratiquement tout a le même goût. Donc l'odeur et le goût fonctionnent très souvent ensemble, et vous allez donc vous relier au sens du nez, enfin le nez, tout ce qui concerne l'odeur, et vous allez sentir donc s'il est chaud, si c'est tendu, à l'intérieur, si c'est bouché ou pas, si c'est clair ou pas, avec l'air qui rentre dedans, et puis la bouche aussi, parce que l'air atterrit quelque part dans la gorge, et vous allez sentir la bouche, si c'est pâteux, si c'est ouvert, si c'est plutôt frais, si c'est plutôt chaud, etc. Et vous vous reliez à ces deux sens, et vous restez unipointé dans ces deux sens. Et vous voyez que chaque sens a son objet, hein, l'objet, donc là c'est le goût et l'odeur, et puis a son organe, la bouche, le palais ou le nez, et puis à sa conscience spécifique, parce que quand vous sentez ou vous goûtez, ce n'est pas l'audition et la vue. Donc vous faites l'expérience des consciences sensorielles. Et en plus, vous en avez une analyse, parce que soit c'est bon pour vous, soit c'est moyen, soit c'est pas terrible, le goût est pas bon, ou l'odeur est bonne. Donc vous en avez en plus une analyse personnelle, et ça c'est l'analyse mentale par contre. C'est le ressenti, mais que vous faites intervenir aussi dedans, qui donne une vibration particulière dans le corps. Et celle-là est très importante, ce ressenti.

puis maintenant, vous allez vous relier au cinquième sens, qui est le toucher extérieur, donc la peau, la chaleur de la peau, la froideur, l'humidité, si vous transpirez un petit peu ou pas. Et puis, vous allez surtout le toucher intérieur, le ressenti au centre de votre thorax, comment vous vous sentez, si vous vous sentez plutôt calme, bien, spacieux, lumineux, ou alors un petit peu tendu, un petit peu réfréné, avec quelque chose qui vous rétracte. Et vous restez en contact avec cette sensation purement physique et ce ressenti agréable ou plutôt désagréable. Et vous expérimentez le cinquième sens. Et pour ceux qui ont du mal, ben vous reliez juste à la peau. Et puis vous sentez sur les bras, sur le front, les parties dénudées en tout cas. Vous sentez si c'est chaud, si c'est froid, si c'est humide. Et vous restez en contact avec cet aspect. Donc soit extérieur, soit intérieur, soit les deux. Et vous faites l'expérience du cinquième sens, qui est le sens du toucher extérieur ou intérieur. La notion de toucher intérieur est très, très, très importante. C'est elle qui donne le ressenti très souvent et le ressenti des bébés qui ont ce ressenti directement. Ils n'ont rien appris, mais ils ont ce ressenti. C'est chaud, c'est froid, ils ont mal ou ils ont faim. Voilà. Donc, ils vont tout de suite ressentir ça immédiatement. Et si c'est bien, ils s'endorment. Si c'est pas bien, ils pleurent parce qu'ils ont une souffrance.

puis maintenant, vous allez reprendre contact avec votre respiration au centre du thorax. Inspire, expire par le nez. Et vous allez essayer de voir, juste sentir, là vous faites revenir le mental, l'interrogatif, le mental qui analyse, et juste le sens qui était le meilleur pour vous, ou le plus particulier, en tout cas, que vous avez expérimenté. Pas forcément le meilleur d'ailleurs. Voilà, notre émission arrive à sa fin. Elle sera rediffusée le vendredi 11 septembre de 10h à 11h. Et puis voilà, donc pratiquez bien, surtout si vous êtes, si vous sentez que cette émission vous apporte. Et puis n'oubliez pas d'écrire si vous avez besoin de quoi que ce soit, donc au 10 rue Traversière, à Pont, Sergy Pontoise, 95 000. Et voilà, donc je vois le temps qui avance. Donc je vous retrouve dans quelques minutes avec Laurent pour un nouveau numéro de Absolutely Live. Allez, salut.

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0: Alors Laurent, voilà, comme je sais que tu es un homme érudit, que tu connais plusieurs langues, tu vas nous dire déjà quel est le nom, on ne l'a pas lancé depuis très longtemps, de notre indicatif.
1: Eh bien, c'est un artiste britannique qui s'appelle Michael Field et qu'on pourrait traduire platement en français par Michel Vieuchamp.
0: Très bien, très bonne...
1: Artiste talentueux.
0: Très bonne partie, j'ai même pas besoin de te poser la question puisque tu as pratiquement inclus la question. Donc, comme nous sommes une émission internationale, il va falloir traduire cet artiste en allemand.
1: Un vieux paysan, c'est Altenbauer, mais c'est pas tout à fait... Altoland.
0: Altoland.
1: Pour vieux champ ou vieux paysan, à Altenbauer.
0: Et Michel en allemand, c'est Michael ou un truc? Non, c'est
1: moi
0: quoi?
1: C'est Michael, oui.
0: Michael Altenbauer.
1: Ouais. Non, ça c'est Michael, vieux paysan. Si tu veux vieux champ, c'est Altoland.
0: Altoland, d'accord. Et alors là, tu maîtrises beaucoup plus en portugais ou en espagnol? Allez, je te donne le choix. Ah, je te fais bosser, hein, vieux. Bah, comme ça, tous nos auditeurs qui nous écoutent dans le monde entier vont savoir qui est Michael Field, Michel Vieuchamp ou...
1: Non.
0: Ah non, c'est trop...
1: Là, tu sais, tu me prends
0: à froid.
1: Période très, très, très dure qui est la période des foires dans toute la distribution.
0: Bon, bah j'aurais tenté, écoute, voilà. En tout cas, vous êtes bien dans Absolutely Live.
1: En portugais, tu veux dire que c'est au veio paysaging, le vieux paysage.
0: Ah, le vieux paysage, d'accord. Et le Michel en espagnol ou en portugais serait quoi?
1: Bah, ce que je viens de te dire, c'était en portugais. Hein.
0: Ah oui.
1: Bon, peut-être qu'on pourrait arrêter là parce que.
0: Bah, je voulais faire un petit cours, développer l'émission et
1: oui,
0: en faire
1: à l'international.
0: Voilà, à l'international, voilà. Alors, je trouvais que c'était une bonne idée parce que nous allons gagner des parts à l'international de l'émission. Bon, en tout cas, vous êtes bien dans Absolutely Live et notre émission, ben, c'est la 521e, et oui. Deuxième émission de rentrée des vacances. Alors, je vois Laurent qui est en train de chercher pour me donner la traduction exacte de Michel Vieuchamp en portugais.
1: Oui, c'est Campo Velho, voilà. Ce que je t'avais dit, un vieux paysage,
0: oui.
1: Mais un vieux champ, c'est Campo Velho ou Antigo Campo.
0: Et Michel, ça serait quoi
1: Michel en portugais, je ne sais pas si... là, les traductions de prénoms, hein, parce que tu n'as pas forcément la correspondance de chaque prénom dans chaque langue. Hein.
0: Voilà. En tout cas, notre émission sera rediffusée le mardi 15 septembre, pourquoi pas. Nous sommes rediffusés tous les mardis de 20h à 22h dans son intégralité.
1: Mais si dans les deux langues, c'est Miguel.
0: Ah, Miguel, bien sûr, Miguel.
1: Miguel en portugais, en espagnol.
0: Donc si on regroupe, ça fait Miguel et...
1: Antigo Campo.
0: Antigo Campo, voilà.
1: Il est content de lui.
0: Très intéressant pour nos auditeurs. Hein.
1: Oui,
0: Ils ont eu un petit cours d'anglais, allemand et espagnol gratuitement, ou portugais, tu vois, c'est incroyable cette émission.
1: Et si on mettait une musique intéressante, par exemple?
0: Ah bah écoute, éventuellement, nous sommes une émission musicale aussi.
1: Ça ferait avancer le Spielbeek.
0: Voilà. Donc je vois que tu n'es pas tout à fait d'accord pour convertir notre émission en émission linguistique, c'est ça que j'ai bien compris.
1: Bah, c'est un autre concept.
0: Ah, c'est un autre concept. Bon, allez, on y va alors.
1: Alors on y va.

0: Alors, on a commencé par un de mes musiciens préférés, Graham Parker. Graham Parker, donc, qui avait démarré à la fin des années 70. On l'avait mis dans le même package que Joe Jackson et Elvis Costello, alors que c'est trois artistes qui n'ont rien à voir. On l'a vu dans les années après. Pour découvrir cet artiste, vu qu'il a fait 25 albums studio entre 1976 et 2023, et 15 albums live dans la même période, ça fait 40 albums, on considère, alors je me méfie du « on », mais pour une fois je suis d'accord avec le « on », que son cinquième album, « Squeezing Out Sparks », dont on a écouté un extrait, « Protection », est son meilleur. Donc si vous devez rentrer dans l'artiste, vous pouvez commencer par cet album. Sachant que moi, j'avais démarré dès le deuxième album, « Heat Treatment », et puis le troisième, « Stick to Me », qui sont des albums fantastiques. Mais vous pouvez démarrer par celui-là, qui est vraiment au niveau de la composition et puis de la pulsation, très très bon. Voilà.
1: As-tu acheté le premier, le tout premier ?
0: Non. Alors, je ne suis pas Luc Mariani, au cas où vous n'aurez pas remarqué, c'est-à-dire que je suis ce qu'on appelle un picoreur musical. C'est-à-dire que même, par exemple, Graham Parker, j'adore, mais je n'ai pas acheté les 40 albums, c'est-à-dire que je n'ai pas acheté les 25 albums studio et les 15 albums live, et je ne te parle pas des compiles.
1: Sinon, tu serais ce qu'on appelle un SDF.
0: Non, sinon, je serais sourd.
1: Tu serais sourd. Un SDF sourd, parce qu'il faut investir quand même dans 40 albums. Que... En tout cas, c'est pas mal. Alors, tu vois, Graham Parker, c'est quelqu'un qui m'est passé à droite, à gauche, au-dessus, en dessous, mais pas directement dans l'oreille, tu vois. Et je ne connais pas.
0: Il y a plein de gens comme ça.
1: Je connais un, deux morceaux, j'ai écouté. Par contre, je connais terriblement bien Joey Jackson. Et puis, un petit peu moins Elvis Costello, mais aussi un petit peu. Mais alors, Graham Parker, voilà, c'est partie des artistes que je suis passé à côté, dont je devrais peut-être m'y intéresser.
0: Personne n'est universel. Hein.
1: Ouais. Qu'est-ce qu'il fait aujourd'hui ou qu'est-ce qu'il ne fait pas ?
0: Bah, il continue, sachant que son dernier album date de 2023 et ça s'appelait « Dernière chance d'apprendre à danser le twist ».
1: Ah oui, ça c'est... c'est un artiste intéressant.
0: Voilà. Bon, enfin, disons qu'il y a un peu de dérision quand après 40 albums, quoi. Mais son dernier album date de 2023.
1: Alors, on va... parce qu'il y a une personne cet été qui est venue me voir et il m'a amené des cadeaux. Bon, alors j'ai dit, tiens, je vais voir les cadeaux. Et dedans, il y avait un disque de Autour de Lucie. Tu connais, bien sûr, Autour de Lucie.
0: Oui.
1: Et tu connais la personne, sûrement, qui... Non, tu connais la personne.
0: Moins que toi.
1: Non, moins quoi, d'accord. Et donc, cette personne m'a offert ce disque. Alors, comme cette personne déjà m'avait fait connaître le groupe, on va dire, puisqu'on l'a diffusé dès les années 2016. on a diffusé Autour de Lucie, qui était déjà en fin de carrière, on va dire, puisqu'ils se sont arrêtés, un certain temps. Et puis, entre-temps, donc, j'ai racheté tous les albums de Autour de Lucie, bien sûr. Alors, voilà ce que ne fait pas Laurent, ce que je fais. J'ai racheté tous les albums, même les albums solo de la fabuleuse chanteuse Valérie Leliot. Et voilà, j'ai beaucoup aimé. Elle a fait un groupe à un moment qui s'appelait Animal ou Énergie Animale ou quelque chose comme ça et qui était aussi très très bien avec un groupe là, elle l'avait fait avec un groupe de copains. Et voilà. Et puis j'ai été la voir il y a 2 ans et demi, 3 ans chez Watine puisqu'elle passait. Et quand j'ai vu qu'elle passait, donc j'ai réservé tout de suite une place chez Catherine Watine pour aller voir dans son salon qui est assez grand, qui permet de contenir quand même 60-70 personnes. Donc elle a fait un concert là-bas avec son ami, peut-être son mari, je ne sais pas si son mari est tout fort. En tout cas, ils sont depuis très longtemps ensemble et c'est le guitariste et voilà qui compose avec elle et qui fait les orchestrations et tout. Et j'ai vu un super concert de Valérie Leliot et de son ami ou mari musicien. Et voilà. Et après, j'ai été la voir, j'ai parlé avec elle, et puis je lui ai demandé si elle viendrait dans notre émission. Donc elle m'a dit, je suis en train de préparer un album, mais il y a 3 ans. Elle m'a dit, je suis en train de préparer un album, mais bon, pourquoi pas, voilà. Et puis, n'ayant pas de nouvelles d'elle, ne voyant pas de disque venir, j'ai laissé tomber, et cette personne m'a amené ce disque. Alors, très belle pochette, en plus, parce que c'est une pochette qui est très colorée, avec des très beaux... des sortes de d'ombres, de dessins, et puis un album qui est vraiment tout est remarquable dans cet album. On va écouter le premier morceau, hein, pourquoi pas, le premier morceau qui s'appelle Quelque part, et c'est tout le charme, parce que je trouve cette personne, elle est très d'une part charmante, d'autre part elle a une sensibilité particulière d'écrire, une écriture particulière. Donc on va écouter Autour de Lucie, et puis bien sûr la leader Valérie Lelio, puisqu'elle est chanteuse, écrivaine, et puis qu'elle compose également. Voilà.

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0: Alors, vous avez certainement reconnu Mark Knopfler. C'est extrait de l'album Shangri-La, qui est son quatrième album solo après Dire Straits. Après Dire Straits, il avait vendu 120 millions d'albums de Dire Straits. Donc, il a décidé de faire ce qu'il avait envie de faire à son rythme. Et puis, voilà, il y a une quinzaine d'albums comme ça solo. Alors, pourquoi on le reconnaît immédiatement au bout de 10 secondes, Mark Knopfler?
1: C'est à la batterie, au jeu de batterie.
0: Non, il joue sans médiator. Il joue directement avec les doigts, en pinçant les cordes directement avec les doigts, ce qui lui donne ce son très pur et très nuancé. Et l'autre caractéristique, c'est qu'il utilise très peu de saturation, contrairement à beaucoup de guitaristes de rock. Et donc, quand tu utilises très peu de saturation, faut être sûr de ta technique, parce que le moindre pet s'entend immédiatement. Là, il fait plus de concerts. Parce qu'étant né en 1949, vous pouvez calculer l'âge qu'il a maintenant, mais il continue à faire des disques, il peut faire une apparition dans une salle qu'il a décidé. Il continue à son rythme, et on n'a pas assez fouillé ses albums, donc pour, je dirais, une émission de rentrée, j'avais choisi de passer un morceau de... qui fait du bien, qui décontracte. Je dirais qu'après... Ça, c'est un morceau qui pourrait passer dans à la recherche du temps présent.
1: Oui, c'est très. Ce que je disais, c'est. Enfin, tu as foncé un petit peu les yeux quand je t'ai dit c'est un frère musical de Gigi Kell, mais c'est aussi cool que Gigi Kell, je trouve. C'est aussi un peu nonchalant,
0: oui,
1: un peu.
0: Et pourtant, il est écossais et l'autre est américain.
1: Oui, mais ça n'empêche pas.
0: C'est la même famille, mais Gigi Kell a été beaucoup moins productif
1: en
0: album
1: nettement
0: et en morceaux aussi libres, parce qu'il y a quatre ou cinq morceaux célèbres de Gigi Kell, pas au-delà des morceaux célèbres de Mark Knopfler, t'en as au moins une trentaine, quoi.
1: Oui.
0: Voilà.
1: Bon, écoute, je trouve un très bon choix. J'ai qu'un album de Mark Knopfler qu'il a fait avec Emil Warrish, je crois. Un duo qui est très très beau.
0: Et j'ai aussi choisi cet album parce que sur la pochette, qu'est-ce qu'il y a sur la pochette de Shangri-La?

0: machine à sous.
1: Ah. Oui. Bon.
0: Voilà.
1: Bon. Bah écoute,
0: ceux qui ont déduré que je suis un peu joueur sont des mauvais esprits.
1: Oui, ils sont de très mauvais esprits, absolument. Alors, ce qu'on va faire, on va enchaîner deux petits morceaux de Monsieur Todd Rundgren, puisque Todd Rundgren a donné lundi un concert à Paris. Je n'ai pas pu y aller parce que je travaillais. C'est très rare qu'il passe à Paris. Donc, il a 60, il n'est pas tellement vieux, Todd. Il a 72, 73 ans. Mais bon, il passe quand même très rarement, quoi. Donc, voilà, je m'en voulais de ne pas avoir, voir Todd Rundgren. Todd Rundgren, c'est, on va dire, il a commencé à l'âge de 16 ans, musicien autodidacte, hyper prolifique, hyper brillant. Il a commencé dans le groupe Naz, où ils ont fait 3 disques. Alors, tu vas voir que pour les noms des 3 disques, ils ne se sont pas trop remué les méninges, mais c'est un des 65-66. Il a fait des disques psychédéliques avec ce groupe Naz. Alors, le premier s'appelle Naz. Bon, c'est pas mal. Le deuxième s'appelle le Naz-Naz. Bon, donc ils n'ont pas été très loin. Et le troisième, je crois que c'est un best-of avec des morceaux inédits et tout, qui s'appelle Best of Naz. Voilà, bon, donc au niveau des titres, on les retiendra assez facilement. Par contre, Todd Rundgren, alors, c'est un guitariste, c'est un multi-instrumentiste, c'est un des seuls musiciens peut-être au monde à pouvoir enregistrer tout seul, depuis le moment de la conception du disque jusqu'au moment où il va le porter à la gravure. Il ne fait quand même pas la gravure, hein. Il fait quand même pas la gravure du disque. Mais il porte la gravure au graveur qui le grave pour en faire des CD ou des trucs. Donc il peut faire sans que personne ne rentre dans le studio. Aucune personne. Il s'enregistre lui-même, il fait basse, batterie, sax, guitare, clavier, chant, contre-chant et tout. Voilà, donc c'est Monsieur Todd Rundgren. Et avant de faire son groupe Utopia, puisqu'il a fait dans les années 74... un groupe qui a obtenu pas mal de succès aux États-Unis, Utopia, qui était un groupe de rock FM qui a été créé sur les bases du progressique, la fin des groupes progressifs, et il a créé cette espèce de rock FM. Ça a énormément bien marché. Et puis c'est un artiste aussi qui est un producteur absolument incroyable, puisqu'il a produit des dizaines et des cinquantaines de disques, peut-être 100-150. Enfin, c'est incroyable. Et des très grands artistes comme Meat Loaf, qui a été un des disques les plus vendus dans l'histoire, comme Bonnie Tyler, qui nous a quitté récemment, comme les Ramones. Il a produit les Ramones, Laurent. Il a produit les Ramones. Il a produit Stevie Lage. Il a produit, enfin, etc., etc. J'en passe et des meilleurs. Et avant de faire une carrière solo, donc après Naz, il a fait 3 albums qui ont été réédités. Et son 3e album, donc au piano et à la composition comme songwriter, s'appelait Runt, The Ballad of Todd Rundgren. Alors avec beaucoup d'humour, parce que sur la pochette, c'est un artiste qui est devant son piano, mais qui a une corde au cou, qui est prêt à être pendu si jamais, sûrement, il fait une mauvaise note. Donc c'était une, on va dire, une sorte de joke, mais de joke un peu macabre, mais ça, c'est un peu l'esprit de Todd Rundgren. On va écouter un morceau que j'adore, tu vas me dire ce que t'en penses, c'est Wailing Wall, et tu vas voir, c'est un morceau, alors ça, c'est la magie de Todd Rundgren, des mélodies au piano que Todd sait faire, et tu vas me dire ce que tu en penses de ce morceau que je trouve merveilleux. Et on écoutera après un deuxième petit morceau qu'il a fait sur un live, et qui est aussi du pur Todd au piano, donc songwriter.

0: Thank you.
1: Alors, comment tu ressens Todd Rundgren, toi qui n'es pas grand spécialiste de Todd?
2: Voilà, moi j'aime beaucoup, mais je ne suis pas un grand spécialiste pour la même raison qu'on a déjà
1: évoqué de nombreuses fois.
2: C'est un artiste extrêmement prolifique qui fait des choses extrêmement diverses, et donc je ne peux pas tout suivre.
1: Mais ça,
2: Fais sans culpabilité, parce que je sais qu'il y a un gardien du temple qui s'appelle Luc Mariani, et donc vous pourrez bénéficier de Todd Rundgren. Mais ça, j'aime beaucoup.
1: C'est deux morceaux au piano, c'est la magie de Todd, un petit peu.
2: Ouais. C'est magie de Todd. Bon. Alors, puisqu'on parle de magie, on va faire un petit spécial en trois morceaux du mouvement Unplug. Unplug, c'est né en réaction après les mouvements punk, après les mouvements également de Britpop extrêmement bruyants et extrêmement électriques. Il y a eu des gens qui ont envie de revenir vers quelque chose de plus acoustique, et c'est MTV qui a eu l'initiative d'organiser ces concerts Unplug. Ça a eu tellement de succès que les morceaux Unplug, en tout cas certains, ont eu plus de succès que l'original. Je m'explique. Nirvana a repris le morceau The Man Who Sold the World de David Bowie, mais la reprise de Nirvana est devenue beaucoup plus célèbre que l'original. Pareil pour Eric Clapton, qui a repris le fameux morceau Layla, qui avait été composé dans les années 70. Mais pour l'immense majorité des gens, c'est la version Unplug des années 90 qui a...
1: dominé.
2: Qui a dominé et dominé. On va commencer ce spécial Unplug par une grande artiste. Les femmes sont venues un peu plus tard que les hommes au Unplug, qui a repris King of Pain, extraits de l'album Synchronicity de Police, et c'est un morceau pas évident, c'est un morceau sublime dans l'original de The Police, et repris par Alanis Morissette de son album Live Unplug, voilà, c'est-à-dire en public, et on débranche l'électricité, et elle fait ça de façon absolument sublime. Alors on démarre Alanis Morissette, King of Pain.
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0: vous aurez noté que Alanis Morissette ne chante bien évidemment pas King of Pain, mais Queen of Pain, puisqu'elle l'a mis au film. Bon, là, on va aborder un chapitre beaucoup plus tragique, d'ailleurs, dans les deux autres morceaux de ce spécial Unplugged. D'abord, Nirvana, donc avec The Man Who Sold the World, qui est extrait de l'émission qu'ils avaient fait sur MTV. On est à l'automne 1993, après la sortie de leur album, le troisième album In Utero. Et ce morceau va avoir une résonance extraordinaire. Déjà, David Bowie avait fait un morceau qui avait marqué, mais là, la tragédie sous-jacente qui s'entend dans le morceau chanté par Kurt Cobain a bouleversé les gens. Et de fait, après avoir enregistré ce morceau, ils sont partis en tournée en Europe début 94. Tournée qui a été immédiatement interrompue après quelques concerts parce que il y avait eu une tentative de suicide de la part de Kurt Cobain. Donc on l'a rapatrié aux États-Unis pour le soigner à Los Angeles. Et puis quand il est ressorti, il a pris l'avion de Los Angeles jusqu'au nord des États-Unis, hein, là où il habitait, dans l'État de Washington. Et il s'est donné la mort, donc courant de l'année 1994. Donc c'est un dernier cri, quoi. C'est le dernier message de Kurt Cobain, vivant et artistique. Et ça participe à la densité extraordinaire du morceau qui est devenu légendaire, quoi. Donc, on va écouter Unplugged, The Man Who Sold the World, cover de David Bowie par Kurt Cobain et Nirvana.
1: 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Nous sommes avec vous jusqu'à 17h30. Absolument.

0: That was a David Bowie song.
1: Luc a fait un commentaire pendant le morceau en disant que c'est pas tellement décalé par rapport à la version de David Bowie.
2: Oui.
1: Mais il a pas cherché.
2: Oui.
1: Il a absolument pas cherché.
2: Au contraire, même il a.
1: Il a été fidèle à l'œuvre. Il avait simplement envie d'interpréter ce morceau.
2: Non, mais c'est tout à son honneur et c'est vraiment bien fait parce qu'on sent que c'est pas. Voilà, il y a des gens qui font des covers et qui mettent leurs pattes, d'autres qui veulent être originaux et d'autres qui reprennent vraiment. Mais là, on sent vraiment que c'est un pur hommage, quoi. Voilà, il essaye vraiment de coller à l'art, à David Bowie et il en fait sa propre version, mais qui est très très proche de celle de Bowie. Mais c'est très beau. Hein, c'est...
1: Alors, autre forme de tragédie terrible.
2: Et c'est là que.
1: C'est avec Eric Clapton.
2: Ah là là.
1: Sur son album Unplugged. Oui. Donc évidemment, il y a la chanson Layla
2: oui.
1: avec qui est destinée à Patty Boyd, la femme de George Harrison, et qui était un morceau à l'origine de Derek and the Dominos. Mais ça, on l'a beaucoup entendu, mais moi, je peux l'écouter souvent. Mais il y a dans cet album un autre morceau très tragique, Tear in Heaven, qui est. Destiné à son fils de 4 ans qui est mort tragiquement en tombant d'un balcon d'un immeuble new-yorkais. C'est une chose terrible pour un père, et il est évident que Clapton allait en faire un morceau, quoi, pour essayer de surmonter ça, parce qu'en plus, quand il y a un accident de ce genre, tout le monde se sent coupable, en disant si j'avais été là au lieu d'être ailleurs, et puis si la personne qui devait garder le gamin avait... Enfin, tu peux pas, c'est quelque chose qui tourne dans ta tête à perpétuité. Donc il a fait ce morceau très, évidemment, très émotionnel, qui s'appelle Tear in Heaven, hein, les larmes au paradis, destiné donc à son fils trop tôt disparu. Et on voit toute la maîtrise au niveau de la technique de guitare acoustique de Clapton sur ce morceau.
2: Alors, ce qu'il faut rajouter aussi, pour avoir vu le film Clapton en 12 séquences, je crois.
1: Oui, c'est ça.
2: Voilà, en 12. Et puis, pour avoir vu aussi le film qui est de George Harrison, un très beau film sur George Harrison, un documentaire sur George Harrison, où il parle aussi de son rapport avec Patty Boyle, et puis Clapton qui intervient dans le documentaire sur George Harrison, et qui vient parler effectivement de cette période. Où il était tellement amoureux de Patty Boyle, donc il y a eu tout un... Et puis Harrison n'était pas quelqu'un, c'était quelqu'un de très très déterminé, mais il lâchait, enfin disons qu'il avait demandé donc à Patty Boyle, il dit écoute, si c'est Clapton, tu vas avec Clapton, voilà. Alors lui en a souffert terriblement, mais il a dit c'est Clapton, tu vas avec Clapton, et Patty Boyle elle savait pas trop, elle s'en expliquait d'ailleurs. Et quand cet enfant est mort, donc il était avec Patty Boyle, quand cet enfant est mort. Et par contre, cet enfant, et c'est ça qu'on voit, c'est qui est très curieux psychologiquement, c'est-à-dire qu'on pourrait dire, l'enfant est mort, effectivement, c'est une très grande tristesse et tout, mais d'un autre côté, c'est assez incroyable, c'est comme si cet enfant, je ne sais pas pourquoi, en tout cas, ça a recentré Clapton, qui était en perdition, qui était complètement en perdition au niveau de la drogue, au niveau de l'alcoolisme, au niveau de plein de trucs, et comme si, entre guillemets, je dis bien, attendez, prenez ça avec des pincettes, hein, je ne dis pas, mais il y a des fois des anges, on ne sait pas, voilà, des anges enfants, des anges vieillards, des anges jeunes, des anges qui viennent et cet enfant, comme par hasard, est mort à ce moment-là, mais c'est ce qui a fait un électrochoc à Clapton. Ça a été son électrochoc. Et à partir de là, donc, il s'est dit, oh là, il y a quelque chose qui ne va pas du tout dans ma vie. Et à partir de ce moment-là, il a commencé à faire cette cure de désintoxication, etc., etc., et qui l'a amené à aujourd'hui continuer à être une personne plutôt intelligente. Hein. Je trouve que Clapton est très intelligent dans les prises de position qu'il a prises au niveau social et tout. Donc, on voit que cet enfant n'aura pas été, même si c'est une énorme tristesse qu'un enfant meure, mais au moins, s'il y a un tout petit truc, c'est qu'il a servi, je ne sais pas à quel niveau, mais à Eric Clapton, à se recentrer. Oui. À se recentrer.
1: Ce qui est intéressant chez Eric Clapton, c'est que c'est pas quelqu'un qui a, comme tous les artistes, évidemment, il est centré sur lui, mais quand il découvre un artiste qui l'intéresse, il en fait la promotion sans aucune arrière-pensée.
2: Absolument,
1: il a fait la promotion, évidemment, on en a parlé, du guitariste américain dont est inspiré Mark Knopfler.
2: Ah, Gigi Kell, bien sûr, il a fait même un disque.
1: Il a fait un disque avec lui, il a repris plusieurs morceaux de Gigi Kell. Et c'est lui qui a permis à Bob Marley de sortir de son
2: oui, aussi,
1: et
2: oui,
1: de
2: oui,
1: faire
2: oui.
1: sa musique, puisqu'il a repris I Shot the Sheriff, oui. qui est un morceau 100% de Bob Marley. Donc ça, c'est une autre caractéristique
2: absolument
1: du personnage.
2: Ouais, du Clapton. Et puis, une dernière caractéristique aussi, c'est qu'il a permis, au moment où Harrison a quitté les Beatles, il a fait son fameux triple album, et tout de suite après, son premier concert, c'était le Bangladesh. Mmh. Et qui il a appelé ses copains. Et Clapton a un rôle primordial dans cette réunion, où il y a quand même Bob Dylan, il y a Klaus Voormann, il y a, je crois qu'il y a peut-être Ringo Starr, je ne sais pas. Mais en tout cas, il y a Eric Clapton qui a accompagné toute la tournée de George Harrison sur le Bangladesh. Voilà. Le disque n'a toujours pas été réédité, et je l'attends absolument, parce qu'on n'en trouve plus. Je voulais racheter le Bangladesh en CD, on ne trouve plus. Donc ils attendent sûrement un moment pour le rééditer. Voilà, allez, on écoute Monsieur Clapton et sur la mort de son enfant.

0: Thank you.
1: Ah oui, vraiment très très top ce morceau. En fait, voilà, on rigole souvent avec Laurent sur Eric Clapton, mais en fait j'adore Eric Clapton.
2: Oui, alors sur ce morceau, c'est un sommet au niveau de l'émotion, puis c'est un sommet au niveau guitare.
1: Quoi. Oui, c'est très touché, très délicat.
2: Le toucher guitare est absolument sensationnel sur ce morceau.
1: Mais bon, je ne me suis pas empêché, tu vois, à chaque fois que j'écoute Clapton, donc j'écoutais, j'étais vraiment dans le truc, mais quand il fait le passage, des, par exemple, des ponts pour le solo, les ponts pour passer du refrain au couplet, pour redescendre et tout, c'est toujours, je l'entends avant qu'il... Tu vois, je ne me rappelais plus du morceau, je l'ai écouté, mais donc à la fois, je fais toutes les notes, si tu veux, et ça ne me surprend pas, tu vois, il redescend vraiment, c'est du blues, quoi, c'est vraiment... Il n'y a pas. Et c'est ça qui me surprend toujours chez Clapton. Quoi. Il n'essaye jamais de faire un truc qui surprenne, tu vois, qui sorte d'un truc. Non, c'est toujours dans la référence, mais c'est juste mon impression. Hein. Voilà, c'est tout.
2: Et on va passer à autre chose. Clapton, le morceau qu'il avait repris de Gigi Kell et qui a fait connaître Gigi Kell, c'est Cocaïne.
1: Oui,
2: c'est Cocaïne.
1: C'est énorme.
2: Et pour Bob Marley, c'est I Shot the Sheriff.
1: Oui, I Shot the Sheriff, voilà. Donc, Clapton a une très grande importance, et aussi avec Harrison, hein, il a eu une très grande importance, c'est que Harrison est un bon guitariste, qui était avec un son très spécial et très particulier, mais au niveau guitare, il n'arrivait pas à la moitié ou tout tiers de ce que peut faire Eric Clapton, c'est sûr. Et d'ailleurs, il lui a demandé très souvent à Harrison de faire des solos que Harrison ne faisait pas, donc voilà. Alors maintenant, on va écouter deux morceaux. Le premier morceau, donc, c'est une personne que nous avons reçue dans les studios et qui nous a fait un concert classique. C'était donc Alaïs Baron, qui était venue il y a quelques mois nous faire un concert classique, ce qui était très, très courageux. Parce que pour faire un concert classique, en général, il faut jouer dans une grande salle, en acoustique, a cappella. Et là, on a un studio qui est pas mal, mais bon, c'est un studio, voilà, qui est. C'est pas une grande salle de l'opéra, c'est pas.
2: C'est un studio de radio.
1: C'est un studio de radio, mais quand même, elle a relevé complètement le défi. Elle a fait quand même pas deux morceaux, trois morceaux, elle a fait 10 morceaux. Voilà. Et elle a refait certains morceaux, qui étaient très souvent des pièces françaises. Non, pas uniquement d'ailleurs, mais elle a fait un morceau, elle avait fait deux morceaux a cappella, et là elle a repris un morceau donc a cappella. Donc on va écouter un premier morceau qui est l'Adagio d'Abidoni, donc elle a fait en a cappella, mais qui est basé sur la version qu'a faite Annie Ashlam. Voilà, So Cold This Been, qu'elle avait sorti dans l'album de Renaissance, Ton of the Card, le troisième album de Renaissance, période Annie Ashlam. Et tout de suite après, on écoutera un morceau d'Annie Ashlam qu'elle avait fait lors d'un concert, qui lui avait valu d'ailleurs, elle n'avait plus tellement de succès, tout le monde avait oublié. Et en 95, il y a eu un live, une personne l'a fait venir au Brésil, et puis lui a fait, avec son ami avec lequel elle était, qui était son orchestrateur, compositeur, Raf Tessar, et ils ont fait donc un concert, et ce concert s'est appelé Under Brazilian Skies, donc sous les cieux
2: sous le ciel brésilien.
1: Et là elle avait une salle très importante et tout, et les gens n'avaient absolument rien perdu de Annie Ashlam, même si elle était restée pendant des années sans sortir réellement de voilà, en essayant de retrouver du succès, mais ce disque, ça l'a fait repartir, puisque trois ans après elle a refondé du groupe Renaissance, qui continue encore, le groupe continue encore, et a sorti des nouveaux albums grâce à ce disque. Mais ce concert au Brésil était très important, parce que elle a fait pratiquement un concert unplug aussi, presque acoustique, même si on entend les claviers de Raf Tessar, mais elle était que seule avec Raf Tessar, puis il y avait un troisième musicien qui intervenait de temps en temps, mais très peu, au clavier aussi. Et donc on écoutera les deux voix, donc la voix d'Alice Baron qui est venue dans le studio et qui a fait une reprise de l'Adagio d'Abidoni, et puis Annie Ashlam, le morceau extrait de leur, qui est considéré comme leur plus grand album, Scheherazade, Young Prince and Princess. Et vous allez voir les deux voix, parce que c'est assez impressionnant, donc à voir. Donc on écoute d'abord Alaïs Baron, et puis après on écoutera tout de suite après Annie Ashlam, bien sûr. Allez, c'est parti.

0: Alors, j'ai voulu mettre les deux voix en parallèle. Qu'est-ce que t'en penses, ces deux voix en parallèle entre Anaïs Baron qui a repris?
1: Très bien.
0: Ouais, ça tient bien la route. Et Annie Hachelam, bien sûr, était très performante. Et Anaïs, très performante avec, bien sûr, là, ça a été enregistré avec un matériel de live, avec mixage et tout. Alors que ce qu'a fait Anaïs, bon, c'était enregistré aussi, elle l'a réenregistré. Mais bon, c'est, je trouve, a cappella, comme ça, c'est assez magique. En tout cas, extrait de ce live vraiment très, très important d'Annie Hachelam. C'est un des plus beaux disques qu'elle ait fait. C'est sûrement son plus beau disque solo. Hein. Ça, pour moi, c'est son plus beau disque solo. Live Under Brazilian Skies.
1: Alors, dans les trajectoires des artistes et des grands artistes, il y a souvent une montée en puissance. L'artiste arrive à sa plénitude et à un très grand succès. Mais avec les années qui passent, on sent qu'il y a un besoin d'un renouveau, parce que sinon, ce grand artiste va rester catalogué une période de sa vie et puis une période calendaire, et va disparaître. C'est ce qui est arrivé avec Johnny Hallyday quand Michel Berger lui a composé un album, ce qui a permis de le repropulser pour la deuxième partie de sa carrière. C'est ce qui est arrivé à Adriano Celentano, qui est un des plus grands chanteur italien connu, compositeur,
0: Eros
1: Ramazzotti, oui, mais des gens très, très, très connus. Et lui, 16 ans après son premier album en 1960, c'est l'album Slaventation, avec nouveau rythme, nouvelle orchestration, qui lui avait permis de rebondir. Puis une fois que vous avez rebondi, comme ça, bah, vous rentrez dans la légende, c'est-à-dire vous rentrez dans la tête des gens, et vous n'en ressortez plus. Et Celentano, qui est né en 1938, a fait un concert exceptionnel en décembre 2012, alors il avait 76 ans, donc dans les arènes de Vérone, et ce concert légendaire, où les gens lui ont été d'abord reconnaissants de ne pas avoir beaucoup vieilli. Il est arrivé, et il ressemblait toujours à Adriano Celentano, il avait une classe, mais évidemment il y avait un orchestre sensationnel avec des choristes, etc., des milliers de gens qui regardaient sur des écrans géants dehors, et puis à un moment donné, ben voilà, le rideau du fond des arènes s'ouvre et s'avance Adriano Celentano, qui n'est plus tout à fait Adriano Celentano, mais qui est devenu une légende. Et donc, on va écouter la légende qui chante dans les arènes de Vérone.
0: Vous êtes toujours en Absolute Live, bien sûr, nous sommes avec vous jusqu'à 17h30 pour la 521e émission, par exemple.

0: Ah, c'est ça, de faire des concerts devant 150 personnes, ça donne ça. Bon, il y en a un petit peu plus, plus.
1: T'as senti qu'il était relativement populaire, le garçon.
0: Relativement. Ah bah, c'est le Johnny Hallyday.
1: Enfin, c'est ce qu'on appelle une légende.
0: Voilà, ouais. C'est le Johnny Hallyday italien, hein, c'est clair.
1: Ah, mais je trouve qu'à 76 ans...
0: Il a dépassé déjà Johnny, puisque Johnny est mort.
1: Il s'en sort pas mal. Ouais. Pour ceux que ça intéresse, évidemment, l'album, là, on peut le trouver, bien entendu. Et puis, on peut même l'avoir, le concert, en images. On peut avoir le CD du concert.
0: On
1: est dans Absolutely Live, il fallait quand même. On peut mettre des morceaux live.
0: Ah, bien sûr, mais Annie Ashlam était un morceau live.
1: Oui,
0: Anaïs Baron était un morceau live. On a passé pas mal de morceaux. Les Unplug étaient.
1: Les Unplug étaient tous live.
0: Ouais. On a fait que du live pratiquement aujourd'hui.
1: Ouais, c'est vrai.
0: C'est incroyable.
1: Une émission, on a passé Absolutely plus live. De live.
0: Voilà. Ouais. Mais il faut dire qu'au début, Absolutely Live, c'était une émission que de live. C'était que des disques live. Mais après, effectivement, ça devenait un petit peu. Au bout de 2 ans, 3 ans, 4 ans, faire que du live, après tu dis ouais, mais on peut passer tous aux albums, donc Absolutely Live, c'est plus le concept d'ensemble. Voilà.
1: J'adore les spaghettis bolognaises, mais tous les jours, matin, midi et soir.
0: Oui, les farfailles, c'est pas mauvais non plus. Hein. Allez, une petite farfaille pour changer. Alors là, on va écouter un morceau, puisqu'il va y avoir la semaine prochaine, donc ça me permet de l'annoncer. Donc mercredi 16, retenez cette date, un Absolutely Ambient Music. Qu'est-ce que l'ambient musique ? C'est une musique qui est en général une musique instrumentale, très souvent, même s'il y a du travail vocal dedans. Une musique qui est très douce, qu'on a appelée aussi musique from airport, et qui vient, le concept vient de très loin, mais ça vient aussi de, c'est Brian Eno, dans les années 70, qui l'a mis au goût du jour, avec Harold Budd, avec quelques musiciens comme ça. Et donc, l'ambient musique, c'est un style. C'est un style qui est musique assez répétitive, très douce, très mélodique, ça peut être aussi bien acoustique ou en clavier, et on aura un spécial donc ambiante et avec Eric Delaunay qui est un grand spécialiste. Et pour illustrer cette musique, il y a aussi la sortie du disque de Super Cozy, qui est un album où elle a sorti une sorte de best-of, qui est une très très bonne idée, qui s'appelle Chill Out Selection, le Chill Out étant un style de musique justement qui se rapproche qui est très très proche de l'ambiance, et avec en général beaucoup de musiques atmosphériques, des musiques que l'on peut passer effectivement. Alors après, ça a été placé un peu comme la musique d'aéroport, qu'on place un petit peu dans les avions pour que les gens soient calmes et tout, mais c'est beaucoup plus, parce qu'il y a des gens qui en ont fait une musique un peu au maître, et

Morceau. Le morceau s'appelle The Waltz on the Dust Sand, parce que Sperkozy est japonaise, et bien sûr beaucoup de ces morceaux sont dans des appellations anglaises, mais voilà, si on le traduit, ça donne la valse de du sable qui devient une poussière, quoi, du sable en poussière, voilà. Et c'est alors elle joue souvent avec des musiciens qu'elle fait intervenir dans c'est des musiciens très talentueux, hein, qui peuvent être des musiciens de rock, de jazz, de classique. Et là, c'est un musicien qui s'appelle, que je ne connais pas, Les Empress, puisque c'est marqué Futurine Les Empress, donc je ne sais pas qui est Les Empress. Mais en tout cas, le morceau, par contre, on va l'écouter. C'est le premier morceau, c'est l'ouverture de son nouvel album, que je vous conseille amplement. Et bien sûr, si vous voulez rentrer dans l'univers de Sperkozy, je vous conseille vraiment, mais absolument, d'acheter le CD Cinéma Délicat, que l'on trouve très facilement sur Bandcamp, et c'est très très facile de l'avoir, et on peut l'écouter d'ailleurs pratiquement en direct. Ça qui est un peu dommage, parce que pouvant écouter tous les morceaux sur Bandcamp, les gens, en général, une personne sur deux ne va plus l'acheter, et c'est un petit peu dommage. Donc si vous l'écoutez et que ça vous plaît, surtout achetez-le, parce que c'est ne serait-ce que par respect en fait pour l'artiste. En tout cas, on va écouter ce morceau donc de Sperkozy, et qui sera bien sûr dans l'émission le mercredi 16, Absolutie Ambiante, de 15h à 17h30, avec Eric Delaunay, qui vient de faire une programmation dont il a le secret. 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Et Laurent, tu me diras ce que tu penses de ce nouveau morceau de Sperkozy. Voilà. Allez, on vous laisse dans les profondeurs ambiantes, chill out, atmosphériques de Sperkozy.

0: Et oui, c'était la princesse du Chillaout, super cosy, donc qui sera à l'honneur aussi mercredi 16, donc la semaine prochaine, pour un spécial, tout simplement musique ambiante avec Éric Delaunay. Je trouve que ce morceau est d'une douceur et d'une force, avec une force orchestrale et puis une chanteuse aussi qui vient s'insérer dedans. Donc c'est beaucoup plus que de la musique ambiante, c'est beaucoup plus que de la musique chillaout, c'est une véritable composition. Et là, cet album vous séduira parce que si vous achetez Cinéma Délicat, c'est un album complet, composé de A à Z d'il y a 2 ans. Et celui-là, c'est une compilation de ses meilleurs titres depuis une dizaine d'années peut-être. Mais tout est beau dans cet album. Alors vous avez des passages plus rock, des passages plus de jazz, des passages, mais tout est en ambiance, tout est très doux, et comme ce morceau, donc Vals on the Dusk Sand.
1: Alors, dans Absolutely Live, on vous parle évidemment de légendes, mais on vous parle aussi des groupes qui émergent, qui surgissent comme ça et qui s'imposent très très rapidement. Donc là, je vais vous parler des Florentines, qui est un groupe de Boston, du grand Manchester. C'est un classique, c'est-à-dire que c'est quatre garçons, mais quatre amis d'enfance et d'école qui sont restés ensemble pour faire un groupe, deux guitares, une basse, une batterie. Et il y a un sens mélodique évident. Celui qui compose, c'est William Trent Smith. Et ils ont débuté alors qu'ils étaient adolescents, c'est-à-dire qu'ils avaient moins de 20 ans. Ils ont commencé en 2025 en faisant des tournées dans les salles indépendantes du nord de l'Angleterre. Et puis le succès était tel qu'ils refont une tournée en 2026, mais là ils ne sont plus dans des salles indépendantes. Ils font la tournée des grandes cités du nord de l'Angleterre, Coventry, Birmingham, Manchester, Glasgow, enfin vraiment le Newcastle, bien sûr, le cœur industriel ou ex-industriel de l'Angleterre. Et d'ailleurs, il faudra qu'on fasse une émission sur le thème UK, le nord contre le sud. Les groupes du nord de l'Angleterre, c'est-à-dire du nord de Coventry jusqu'à Glasgow, ont une inspiration, une énergie et une composition très différente des groupes de Londres. Et c'est normal parce que c'est un cœur industriel par rapport à un cœur tertiaire, Londres et financier, quoi.
0: Et tu n'inclurais pas Liverpool, bien sûr.
1: Alors, les Beatles, faut les mettre dans, si on fait cette émission, il faudra les mettre hors concours.
0: Hors concours,
1: parce
0: d'accord.
1: Parce que c'est un cas très particulier. Mais je pense que ça serait très intéressant et je pense pas que cette émission ait été faite comme ça, quoi.
0: C'est sûr.
1: Bon, donc là, c'est Florentis, Undiscovered Colors. Et c'est simplement un single qu'ils avaient sorti le 13 mai 2026. Alors, c'est tout nouveau, par définition. Sachant qu'ils sont pas encore dans l'album. Ils ont sorti des EP, des singles. Voilà, ils émergent, c'est la trajectoire montante. Et je pense que c'était le bon moment pour vous les faire découvrir dans Absolutely Live.
0: 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Encore pas mal de choses à vous passer dans ces 20 dernières minutes.

0: 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Et oui, donc on a écouté deux morceaux, deux disques qui viennent de sortir, donc deux nouveautés. Le premier, c'est le duo Ormet que nous avons reçu, hein, le groupe Ormet. Donc on dit duo Ormet, mais ils se font appeler Ormet. Donc avec bien sûr Élodie et puis Élodie Kimol qui est aux percussions, qui est au piano, à la composition, au chant, et puis Aurore Echer qui est aussi au chant, à la composition, aux percussions. Voilà, donc elles ont sorti leur tout premier album qui s'appelle Ormet, donc nom éponyme. Un album superbe, parce que superbe, pourquoi ? Pour plein de raisons. Parce que d'une part c'est un album authentique, j'appelle un album authentique, c'est-à-dire qu'elles ont enregistré, elles auraient pu mettre des effets bien sûr, elles savent s'en servir et tout. Au niveau composition, c'est des compositrices hors pair, pianistes hors pair également, mais elles ont fait vraiment quelque chose d'instantané, mais de très très composé, mais à la fois de minimal, et à la fois c'est très très riche, très très riche dans ce qu'elles font, et surtout il n'y a pas de réverb ou de trucage de studio. J'appelle ça des trucages parce que c'est intéressant de travailler de temps en temps avec toutes les techniques de studio qui existent maintenant, les réverbes, les sons, mais là c'est vraiment, elles ont essayé de prendre le son le plus directement possible, comme si vous les aviez devant vous en concert. En plus, ce coffret, vous pouvez acheter la version, donc sur Bandcamp, la version numérique, mais vous pouvez aussi acheter le coffret. Elles ont composé un coffret elles-mêmes avec donc des coffrets personnalisés, puisque chaque coffret, ce que j'ai compris, n'est pas pareil. Moi, j'ai acheté un coffret et il y a des éléments, voilà, qui sont dans le coffret. Il y a plein de petits, il y a des feuilles, il y a des petits rouleaux avec des petites partitions, il y a des photos, il y a un super livret. Alors le livret, lui, je pense qu'on le retrouve dans tous les coffrets puisque c'est le livret du disque, c'est le livret donc officiel. En tout cas, un album qui vient de sortir, Ormet. Achetez-le, soit en numérique, si vous aimez les objets, achetez le coffret, parce que c'est vraiment quelque chose qui est fait main, qui est fait, voilà, et elles y ont mis tout leur temps, leur amour, et aujourd'hui c'est très très précieux ce genre de temps où on ralentit le temps et on prend le temps d'écouter. Voilà, donc c'était la sortie de Ormet, et on en reparlera bien sûr, parce que l'album comporte 9 morceaux, et voilà, que des petites perles, des chefs-d'œuvre. Et le deuxième album qui est sorti, donc c'est Jody Solson. Alors il était déjà sorti, c'est un album de 93, donc qui était sorti chez Phonogram, et cet album est tombé alors qu'il avait des très très très bonnes critiques au moment où il est sorti. Jean-Louis Foulquier ne tarissait pas d'éloges, et d'autres journalistes. Petit à petit, on l'a plus, voilà, la maison de disques l'a pas promotionné plus que ça, il n'est pas sorti, et il aura fallu attendre 33 ans pratiquement 34 ans pour que cet 33 ans pour que cet album revienne sur le devant et soit réédité. Donc dans un premier temps, il est sur toutes les plateformes numériques, et c'est le disque de Jody Solson, La La La, qu'on a beaucoup programmé dans Absolutely Live. Et cet album est ressorti comme à l'identique, avec ses 13 titres. Et là, on a écouté un morceau. Alors, j'ai pas dit le morceau de Ormet, excusez-moi. Donc, le morceau de Ormet qu'on a écouté, c'était Hope, H-O-P-E-S, mais avec des petits points, parce que chaque lettre veut dire quelque chose. Et puis, le morceau qu'on a écouté, c'est l'album, le nom éponyme de l'album de Jody Solson, Lily Freak, donc La La La. Donc, on découvrira, on va redécouvrir cet album complètement, morceau par morceau, voilà, tellement c'est bien que cet album soit réédité. Et on va terminer par un très très grand, un immense.
1: On va terminer par la légende
0: vivante.
1: Parmi la légende de Paul McCartney, oui. Il y a des gens qui repoussent les limites en ce moment, c'est-à-dire qu'on pensait que 80 ans c'était la limite, on a longtemps pensé que 70 ans c'était une limite, mais 80 ans, là, c'était la limite. Et que ce soit Paul McCartney ou les Rolling Stones ont sorti des albums très intéressants, nettement plus de 80 ans, puisque McCartney a 84 ans, mais aussi dans le cinéma, vous avez quelqu'un comme Ridley Scott qui vient de sortir un film, The Dog Star, avec 110 millions de budget, il a 88 ans. Sans compter Clint Eastwood qui a fait des films jusqu'à plus de 90 ans. Donc il y a une nouvelle frontière qui s'ouvre. Alors évidemment, McCartney est nostalgique et forcément, il se retourne sur son passé. Et là, c'est une chanson destinée à sa mère, Mama Get By, hein, le titre est... Le titre de l'album, c'est The Boys of Dungeon Lane, qui est sorti le 1er juin 2026.
0: Tout donc, l'album est excellent, hein, j'ai écouté tout l'album, et avec des morceaux même dedans exceptionnels. Des morceaux
1: Mama Get By, c'est ce qui conclut l'album. D'ailleurs, j'ai besoin d'un petit éclairage de Luc. Sachant que McCartney est né un 18 juin et Lennon un 9 octobre, c'est quoi comme signe ?
0: Ah ben, 18 juin, c'est Gémeaux. Et Lennon, c'est une balance, deux signes d'air, donc ça s'entend normalement très très bien. C'est des signes d'air.
1: C'est deux signes d'air.
0: Deux signes d'air, absolument.
1: Ok, alors Paul McCartney.
0: Et ils sont bien typiques, je trouve, de leur signe, surtout McCartney, Gémeaux, ça colle parfaitement. Et puis aussi la balance de Lennon. Allez,
1: hop,
0: on terminera là-dessus.

0: Et ben voilà, nous allons terminer sur Marc Cartin. On n'a pas pu l'écouter en entier, on s'excuse. Le temps avance des fois très très rapidement. Il nous reste une minute pour rendre l'antenne. Bon ben voilà, écoutez, l'émission sera rediffusée en tout cas le 15 septembre de 20h à 22h. Et puis je vous retrouve dans une heure et demie pour le cinquième volet de Au cœur de RGB pour présenter toutes les émissions de 19h à 21h. Allez, salut, à la semaine prochaine.
1: Salut.

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2: Aïe, oh punaise, aïe aïe aïe. Oh putain, je vais encore me prendre un poteau. Oh merde. Aïe aïe aïe aïe aïe aïe aïe.
3: Salut mon pote. Aïe. Comment tu vas? Ça fait longtemps que c'est vu.
2: Ouais, salut, ça va. Ouais, écoute, je viens de me prendre un poteau encore, tu vois.
3: Aïe. Ouais, je vois ça là. À tes jambes là, on dirait une pub pour Roquefort. Mais comment tu fais pour te cogner à chaque fois?
2: Bah écoute, depuis que j'ai perdu la vue, c'est compliqué, c'est difficile. J'ai du mal. J'ai du mal à me repérer. Et voilà quoi. C'est très dur.
3: Mais tu n'as pas songé à prendre une canne?
2: Bah écoute, je suis dans le déni, je sais pas, j'ai peur du regard des autres. Tu sais, c'est pas facile, hein. J'ai pas grandi avec et là, soudainement, de passer à la canne, j'y arrive pas. Et comment on s'en procure une, tu sais?
4: Sachez qu'une canne blanche pour personnes déficientes visuelles sert à vous protéger en détectant les obstacles qui vont se trouver devant vous et à vous signaler. Pour qu'elle vous soit bien adaptée, il est nécessaire d'en essayer différents modèles, puis de choisir celle qui vous conviendra le mieux. Les essais se font avec un instructeur de locomotion qui saura vous guider dans votre choix et surtout qui vous expliquera de quelle façon s'en servir. En effet, un apprentissage est nécessaire pour avoir une bonne technique de protection et de détection des obstacles. De plus, la canne sera aussi choisie en fonction de votre taille et de votre vitesse de marche. Il existe également plusieurs embouts à tester. Il sera nécessaire par la suite de se mettre en lien avec des vendeurs spécifiques comme l'AVH, les ateliers du Haut des Vannes, etc. On oublie donc les cannes vendues sur Amazon ou en pharmacie. La plupart du temps, elles ne sont pas adaptées et de qualité moyenne. Pour trouver un instructeur de locomotion et pouvoir bénéficier d'une rééducation, plusieurs solutions existent. Vous pouvez faire une demande d'admission en structure de soins hospitalière dispensant d'une rééducation adaptée à la déficience visuelle globale. Locomotion, psychomotricité, ergothérapie, basse vision, informatique, etc. En Ile-de-France, c'est par exemple la Fondation Sainte-Marie ou l'Institut Saint-Louis. Vous pouvez également faire une demande d'admission dans des services spécialisés, comme le SAVS ou les SAMSA de Voir Ensemble, l'AVH, etc. Vous pouvez également vous adresser directement à des instructeurs en libéral. La liste se trouve sur le site AFIADV et un financement exceptionnel peut être demandé à la MDPH pour la prise en charge de cette rééducation. Vous pouvez enfin vous adresser à l'UNADEV, Union nationale des aveugles et déficients visuels, qui regroupe des instructeurs sur le territoire et qui permet une prise en charge financière par leurs soins de la rééducation. Sachez enfin qu'il existe ensuite des aides aux déplacements complémentaires, comme des cannes électroniques, le chien guide, et bientôt beaucoup d'autres solutions à venir avec le développement de l'intelligence artificielle. Tout ceci sera à tester pour vérifier l'intérêt de chaque outil.
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0: 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Il est 18h.
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3: Aujourd'hui, nous sommes le 9 septembre. C'est le 9 septembre 1956 que nous quittait un certain Paul Colas. Ne cherchez aucunement plus titré aux Jeux Olympiques dans les épreuves de tir sportif en ce qui concerne l'équipe de France que Paul Colas. Si son compatriote Nicolas Achille Paroche a récolté 5 breloques, dont un titre, dans diverses Olympiades, Paul a quant à lui à son actif 2 médailles d'or, qui plus est individuelle, soit une de plus que n'importe quel autre tireur français aux Jeux. Le Parisien est né le 6 mai 1880 et ne nous mentons pas, malgré sa distinction de meilleur tireur de l'histoire olympique française, ses exploits sont peu connus. Son palmarès au JO débute après avoir récolté la médaille de bronze à l'épreuve par équipe, au tir à petit calibre, à 50 et 100 yards, à Londres en 1908. Et c'est 4 ans plus tard, à Stockholm, que Paul Colas prendra une autre dimension. Aligné dans 5 épreuves de tir individuelles et collectives, ce sera en solo que Colas va se parer d'or une première fois à la carabine militaire à 600 mètres, devant 4 Américains. Et le lendemain, à la carabine libre, à 300 mètres, il se hisse sur la plus haute marche du podium, devant 2 Danois. Pour la petite précision, pour acquérir ce dernier titre, Paul Colas a fait parler la poudre au sens propre du terme, car il lui a fallu tirer au minimum une centaine de fois dans les 3 positions que sont les positions assises, couchées et à genoux. Après la Première Guerre mondiale, les Jeux renaissent à Anvers en 1920, en Belgique. Paul Colas ne réussit toutefois à conserver ses 2 titres. Il lui faudra attendre les Jeux de Paris en 1924 pour voir un nouveau métal au sein de sa collection avec une belle médaille d'argent raflée à l'épreuve par équipe à la carabine. Enfin, il réussira aussi à inscrire son nom au palmarès des championnats du monde de tir avant la Première Guerre mondiale. C'est à 76 ans, le 9 septembre 1956, que Paul Colas disparaît à Paris. Allez, on se donne rendez-vous demain pour d'autres histoires d'un jour avec Mémoire Sport.

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0: Bonjour à tous et bienvenue dans Cerveau qui fume, votre chronique scientifique. Aujourd'hui, une histoire de fesses.
1: Hein?
0: Vous savez, on parle beaucoup de l'évolution humaine. La bipédie, le cerveau, le langage, le feu, la cuisine. Mais il y a un élément absolument essentiel dans notre histoire dont personne ne parle jamais. Et qui, pourtant, est littéralement derrière nous. Les fesses. Oui, ce monument national anatomique, ce capital culturel universel. Et ce qui est beau, c'est que depuis 20 000 ans, l'humanité s'est penchée sur les fesses avec une attention quasi religieuse, mais sans jamais utiliser le terme exact, muscle grand glutéal. Ce qui, je vous l'accorde, enlève un peu de poésie. Les premières personnes à avoir vraiment contemplé les fesses, mais de manière sérieuse, presque métaphysique, ce sont les artistes du Paléolithique supérieur. Il y a 20 000 ans, quelqu'un a sculpté une femme avec des fesses tellement généreuses qu'on a l'impression qu'elle a été conçue dans un monde où le mot minimalisme n'existait pas encore. Ces représentations étaient liées à la fertilité, au désir, à l'abondance. Bref, à tout un imaginaire où les fesses ne servaient pas juste à amortir les chaises en pierre de l'époque. Et en Égypte ancienne, même chose. Les artistes continuaient de célébrer le postérieur comme un symbole à la fois sexuel et fécond. Si on résume, il y a 20 millénaires, les humains ne savaient pas encore cultiver du blé, mais ils savaient très bien sculpter des fesses. Et évidemment, entre la préhistoire et Instagram, il s'est passé quelque chose. Une sorte de guerre froide du derrière. D'un côté, les idéaux occidentaux de minceur, qui ont passé des décennies à essayer d'aplatir tout ce qui dépassait. De l'autre, des cultures où les formes généreuses étaient célébrées comme un patrimoine naturel et qui n'avaient pas besoin de subventions de notre ministère de la Culture. Aujourd'hui encore, cette opposition existe, incarnée par des figures comme Nicki Minaj ou Kim Kardashian, devenues, malgré elles ou pas, des symboles de résistance face aux normes imposées par le Nord. Comme quoi, même un postérieur peut devenir un manifeste politique. Mais si les fesses font l'objet de débats socioculturels passionnés, il y a un domaine où elles mettent tout le monde d'accord, l'anatomie. Et c'est là qu'on découvre un truc étonnant. Les fesses ne sont pas là pour être regardées, elles sont là pour travailler.
1: Hein ?
0: Oui, vraiment. Dans la région glutéale, on trouve trois muscles, dont le plus célèbre est le grand glutéal, un colosse carré et puissant qui domine tous les autres. C'est lui qui vous permet de vous lever, de marcher en pente, de courir sans vous effondrer comme un pantin en mousse. Anatomiquement, il part du sacrum et de l'ilium, puis descend jusqu'à s'insérer dans le fémur et dans ce que l'on appelle le tractus iliotibial. Un nom qui ressemble un peu à celui d'un train intercité, mais qui n'a rien à voir. Ce muscle est tellement particulier qu'il distingue complètement l'humain des autres primates. Les grands singes, eux, n'ont pas vraiment de fesses développées parce qu'ils passent la plupart de leur temps à quatre pattes. Nous, quand on s'est mis debout, l'évolution a dû réfléchir 5 minutes et se dire « bon, si on veut que ça tienne en équilibre, il va falloir mettre du budget derrière. » Résultat, un grand fessier énorme, robuste, taillé pour la course longue distance. Et c'est vrai, quand on court, nos fesses deviennent une sorte de chef d'orchestre secret. Elles se contractent au bon moment, stabilisent tout le haut du corps, empêchent le tronc de partir dans tous les sens comme une antenne de télévision mal réglée et freinent la jambe juste avant qu'elle ne touche le sol. Une sorte de dispositif ABS, mais biologique, qui n'est activé que pendant la course, pas pendant la marche. C'est d'ailleurs l'une des preuves que nos fesses ont évolué spécialement pour la course d'endurance. Et pourtant, malgré des millions d'années d'évolution, pour faire de nos fesses un outil de locomotion supérieure, nous leur infligeons aujourd'hui le pire ennemi, la chaise. On passe tellement de temps assis que nos muscles fessiers se désactivent littéralement. Ils s'éteignent comme un vieux modem ADSL, résultat, douleurs lombaires, problèmes de hanches, affaiblissement général, mais il existe des exercices qui peuvent les réveiller, ce qui est un terme très poli pour dire « vos fesses dorment au travail, secouez-les, merci ». Et si la science s'y intéresse, ce n'est pas pour écrire des articles qui commencent par une histoire de fesses, c'est parce que comprendre comment fonctionnent nos fessiers est essentiel pour la biomécanique, la rééducation, la santé du dos et même pour concevoir des objets ergonomiques qui respectent enfin ce que 20 000 ans d'évolution ont construit. Donc, la prochaine fois que vous regarderez dans un miroir en mode « bon, c'est pas fou », souvenez-vous que ce que vous voyez est un chef-d'œuvre d'histoire de l'art, d'évolution, de performance athlétique, de politique culturelle et de biodynamique avancée le tout au même endroit derrière vous. Je vous remercie d'avoir écouté Cerveau qui fume et je vous souhaite une bonne journée. À bientôt pour un prochain épisode autour du baiser.
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3: Bonjour à tous, à la une de l'actualité sportive en football, un mauvais départ. Lille a perdu hier soir en Ligue des Champions pour la première journée. Les nordistes se sont inclinés contre le Betis Séville à domicile sur le score de 3-2. Ils menaient pourtant 2-1 avant que le match bascule en seconde période. Ethan Mbappé a reçu un carton rouge. Autre résultat hier soir, la victoire du Real Madrid 2-1 devant l'Inter Milan. Manchester City l'a emporté sur le terrain de Porto 2-0. Premier rendez-vous européen de la saison pour le Paris Saint-Germain. Le PSG accueille le Slovan Bratislava ce soir à 21h au Parc des Princes. Liverpool affrontera aussi l'Atlético de Madrid et Naples recevra Arsenal. La rencontre des Parisiens est à suivre sur Canal+. Retour aussi de la Ligue des Champions de handball ce soir. Le Paris Saint-Germain ouvre sa campagne à Aalborg à 18h45, puis Nantes accueille le Wisla Plock à 20h45. Montpellier va entrer en lice jeudi face au Dynamo Bucarest. Cette saison, beIN Sport et Handball TV vont proposer ensemble plus de 120 matchs européens masculins supplémentaires. La Vuelta en cyclisme propose aujourd'hui une étape promise aux sprinteurs. Les coureurs vont parcourir 189 km entre Dos Hermanas et Séville, sans difficulté majeure. Dernière vraie occasion pour les coureurs rapides. Hier, Mathieu Brennan a signé sa 4e victoire sur cette Vuelta devant le Français Brian Coquard. Voilà pour l'essentiel de l'actualité sportive.
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0: Et c'est notre quatrième volet de l'émission Au cœur de RGB.
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0: Alors, qu'est-ce que c'est que cette émission? Quatrième volet, Au cœur de RGB, ça parle tout simplement des émissions de Radio RGB. Une émission sur l'émission, si vous voulez. Alors c'est la quatrième du genre, c'est-à-dire qu'on reçoit tous les créateurs et patrons d'émissions, en fait, les gens qui animent des émissions. Et croyez-moi, il y a à peu près 55 émissions, je crois, soit des émissions hebdomadaires, des émissions mensuelles, des chroniques, et avec une diversité absolument incroyable dans cette radio. Donc c'est très très très précieux, surtout à notre époque. Donc on est là pour rendre hommage à toutes ces émissions. Et aujourd'hui, nous avons trois invités qui font des émissions. Donc ils vont nous en parler et ils vont vraiment vous faire... Alors ces trois invités sont assez exceptionnels parce qu'ils ont des émissions, vous allez voir, très éclectiques. Ça n'a rien à voir l'une à l'autre. Et pourtant, peut-être que nous allons trouver des liens entre les émissions. Alors en premier, nous aurons Culte Urbaine, avec Émilie Borghès, qui a créé cette émission. Elle viendra bien sûr nous en parler, elle est là pour ça d'ailleurs dans le studio. Une deuxième émission de Joël Le Tribou sur les fantastiques insectes. Alors là aussi, c'est incroyable comme émission. J'ai découvert ces deux émissions, Culte Urbaine et puis Fantastiques Insectes, et je trouve que c'est vraiment des émissions qui ont une particularité, une présentation et une force particulière. Donc vous êtes là pendant 2 heures pour parler de ces deux émissions. Et puis on attend Sabrina Gavinelli, qui fait une émission sur vos droits, tout simplement, une sorte de chronique dans les journaux, à 18h ou le matin, des journaux du matin sur RGB. Elle n'est pas encore là dans le studio, mais elle devrait pas tarder à arriver. Très très heureux pour ce nouveau numéro, ce quatrième numéro au cœur du RGB. Alors je dis tout de suite que cette émission sera rediffusée mercredi 16 octobre à 19h, de 19h à 21h, dans son intégralité. Voilà. Alors on va présenter les émissions, les personnes qui sont autour de cette table. Bonjour Émilie. Alors voilà, ça y est, j'ai branché, c'est bon. Bonjour Émilie.
2: Bonjour à tous.
0: Voilà. Alors émission Culte Urbaine, donc tu vas venir nous en parler. Bonjour Joël.
3: Bonjour, bonjour à toutes et tous.
0: Voilà. Alors c'est vraiment une joie de faire ces émissions parce que ça permet bien sûr de créer des liens, parce que très souvent quand on est animateur de radio, on fait son émission, on rencontre celui d'avant, celui d'après. Dans les AG, on se rencontre un petit peu, mais c'est très rapide. Et puis on n'a pas tellement l'occasion de créer, parce que nous sommes une sorte de, je dirais pas une communauté, j'aime pas tellement le terme, mais on est il y a quand même une cohésion dans cette radio, et ces émissions donne un son particulier RGB qui n'existe pas sur d'autres radios, et donc c'est ça qui est important, et on est au cœur de la radio. Alors la première question que je voudrais poser donc à nos invités, c'est une question assez traditionnelle: qu'est-ce qui vous a amené à faire de la radio?
2: Alors je vais prendre la parole. Déjà merci à toi de m'avoir invité aujourd'hui. C'est un plaisir de parler à nos auditeurs et d'échanger avec Joël et la personne qui va nous rejoindre à la radio. Alors moi, ce qui m'a donné envie de faire de la radio, disons que ça a été une rencontre déjà. J'ai rencontré une personne qui s'appelle Karina Brito, qui animait une émission radio sur Radio Alpha, donc elle m'a invitée à son émission parce qu'elle savait que je voulais faire du journalisme. Et donc à 16 ans, j'ai commencé je suis allée dans son émission, du coup j'ai assisté à son émission, et c'était génial. Alors je l'ai pas expliqué, mais c'était une émission sur la PALOP. En fait, les PALOP, ce sont les pays lusophones. Le Cap-Vert, la Mozambique,
0: le Portugal,
2: exactement, le Brésil, etc. Et c'était une émission sur la culture et la...
0: Tu es, je crois, du Cap-Vert, ou dans ta famille, il y a des gens qui viennent du Cap-Vert, c'est ça?
2: C'est ça, je suis originaire du Cap-Vert.
0: Ok,
2: complètement.
0: Du Cap-Vert.
2: Et donc, j'y ai animé pendant près de 5 ans une émission qui était autour des cultures capverdiennes. Et voilà, c'est comme ça que j'ai commencé la radio, grâce à ma communauté capverdienne, grâce à cette rencontre, et aussi par passion, par amour de la radio. Et c'est un amour qui dure depuis maintenant plus de 10 ans.
0: Ah, c'est super. C'est super. Et donc, ton arrivée à RGB pour proposer cette émission. Donc, tu vas nous redire quand cette émission a lieu exactement, donc Culture Urbaine. Alors, au début, j'ai vu Culture Urbaine et je me suis dit, tiens, c'est un mélange. Alors, je me suis dit, Bane. Puis après, bien sûr, j'ai vu que c'était un très beau jeu de mots, culture et urbaine.
2: Exactement.
0: Urbaine. Voilà. Mais je l'ai trouvé dans un deuxième temps, je ne l'ai pas trouvé tout de suite.
2: Et je dirais même qu'il y a un troisième jeu de mots dans le nom Culture Urbaine.
0: Sûrement.
2: Parce que ban, en fait, en anglais, ça veut dire fléau.
0: Ah, d'accord.
2: Voilà. Et en fait, c'était un petit clin d'œil ou peut-être, je ne sais pas. Quelque chose pour dire que les cultures urbaines, pendant longtemps, ce sont des cultures qui ont été considérées comme des fléaux dans la société. Voilà, je voulais rendre un petit peu justice à ces cultures qui ont été très longtemps marginalisées. Et je trouvais que c'était un jeu de mots très très marrant, le fait de jouer avec le fléau et le fléau qui donne culture urbaine.
0: Oui. C'est un très beau titre en tout cas. C'est un titre très percutant.
2: Ouais. Ce qu'est la culture urbaine.
0: D'accord. Alors c'est marrant parce que j'ai ma compagne qui est, elle fait de l'anglais, elle est enseignante en université, enseignante à tout. Et je lui ai dit culture ben, je dis ben, il y a sûrement un jeu de mots. Et donc elle a regardé le mot ben, alors qu'elle connaît beaucoup de choses. Elle me dit je sais pas, elle dit ça veut dire plusieurs sens. Elle a dû y donner un sens particulier, mais elle m'a pas dit fléau. Donc en revenant, je lui dirai, tu vois, ben ça veut dire fléau.
2: Ça veut dire fléau en anglais.
0: Je lui apprendrai quelque chose. Alors j'espère qu'ils vont pas lui retirer tous ses diplômes. Parce que.
2: Mais elle a eu le flair en tout cas. Elle a bien.
0: Oui. Elle a dit il y a sûrement un jeu. Alors bien sûr, il y a culture, il y a urbaine, mais ban, il y a sûrement quelque chose. Mais elle dit ça veut dire plusieurs sens, donc je ne sais pas trop. Mais elle ne m'a pas dit fléau d'emblée, alors qu'elle connaît le mot. Mais
2: bien
0: bon.
2: Sûr.
0: Donc elle a mis un point d'interrogation. Alors dans le studio est venue nous rejoindre Sabrina. Bonsoir Sabrina.
4: Bonsoir. Merci de m'accueillir.
0: Voilà, donc pour l'émission Vaudrois tout simplement. Donc tu vas nous en parler donc après. Et là, j'étais sur une première question, en fait, qui était qu'est-ce qui vous a amené à faire de la radio ? Et ça m'intéresse particulièrement, d'autant plus que je suis un enfant de la radio dès l'âge de 6-7 ans, dans les années 60, donc ça remonte à très longtemps. Hein. Dans les années 60, j'avais un petit poste de radio et je l'emmenais tout le temps avec moi, je l'écoutais la nuit sous les draps. Et la télé ne m'a jamais intéressé, l'image ne m'a jamais intéressé, mais la radio, ça me captivait. C'est quelque chose qu'on pouvait emmener n'importe où, qu'on pouvait capter gratuitement. Et puis le son permettait l'imagination, donc c'est ça vraiment qui m'a captivé. Donc, on va passer donc à Joël. Qu'est-ce qui t'a amené à faire de la radio ? Alors, Joël Tribou, donc, qui fait l'émission Fantastic Insect, et tu vas nous redire juste les moments où l'émission est diffusée et puis rediffusée.
3: Alors, c'est le premier jeudi du mois et le troisième jeudi.
0: Voilà, le premier jeudi.
3: 16h30 à 17h.
0: D'accord. Là, c'est l'émission qui est passée en direct et il y a une rediffusion ? C'est le troisième.
3: Elle ne passe pas en direct. Non. Elle passe, là je vais enregistrer le 15 de ce mois-ci.
0: D'accord.
3: Et elle passera le premier jeudi d'octobre et le troisième.
0: Ah d'accord, ok.
3: Voilà.
0: Bon, d'accord, ok.
3: Donc j'aimerais bien qu'elle soit en direct.
0: Mais... Ouais. Et ça te dérange pas ? Tu voudrais faire du direct et réussir à la faire en direct ou c'est un choix finalement de la faire en pré-enregistré, hein ? Il y a deux types de... pour la radio, hein, deux types de...
3: Je crois que la question elle s'est pas posée.
0: Oui.
3: Quand je suis venu, j'ai rencontré Jean Séric et puis ça a été, je prépare mon émission chez moi. La faire en direct, je ne sais pas. Il y aurait peut-être plus de spontanéité, tandis que là, je prépare mon texte. Oui. Ça, c'est une question, une très bonne question.
0: Hein. D'accord. C'est vrai que ça donnerait sûrement, pour avoir écouté certaines de ces émissions, donc celles qui étaient vraiment captivantes, entre autres sur les montres religieuses et les cigales, j'ai été vraiment très intéressé. Mais c'est vrai qu'il y a une très belle, il y a un très beau son d'émission et tu le construis. Donc ça, ça demande une construction, comme un reportage un petit peu, d'une construction de studio aussi, si tu veux. Mais effectivement, peut-être en direct, ça donnerait peut-être une toute autre couleur.
3: On va voir.
0: Voilà.
3: On va poser la question à la direction.
0: Hein. Juste pour Émilie, tes émissions sont en direct. Tu tiens vraiment au direct ou tu peux faire aussi de l'en différé, du pré-enregistrement?
2: Alors, on enregistre plutôt nos émissions, mais il nous est arrivé de faire du direct, oui. D'ailleurs, je pense bien que la prochaine sera en direct.
0: En direct. Mais tu te donnes, c'est un choix, tu dis certaines seront pré-enregistrées et d'autres seront en direct. Tu varies avec ça, il n'y a pas de...
2: Disons que oui, c'est un choix parce que l'équipe qui compose Culture Urbaine vient un peu de partout en Île-de-France et c'est compliqué de s'organiser pour être tous là à l'heure direct.
0: Oui, d'accord.
2: Donc ça, c'est une de nos contraintes et c'est pour ça qu'on privilégie le format enregistré.
0: J'ai vu, vous avez beaucoup d'invités aussi. La dernière émission que j'avais vue, il y avait deux invités qui étaient là et vous êtes aussi, tu diriges cette émission, mais il y a d'autres personnes qui interviennent avec toi aussi, des chroniqueuses ou des gens qui sont à égalité avec toi pour l'animation ou pas?
2: C'est ça. Alors, la saison dernière, on était 4 chroniqueurs au total, donc Nadine, Asmaan, Patrick et Mathias.
0: D'accord, ok.
2: Donc ils m'accompagnent et ils apportent leur éclairage à l'émission. Franchement, je suis trop contente de les avoir parce que grâce à eux, on peut faire de très bons sujets.
0: D'accord. Et c'est toi qui un peu coordonne cette émission, on peut le dire quoi?
2: On peut dire que je coordonne cette émission, d'accord. Mais honnêtement, elle n'existerait pas sans mes chroniqueurs. Et vraiment, le travail qu'ils apportent, le regard qu'ils ont eux aussi sur la culture urbaine est vraiment très diverse et très intéressante. Et c'est ce qui me plaît quand j'anime cette émission, c'est que, en fait, on l'a fait ensemble.
0: D'accord. Redis donc la plage où elle passe, c'est le...
2: C'est... alors, cette saison, ça a changé.
0: Oui, c'est bien de le dire, hein, parce que j'ai des anciennes... moi, j'avais les anciens passages sur la...
2: Alors, on passe le troisième vendredi du mois de 19h à 20h.
0: D'accord.
2: Et on est en rediffusion les mardis de 11h à midi.
0: D'accord. Ok. On va passer à Sabrina qui est venue nous rejoindre, Sabrina Gatteni, et donc pour l'émission Vos droits tout simplement. Alors j'ai vu en dehors du studio, là quand on ouvre cette porte au fond, là vous êtes en studio, vous ne le voyez pas parce que moi je ne travaille pas avec l'image, mais si on ouvrait la porte, on verrait toutes les capsules qu'il y a, donc ils appellent ça des capsules, c'est-à-dire des petites vignettes, des petites émissions, qui proposent plein de thèmes sur la santé, sur l'écologie, et là, une des vignettes, est-ce que ça rentre dans le fait de ces petites vignettes, Vos droits tout simplement, c'est une petite vignette, c'est ça?
4: Tout à fait, ce sont des capsules d'environ 1 minute 32 minutes, lors desquelles je transmets des informations juridiques, principalement axées sur le droit du travail, qui est mon champ d'intervention, l'un de mes champs d'intervention, puisque je pratique la profession d'avocat depuis 2015.
0: D'accord. Donc cette émission, et alors donc elle est diffusée en général dans la semaine, elle peut passer plusieurs fois cette petite...
4: Oui. Tout à fait. Oui. Oui, les capsules sont diffusées de 6h à 9h et également en rediffusion de 18h à 19h et elles passent plusieurs fois effectivement dans la journée.
0: D'accord. Ton dernier thème, ça a été quoi que tu as traité?
4: Alors j'avais traité notamment le thème du licenciement pour faute grave et de sa contestation par les salariés qui peuvent être concernés par ce sujet.
0: D'accord. Donc là, vous avez beaucoup de chance parce qu'on a eu une radio où il y a à la fois de la culture, il y a à la fois du sport, il y a à la fois du droit, il y a à la fois toutes les musiques sont représentées, je crois, dans cette radio, hein, aussi bien la musique classique, la musique rock, la musique folk, il y a même la musique de Pierre-Yves Wilkinson de Haïti. Hein, donc qui est passé en direct pour présenter son émission, qui est très très intéressante, hein, sur toute la culture haïtienne. Puis c'est une émission aussi qui est une radio qui est très diversifiée. C'est-à-dire c'est ça qui est intéressant. Hein. C'est pas une radio comme Rire et Chanson par exemple. Il y a du rire et du rock. Quoi. Voilà. Bon et puis il y a très peu d'animateurs. Enfin s'il y a quelques animateurs maintenant, mais voilà. Alors que là c'est vraiment une radio, une véritable radio généraliste. Et ça c'est très important parce qu'on risque de perdre ce côté des radios. généralistes. Je voulais juste vous poser une question à tous les trois, puis on passera après un premier intermède musical. Pour moi, qui a commencé la radio en 1981, hein, j'ai commencé la radio au moment des radios libres, de la loi Georges Filiou, qui était le collaborateur de François Mitterrand, qui l'avait mis à l'information et aux radios, et Mitterrand a libéré les radios. Voilà, bon, c'est un de ses faits de gloire, il n'y en a peut-être pas tant que ça, mais en tout cas, c'est un de ses beaux faits de gloire d'avoir libéré les ondes que les autres n'arrivaient pas à faire. Et donc depuis 1981, et quand j'ai commencé à faire de la radio, pour moi il n'y avait que la FM, puisque il y avait, donc c'était des radios FM, il y avait très peu de, il n'y avait pas de, d'informatique, il n'y avait pas de podcast, et il fallait avoir des antennes, donc c'était de la FM, donc du local, du son, il n'y avait pas d'image, et c'était du direct. Il y avait très peu de préenregistrements. Donc moi, je suis resté un petit peu vieille école sur la radio. Pour moi, c'est du FM, du son et du direct. Mais maintenant, bien sûr, avec les outils modernes et tout, on peut faire du podcast, on peut faire de l'en-différé, on peut faire de l'image et on peut le diffuser par satellite, par des radios, le DAB+, qui commence à prendre un petit peu une forme, et puis continuer la FM. Alors, je voudrais savoir si vous avez une opinion par rapport à ça. Est-ce que vous êtes des convaincus, comme moi, de la FM, du son et du direct, mais je n'empêche pas du tout les autres fonctionner dans les, dans les moyens plus modernes. Mais est-ce que vous, vous avez un peu, ou pas du tout, finalement, vous pouvez faire aussi bien de la FM et du podcast, la web radio ne vous plaît, le son et l'image sont reliés, et puis le direct, ou faire de l'en-différé, comme vous avez dit, tout est possible. Mais est-ce que vous avez une position par rapport à ça, ou pas? Ou c'est très généraliste?
4: Alors moi de mon côté, il est vrai qu'en tant que consommatrice effectivement de ce type de contenu, j'aime beaucoup différents formats, selon les habitudes de vie de chacun finalement. Hein. Moi qui ai des horaires un peu à rallonge au travail, c'est très pratique de pouvoir aller sur le web et avoir ses émissions radio préférées
0: en podcast,
4: en rediffusion effectivement et en podcast.
0: Oui, c'est le grand problème et à la fois c'est la réalité d'aujourd'hui, c'est que les gens ne sont plus devant leur poste uniquement et ont plein de choses à faire. Donc effectivement, ils veulent vouloir écouter, même voir des émissions quand ils le veulent. Et alors c'est un peu dommage et tout, parce que ça risque de perdre aussi le côté direct de la radio et qu'on devienne peut-être une radio juste où on enregistre, on préenregistre, donc on met de l'image dans un studio, et puis après on vend ou on diffuse ces images-là. Donc ça serait un autre type de radio, effectivement, et c'est peut-être vers ça que va réellement la radio, et il faut accepter les changements aussi. Hein. Ouais. Ils sont comme ça. Donc Émilie, toi, tu fais aussi différents formats dans ce que j'ai dit.
2: Ouais, je fais différents formats et je te rejoins complètement sur le fait que c'est bien finalement qu'il y ait différentes façons de faire de la radio, que ce soit en direct, en différé. Et je pense que ce que permet la radio, c'est de revenir à l'écoute et aussi de se familiariser avec certaines sonorités. Je pense que quand on prépare des émissions, on peut aussi jouer avec justement des sonorités, peut-être gratter, faire des choses comme ça, un peu comme la ASMR, je ne sais pas si vous connaissez.
0: Oui, oui, oui.
2: Et je pense que le fait qu'on puisse le faire en enregistré et le faire écouter par la suite, c'est aussi une chance et ça permet de s'ouvrir à d'autres formes, je dirais, d'écoute.
0: Oui, d'accord. Donc tu dis de jouer avec le son, alors.
2: Jouer avec le son.
0: Voilà, jouer avec le son, ce qui est une très bonne idée, je trouve, parce que le son, on peut le faire très conventionnel, mais on peut aussi inventer. Bon, ça a été un petit peu. Moi, j'écoutais beaucoup. Alors, je suis pas du tout de culture rap, hein, mais j'écoutais sur Radio Libertaire et quelques radios dans les années 90. Il y avait des happenings comme ça qui se passaient, et le samedi matin, parce que j'avais des rendez-vous à Paris le samedi matin, donc je partais à 6h, et de 6h à 9h, il y avait des rappeurs qui venaient improviser. C'était assez impressionnant. C'est une émission complètement en direct, full direct, et donc il y avait ces gens qui venaient donc improviser sur des rythmes, et des fois des textes qui étaient absolument incroyables, et qu'ils avaient réellement improvisé, quoi, qui n'étaient pas du tout écrits, une sorte de happenings en permanence. Pour toi, Joël?
3: Alors moi, je suis d'une génération où on écoutait le soir en famille la radio.
0: Ah voilà, oui.
3: Hein, je suis né en 1951, donc c'était avant tout une réunion de famille. On écoutait ces émissions, qu'elles soient culturelles, des feuilletons, la famille du raton,
0: Ah oui, oui,
3: on
0: oui.
3: écoutait des matchs de football.
0: Oui.
3: Et il y avait cette union de la famille. Alors, peut-être pas ma mère qui était moins foot, mais avec mon père et mon frère, eh ben, on était là, l'oreille. On ne regardait pas le poste, en fin de compte. On était de côté. Donc, moi, je n'ai pas été formé à la radio. Après, je n'écoutais pas vraiment la radio. J'ai été bon, journaliste, mais la radio, j'y suis venu plus tard. Et il y a eu toutes ces innovations qu'aujourd'hui, j'écoute. Mais le direct, effectivement, me manque.
0: Toujours une petite peu de nostalgie.
3: Ah oui, je suis un peu nostalgique. Mais alors, il faut faire attention, hein. Parce qu'on va dire, oui, mais la nostalgie, ok, c'était bien à votre époque. Ce qui est super, et ce que je revendique, c'est que j'ai connu, je ne suis pas un vieux, mais j'ai connu, j'ai connu toutes les innovations de la radio. On n'avait pas la télé, on a eu la télé, première chaîne, on n'avait pas de voiture, la première voiture. Et une anecdote, c'est que mon fils, qui a 33 ans, m'a dit, papa, j'aurais bien aimé connaître tout ce que tu as connu, parce qu'aujourd'hui, il a fallu que vous vous familiarisiez à tout ce qui arrive, à l'informatique, les téléphones. Et j'ai dit, bah oui, tu as raison. Et je suis content de cette époque que j'ai connue, mais je suis aussi vraiment très content de vivre cette époque où ça va vite, effectivement. Donc moi, dans la voiture, je n'ai pas radio RGB, mais j'écoute la musique classique, j'aime beaucoup. En conduisant, ça détend, ça évite de quelqu'un vous fait une queue de poisson, vous êtes dans la musique, tranquille, on est zen. Ouais. Donc voilà, mais
0: d'accord.
3: Je m'adapte.
0: D'accord, ok.
2: J'ai juste une petite question, oui? Du coup. Tu parlais tout à l'heure de ces rappeurs qui venaient faire des impros.
0: Oui, oui, oui. Oui.
2: Mais du coup... Comme c'était du direct, on pouvait pas, il y avait pas moyen de les écouter a posteriori.
0: À l'époque, c'était en, je vais te dire, 95-96, donc il y a 30 ans, pile poil. Et à l'époque, il y avait pas ça, il y avait même pas encore de portable. Il y avait tout juste l'internet existait, mais les portables existaient depuis 5 ans, si tu veux. Et il n'y avait pas encore de système. Donc je pense que c'était que du direct à l'époque. Et je ne pense même pas qu'il y avait de possibilité de les écouter, de les réécouter réellement. Je ne sais pas. C'est une bonne question. Je ne sais pas s'il y avait des podcasts et des rediffusions. Donc à l'époque, je ne sais pas.
2: Bah, rien que pour ça.
0: Oui, si, si. Il y avait des rediffusions, puisqu'ils étaient enregistrés sur cassette, des petites cassettes, ou des systèmes intermédiaires. Oui, ça, c'était rediffusé. Mais après, que ça puisse être écouté dans toute la France, ça, je ne sais pas. Sauf si les gens les enregistraient et les rediffusaient dans leur radio. Mais il n'y avait pas de communication assez. Comme maintenant, où tout est interrelié, quoi. Ouais, ouais. Alors, on va revenir donc sur l'émission, la première émission, donc Culture Urbaine, et je vais lire un petit peu ce que tu m'as écrit, parce que donc on va enchaîner avec quelque chose qui va sûrement te faire plaisir et que tu as décidé de programmer. Mm-hmm. Donc, Émilie Borges, je suis passionnée de culture africaine et de culture urbaine, plus précisément de musique, de danse, de hip-hop, d'art visuel et de cinéma. Enfant, j'ai eu la chance de grandir au cœur d'une culture capverdienne, et mon père, musicien, me faisait écouter en boucle son album de musique traditionnelle capverdienne. Adolescente, je passais mes mercredis et mes vacances scolaires en maison de quartier à Cergy. On y faisait beaucoup de sorties culturelles, donc c'est assez incroyable, spectacles de danse, théâtre, musée, initiation au graphisme, etc. Et cette enfance, à la découverte de différents moyens d'expression à travers l'art et la culture, m'a ouvert au monde et aux gens. Elle m'a également sensibilisé à certaines questions, la place de la culture urbaine dans les imaginaires, dans l'espace et plus globalement dans la société. Donc j'ai voulu le lire parce que je trouvais que ton texte était très précis et qu'il n'y avait pas grand-chose, disons, à rajouter par rapport à la description de ton émission. Tu as choisi un morceau. Alors on va passer le premier morceau, et justement c'est pour ça que je l'ai lu aussi, parce que ton père, musicien, me faisait écouter en boucle. Tu as choisi un morceau de ton papa.
2: Oui, c'est ça.
0: Alors pourquoi tu as choisi un morceau de ton papa? C'est assez rare que les gens viennent avec les morceaux de leur papa. Moi je l'ai fait, hein. Personnellement, j'ai fait des émissions, mes parents sont décédés donc aujourd'hui, mais j'ai fait des émissions ici, en direct, et sur IDFM aussi, puisque j'étais sur IDFM pendant 20 ans, et j'ai fait venir mes parents chaque année, ou tous les ans et demi, je leur faisais, j'allais venir une émission spéciale avec leur playlist. Et donc, ma mère et puis mon père, je les ai pas venir en même temps. Mon père venait à un moment, et puis ma mère venait avant. La directrice d'antenne et le président étaient d'accord pour le faire, donc voilà. Donc c'est intéressant. Donc pourquoi tu as choisi ce morceau-là? Est-ce que c'est quelque chose qui a bercé ton enfance, ce morceau-là, ou...
2: Oui, alors déjà, c'est mon morceau préféré de l'album de mon papa.
0: Et... Ah, c'est l'album de ton papa?
2: C'est l'album de mon papa, oui.
0: Je me doutais bien, mais je n'avais pas fait le rapprochement. D'accord. Oui.
2: C'est ça, c'est l'album de mon papa. Et il nous le faisait écouter en boucle quand on était petit.
0: D'accord. Qui a eu un certain succès, cet album? Il s'est vendu un petit peu?
2: Pas du tout. C'était plutôt un succès
0: familial et local.
2: Familial, local, et qui est resté chez la famille. Mais moi, j'ai trouvé que c'était un super album. C'est un album de chansons capverdiennes traditionnelles. Donc, on y écoute du Funana, de la Morna, un peu du Zouk aussi. Il y a des influences Zouk et des musiques africaines.
0: Parce que je l'écoutais, du coup, il y a beaucoup d'influences Zouk. Ouais.
2: Ouais.
0: Enfin, pas uniquement, mais c'est quand même pas mal.
2: Et en fait, c'est son album, finalement, je dirais, qui m'a ouvert à la culture et au monde, parce que déjà, j'y ai appris... Moi, je suis née en France, mais j'ai développé cette curiosité envers mes origines. J'ai appris ma langue natale, j'ai appris nos danses, notre culture. Donc, pour moi, c'est vraiment un album important. Et cette chanson, je pourrais peut-être vous l'expliquer, expliquer les paroles après l'écoute. Mais en tout cas, voilà.
0: Oui. Donc, c'est Ventura, c'est ça?
2: Ventura, oui.
0: Et le morceau s'appelle, Felicidad Zouk.
2: Oui.
0: Hein, ok. Alors, juste un petit mot, parce que je connaissais, on s'était vu lors des réunions à RGB, mais je connaissais pas trop donc Émilie, sinon que je l'avais vue donc dans ces réunions, et donc je l'ai appelée au téléphone pour faire cette émission, donc je l'appelais un petit peu au pied levé, puis elle a été tout de suite partante pour venir. Et puis ce qui m'a très impressionné, c'est le nombre de questions que tu m'as posées. Alors je me suis dit, effectivement, elle est très très curieuse. Alors c'est sûr qu'elle est très curieuse et elle recherche les choses, et voilà, donc ça m'a beaucoup impressionné, ça. Beaucoup impressionné.
2: Voilà, tu sais d'où ça vient.
0: Voilà. Bon, allez, on va écouter donc Ventura, Felicidad Zouk. 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On est avec vous jusqu'à 21h pour la cinquième émission. Alors, je ne me rappelle plus, le quatrième ou cinquième, maintenant j'ai un petit doute. Allez, on va dire la quatrième ou la cinquième, ça ne changera pas grand-chose, de toute façon. Et donc, sur Au cœur de RGB, qui présente en fait cette émission, présente toutes les émissions qui ont lieu sur notre superbe radio. Allez, on y va.

0: Et oui, on vient d'écouter Ventura, un morceau très très dynamique, entraînant, super bien enregistré d'ailleurs. Super bien enregistré. Et donc de Ventura, donc, qui est le papa de Emily, tout simplement. Alors j'ai entendu, parce que je ne connais pas, le cabardien, c'est un langage qui est, c'est portugais, où il y a des mélanges entre...
1: Alors, le capverdien, c'est un...
0: Le capverdien.
1: Enfin, le créole capverdien, oui. Plutôt. C'est un mélange entre le portugais, du oui. coup, puisqu'on a été colonisé près de 500 ans par le Portugal,
0: oui.
1: et de certaines langues africaines. Alors, à ce jour, c'est difficile de retrouver exactement d'où viennent ces langues, mais des historiens ont mené des recherches et ça viendrait plutôt du Sénégal, de la Gambie... Et on a relié certaines expressions avec des langues mandingues, par exemple.
0: Ah oui. Ouais. C'est intéressant. En écoutant, je connaissais pas du tout, mais il y a des mots et ça s'enchaînait très très bien, quoi. Ça faisait une espèce de langage un peu pas universel, mais bon, il y avait quelque chose de très.
1: On peut comprendre certains mots comme amor, oui. Felicidad. Mmh. C'est des mots un peu ouais. transparents. Ouais.
0: Bon, alors là, il revient beaucoup. Alors tu vas nous expliquer, voilà, le morceau Esperanza. Il y a le morceau Esperanza qui revient très souvent.
1: Ouais.
0: Et de quoi parle donc le texte ? C'est ton papa qui a écrit aussi les...
1: C'est ça, oui, il a écrit... Alors en fait, c'est une chanson d'amour. Je ne sais pas ce qu'il a vécu dans son enfance, mais il a l'air de parler d'une fille qui lui a brisé le cœur. Donc voilà, en fait, il raconte cette histoire. Il dit que voilà, il avait beaucoup d'amour pour cette femme et que aujourd'hui, il a le cœur brisé, qu'il a l'espoir de la retrouver, mais que en même temps, il a perdu espoir. Il est dans un entre deux, il sait pas quoi faire. Il a envie de revenir vers elle, mais il sait pas comment. Enfin voilà, il parle de tout ça dans cette musique.
0: D'accord, ok. Bon, ben voilà, c'était un choix que tu as fait. Alors, j'ai une question à poser. On va commencer par Sabrina. Donc, l'émission Vaudroit, tout simplement. Et qu'est-ce qui t'a donné l'envie, finalement, de faire une émission et de sortir du rôle d'avocat, barreau, défense, ou je sais pas, et de faire une émission sur les droits ? Qu'est-ce qui t'a donné cette... Est-ce que c'est quelque chose qui datait chez toi depuis très très longtemps, depuis que tu étais adolescente, ou tu voulais avoir une expression autre que dans le direct ou dans le barreau, on va dire
2: Alors, qu'est-ce qui t'a donné cette...
0: On t'a demandé de faire peut-être cette émission et tu t'es dit, ah bah oui, tiens, pourquoi pas
2: Non, du tout.
0: Non.
2: Alors effectivement, en réalité, j'ai rencontré Jean-Céric à l'occasion de la journée des associations de Cergy. C'était l'année dernière, donc en 2025. Mais il est vrai qu'avant d'arriver à faire effectivement une émission que j'ai proposée, en tout cas dont j'ai proposé l'idée à Jean-Céric, eh bien, j'ai déjà fait du podcast. Hein, j'ai une émission de podcast sur l'art et la manière de prendre la parole en public avec impact. Mais au-delà de ça, j'ai toujours considéré, tout au début de mon exercice professionnel, et ça remonte un peu plus jeune, hein, c'est-à-dire qu'avant 2015, avant que je ne prête serment, j'ai toujours considéré que le droit, à partir du moment... où il faisait partie intégrante de notre quotidien, qu'on pouvait aider d'une façon ou d'une autre nos concitoyens autrement. Et donc, il est vrai que je suis très curieuse de nature et j'ai cette volonté très ancrée en moi de faire les choses autrement. À partir du moment où je respecte la déontologie de la profession, c'est ma seule préoccupation, je fais en sorte de multiplier les moyens de communication pour faire passer des messages.
0: D'accord, c'est une très bonne idée parce que les droits, les gens les connaissent pas réellement, même des droits, voilà, des droits du quotidien, même du simple quotidien. Est-ce qu'il y a des thèmes qui sont vraiment pour toi phares ? Parce qu'il y a des gens, moi j'ai quelques amis bon, qui sont avocats, il y en a qui sont spécialisés dans le droit de l'enfance par exemple, d'autres qui sont spécialisés dans le pénal, d'autres qui sont spécialisés dans la médecine. J'ai un ami qui est médecin légiste par exemple, donc voilà. Et est-ce que tu as des domaines où tu englobes un peu tous les domaines, mais est-ce que tu as des domaines particuliers que tu exposes à la radio, entre autres, ou dont tu parles à la radio ?
2: Tout à fait. Alors, en réalité, moi, je ne pratique que le droit du travail et le droit pénal.
0: D'accord.
2: Et notamment, encore une fois... Si
0: le droit des femmes ?
2: Le droit du travail.
0: Du travail et t'aduit un autre droit après ?
2: Et le droit pénal.
0: Le droit pénal,
2: tout
0: okay.
2: à fait.
0: Excuse-moi.
2: Et donc, voilà, l'idée, c'est effectivement, à travers le format radio, de partager, comme je le fais d'ailleurs sur mes réseaux sociaux, de partager mon savoir et la stratégie de l'avocat, ce qui se passe en coulisses. J'aime bien raconter aussi mon quotidien d'avocate pour peut-être faire naître des vocations. Ça peut aussi jouer dans ce sens-là. J'ai des demandes de stage, notamment de maman ou de papa qui me disent que leur enfant voudrait faire un stage avec moi. Et ça me fait d'autant plus plaisir parce que je considère, et moi la première, hein, je n'étais pas du tout au fait de ce qu'était la réalité d'un avocat. Hein. À l'école, c'est bien beau, on apprend plein de choses. En droit, à la fac, c'est de la théorie. Et il faut aller dans un cabinet d'avocat pour voir la réalité du métier et de la relation que l'on a avec nos concitoyens qui finalement, moi, je suis ravie de voir que j'ai de l'impact dans la vie des gens. Et quand on fait son maximum, bien que la solution, elle ne nous appartienne pas, la solution, quand je dis la solution, c'est le résultat finalement, eh bien, on aura contribué d'une façon ou d'une autre en étant à l'écoute, en étant créateur de solutions, comme l'a dit Joël tout à l'heure. En tout cas, j'ai cette créativité que je mets au service de nos concitoyens. Je fais comme je peux, dans la mesure du possible, pour contribuer positivement au monde qui m'entoure.
0: D'accord, bah écoute, très très bien. Une petite question aussi, tu as toujours voulu être avocat ou ça s'est Oui, c'était quelque chose qui date de très très loin.
2: Tout à fait, j'avais à peu près 10 ans.
0: Ah d'accord.
2: Quand je disais vouloir défendre les gens, je ne savais pas ce qu'était un avocat.
0: Tu étais chef de classe déjà? Tu étais chef de classe, tu défendais tes petits...
2: Alors, je défendais ma petite sœur. Oui, tout à fait, c'est marrant. Celui qui a très bien cerné, alors que je ne lui ai rien raconté. Ma petite sœur qui a un an de moins que moi. On était forcément donc au collège ensemble, dans la cour de récréation. Elle avait constamment, quasi constamment, des soucis avec de prétendus amis, mais qui en réalité la harcelaient. C'était du harcèlement scolaire à l'époque, et il n'y avait pas malheureusement d'outils au niveau légal pour la protéger. Et je faisais tant la médiatrice que l'avocate. Autant vous dire que ça m'a un peu usée à l'âge de 10 ans. Mais j'avais déjà, je pense, ce grain de vocation qui commençait à germer.
0: D'accord. Et puis une petite question personnelle. Est-ce que quand on perd, on intervient pour une personne, voilà, et quand on perd, enfin, qu'on n'a pas le résultat de ce qu'on escomptait, qu'est-ce qui se passe à ce moment-là? Est-ce que c'est vraiment une profonde tristesse? On le remet sur soi, on est dit, j'ai pas fait tout ce qu'il fallait, ou on en voit peut-être toutes les erreurs, ou alors c'était peut-être un cas indéfendable parce que c'était trop fort, quoi.
2: Il est vrai qu'il y a les deux, mais il est vrai qu'en l'occurrence, moi je fais en sorte, on va dire que j'ai une sorte de philosophie de vie que j'essaye de m'appliquer au quotidien, même si on n'est jamais, on peut ne pas être à 100% à un moment donné, mais il est vrai que je m'attelle à donner mon maximum pour ne pas avoir de regrets, parce qu'en l'occurrence, l'avocat, il est soumis à une obligation de moyens, pas de résultats, et je l'annonce à toutes celles et ceux qui me confient leur dossier. C'est important de poser les choses dès le départ. Et encore une fois, effectivement, il y a un sentiment, moi je me remets constamment en question, que ce soit dans ma vie pro ou perso. Et s'agissant d'un dossier, quand on le perd, quand on n'obtient pas la totalité de ce que l'on veut ou quand on perd totalement le dossier, bah, disons qu'il y a une analyse à la fois juridique à faire pour savoir si on interjette appel ou pas. Mais au-delà de ça, il est vrai que je me dis, bon, là, qu'est-ce qui n'a pas été? Est-ce que c'est moi? Est-ce que c'est ma plaidoirie? Ou est-ce que, par exemple, et ça arrive malheureusement, les conseillers prud'homaux, par exemple, qui ne sont pas des magistrats professionnels, est-ce qu'il y a un point de droit là qu'ils n'ont pas saisi? Parce que pour tout vous avouer, hein, entre confrères, on discute et on se dit, il y a des fois des décisions qui sont alambiquées et parfois on marche un peu sur la tête. Donc on fait appel et c'est reparti pour un tour et ça fait 2 ans de procédure en plus.
0: Ah oui, d'accord.
2: Donc il y a plusieurs configurations possibles. Mais effectivement, il y a beaucoup de remises en question, en tout cas de mon côté.
0: Surtout que depuis maintenant une dizaine d'années, les films sur les grands procès se multiplient.
2: Hein. Tout à fait.
0: J'ai vu un excellent film, c'était l'affaire Goldman. Puis il y en a eu plein d'autres hein, qui étaient vraiment très très intéressants. Parce que les films étaient assez réels, assez très bien faits, hein, avec des verbatims, avec des ambiances. Et je me disais, tiens, je vais aller voir tel film, mais bon, voir 1h30 dans un truc et tout. Ben non, j'ai été scotché. Hein, j'étais vraiment d'écouter les renvois, les débats, voilà, les renversements aussi. Il y a des moments où on croit que la partie opposée ou la partie qui défend va gagner quelque chose. Oh, et puis, on s'aperçoit qu'après, une phrase, une personne arrive et tout est remis en question. Et ça, c'est assez... c'est de l'impermanence un petit peu. Hein, c'est impermanence en permanence.
2: Complètement, et je le dis à chacun de celles et ceux que je rencontre, la justice, elle est rendue au nom du peuple français. Ce sont nos impôts, en l'occurrence... qui passe dans le fonctionnement de la justice.
0: Oui, aussi.
2: Donc il faut oser passer la porte du palais de justice, de s'asseoir sur un banc et d'écouter ce qui se dit, qui sont les uns et les autres, quel rôle a telle personne plutôt qu'un autre. En tout cas, pour celles et ceux que j'accueille, notamment en stage, bah, je m'attelle à les amener avec moi pour voir la plaidoirie et pour voir ce que ça donne, bien sûr.
1: Alors moi, j'ai une petite question. Je sais qu'on, les agents de police disent souvent « Nul n'est censé ignorer la loi ».
2: Oui.
1: Mais qu'est-ce que ça veut dire ?
2: Alors, c'est un grand adage, c'est une très bonne question, parce que c'est un grand adage, mais en pratique, personne ne peut connaître toutes les lois. Et les avocats que nous sommes, nous mettons forcément toujours à jour, constamment, avec au gré des réformes successives, qui sont nombreuses, on met constamment à jour nos connaissances. Mmh. On ne peut pas, et encore moins un citoyen, connaître toutes les lois et toutes les réformes. Donc, il est vrai que, on va dire que c'est la réponse facile pour celles et ceux qui sanctionnent et qui jugent de dire « mais vous étiez censé savoir, vous ne pouvez pas ne ignorer, vous ne pouviez pas ignorer ». Mais en pratique, il est impossible de tout connaître sur le bout des doigts. C'est évident, peu importe que l'on soit avocat, magistrat ou citoyen lambda, effectivement, qui sont encore très loin et malheureusement de tout savoir.
3: Mm. Oui, d'autant plus qu'un policier lui-même fait cette « vous êtes censé connaître la loi ». On pourrait lui dire, et vous ?
2: Complètement. Parce qu'un policier, c'est tout aussi le rôle de l'avocat, de, finalement, de vérifier, en termes de procédure, si pour, par exemple, une personne placée en garde à vue, j'assiste des personnes placées en garde à vue, et le policier, son rôle, effectivement, c'est de respecter la procédure.
3: Ouais.
2: Et là aussi, ils s'en plaignent aussi, hein, les policiers, des multiples réformes, et finalement, du cadre peut-être trop contraignant pour eux, que le législateur leur impose. Ouais. On est tous dans le même cas à ce niveau-là, complètement. Et malheureusement, je vous annonce que ça ne va pas s'arranger dans les prochains mois. Parce que les réformes vont de nouveau
3: oui,
2: venir.
3: Et les ministres changent.
2: Oh oui.
3: Hein, et chacun amène sa petite pierre.
2: Oh oui.
3: Hein, en disant, quand je partirai, j'aurai fait ça.
2: Oh
3: hein,
2: oui.
3: J'aurai imposé... Voilà. Je ne citerai pas de nom.
0: Bon, alors on va repasser à Culture Ben. Et la dernière émission que j'ai écoutée de Émilie, c'était sur, je ne connaissais pas, sur les flammes.
1: Oui, les flammes.
0: Ouais. Ouais.
1: Les flammes, c'est une cérémonie qui récompense les artistes issus, en tout cas qui diffusent dans leur art la culture urbaine. Donc c'est de la musique. Hein. Mmh. Voilà, on a fait une émission pour commenter cette cérémonie. Parce que ce qui est marrant, c'est que elle est née en fait du fait que, par exemple, dans les Victoires de la musique ou dans les Energy Music Awards, ce qui était constaté, c'est qu'il n'y avait pas tant de représentativité en termes de culture urbaine.
0: Oui, sauf les très grosses productions, mais sinon.
1: C'est ça, oui. Voilà. Oui, voilà, c'est ça. Et du coup, donc c'était la volonté de cette cérémonie de créer un espace pour ces artistes et pour pouvoir les récompenser. Donc, ça fait 4 ans que cette cérémonie a lieu, sauf qu'en 4 ans, il y a eu beaucoup de changements et cette année, c'est Spotify qui a sponsorisé, si je peux dire, Oui, c'est super. Enfin, super, oui et non, parce que du coup, on se demandait si, cette récupération magnats de la musique,
0: oui.
1: Voilà. Finalement, ne faisait pas perdre l'essence de cette cérémonie qui était censée mettre en avant les cultures.
0: Sûrement. Mais bon, c'est une reconnaissance aussi. Donc, après, il faut savoir inventer autre chose. Parce que tous les mouvements, c'est comme ça, il y a toujours des mouvements marginaux, puis quand ça marche, c'est intégré, et ce qui est normal, c'est intégré dans la culture, et ça devient plus marginal, ça devient installé.
1: C'est
0: Mais
1: ça.
0: Il faut que des gens recréent des choses autour pour refaire fonctionner, refaire évoluer l'ensemble, sinon ça peut... Là, au bout d'un moment, il y a une espèce de lourdeur, et puis tout est récupérable et récupéré pour des bonnes ou mauvaises raisons. Ça, après, c'est autre chose. Mais... Alors, tu as choisi une deuxième artiste qui s'appelle Buybox, c'est ça ?
1: Elle s'appelle Lace.
0: Et Buybox, c'est
1: le nom de sa musique.
0: De son musique. Et alors, c'est assez marrant parce que j'ai écouté. Est-ce qu'elle fait partie de ces artistes qui ont été proposés pour les flammes ou les choses comme ça ou pas, cette artiste-là ?
1: Alors, cette année, je ne l'ai pas vue aux flammes, de ce que je m'en souviens, mais c'est une artiste en fait qui s'est fait connaître grâce à une autre émission qui s'appelle La Nouvelle École. Elle a participé à la première saison et elle est allée jusqu'en finale.
0: Ah d'accord. Ah d'accord. Alors je l'ai vu, tu m'envoyais les vidéos. Alors j'étais assez impressionné parce que c'est une fille qui est, enfin bon, qui est très impressionnante. Sa mise en scène, elle est très sobre et toi d'une grande efficacité. Elle bouge en même temps, donc elle a des gestes très précis, mais qui sont à la fois sensuels et à la fois très très dirigé. Et donc, on va écouter et tu vas nous dire un petit peu ce qu'il y a. Donc, elle parle des 12 règles. Alors, ces 12 règles, c'est quoi ? Elle décrit les 12 règles.
1: Elle décrit voilà. Les 12 règles. Je vous laisse écouter la musique. Oui. Je pense que vous comprendrez.
0: Bon, allez. Donc, on écoute. Vous êtes sur RGB 99.2, radio RGB.net. Donc, autour de la table pour parler des émissions. Donc, c'est la quatrième. Voilà, j'ai retrouvé. C'est la quatrième émission. Et la cinquième, d'ailleurs, je dis tout de suite la date, aura lieu le mercredi 14 octobre. Avec de nouveau trois créateurs ou trois animateurs d'émissions sur Radio RGB 99.2. Il faut toujours dire le 99.2 parce qu'il existe une autre Radio RGB, je crois, en Bretagne. Ah. Et donc, pour la différencier, il faut toujours mettre le sigle exact, je crois, c'est RGB, trait d'union, 99.2. Mm-hmm. Sinon, RGB, ça peut nous envoyer sur cette autre radio, qui est une radio tout à fait honorable, mais qui n'est pas Radio RGB du Val d'Oise. Donc, il faut toujours préciser là. Alors, je ne sais pas pourquoi elles ont. Ça ne veut pas du tout dire pareil, puisque notre radio, donc, signifie radio gigler la boucle. Mm-hmm. Alors, quand on dit ça, on se dit, mais qu'est-ce que c'est donc? Alors, c'est devenu radio RGB, mais pour dire un petit peu d'historique, c'était tout simplement. Au moment des radios libres, il y avait l'antenne, la bande FM, donc les gens ont pris différentes fréquences. Et ici, il y avait, dans ce coin-là, il y avait deux radios, qui étaient une radio qui s'appelait Giglé et une radio qui s'appelait La Boucle. Une était une radio d'information locale et une qui était proche du PS, du Parti Socialiste, puisque c'était le Parti Socialiste qui avait permis les radios libres. Puis après, une des deux radios est tombée un peu en désuétude. Et puis, très rapidement, 2-3 ans, il a fallu regrouper un petit peu toutes les émissions, parce qu'une fois qu'on a laissé les radios libres, après on s'est aperçu qu'il y avait des radios qui n'étaient pas très sérieuses, des radios qui n'arrivaient pas à évoluer, qui avaient des problèmes, donc on a proposé à différentes radios de se regrouper et les deux radios ont accepté de se regrouper et ça a donné Radio RGB. Les studios ont changé différemment avant d'être ici, d'ailleurs sous la présidence et la direction après de José Guérin, que nous saluons, qui était l'ancien directeur. Il y a eu Laura qui est passée pendant 2-3 ans aussi, qui a apporté sa pierre à la radio. Et puis maintenant, c'est Jean Séric qui l'a amené dans une voie peut-être beaucoup plus. Il l'a rectifié un petit peu, il l'a rendu très moderne, il a refait les studios et tout. Donc, ça, on le remercie grandement pour cette grande amélioration de la radio. Voilà. Alors, on va écouter donc Lace. Et puis, tu nous en diras quelques mots. Et puis après, donc, on passera aux fantastiques insectes. Vous êtes toujours sur RGB 99.2, radio RGB.net. Nous sommes avec vous jusqu'à 21h pour la quatrième émission de Au cœur de RGB qui présente bien sûr toutes les émissions sur notre radio.

0: C'est toujours sur RGB. On vient d'écouter donc Laze. Dis-nous un petit peu, parce que c'est presque un langage, c'est presque la réinvention d'un langage très rythmique, avec des enchaînements de mots où on unit un petit peu des mots anglo-saxons, des mots français, dans des formes que je trouve très intéressantes. Je comprends pas tout, hein, donc il faudrait vraiment que je relise. Est-ce que tu peux nous dire un petit peu ces 12 règles? J'ai perçu certaines choses, mais il faudrait que je regarde le texte en entier. Voilà. Alors, regardez bien sûr, parce que c'est un morceau qui s'accompagne bien sûr avec, donc ça fait partie de ces morceaux qui maintenant s'accompagnent systématiquement avec l'image. Donc il faut voir la jeune femme qui le fait. Le cadre qu'elle a choisi, qui est une esthétique absolument très sobre, mais c'est très très fort, quoi. C'est très puissant. Donc, dis-nous un petit peu ce qui te fascine dans ce morceau, en tout cas, ce qui te plaît. Voilà.
1: Alors, tu parlais de l'esthétique très sobre qu'on peut voir sur le clip.
0: Oui.
1: Moi, je pense que c'est un choix pour justement qu'on se concentre sur les paroles,
0: oui.
1: Parce que ce qu'elle dit, en fait, c'est des conseils qu'elle donne, qu'elle pourrait donner à ses sœurs, à ses copines. Elle est en train de...
0: C'est féminin. Est-ce qu'on peut dire que c'est vraiment axé féminin ou c'est un peu...
1: Oui,
0: c'est complètement. Hein, c'est ce que j'ai perçu. C'est complètement.
1: Oui. En fait, elle donne des conseils à ses copines en leur disant, voilà, si tu veux pas te faire arnaquer par les garçons, suis ces règles, suis ces 12 règles. Ne te mets pas avec un plouc, soit une boss lady, soit assume-toi, estime-toi aussi. Je crois qu'elle le dit à un moment. Voilà.
0: Oui. Non, mais c'est intéressant. Et c'est vrai que on est. Faut pas nier non plus toute la société est construite quand même sur le patriarcat, sur l'homme à tous les niveaux, hein, même si les femmes de plus en plus heureusement prennent toutes les fonctions qu'il peut y avoir, mais très souvent c'est pas non plus très bon parce que les femmes ont tendance à vouloir imiter les hommes. Et alors là, bon, ça donne la femme a tellement une essence naturelle que imiter les hommes ça n'a aucun intérêt, quoi. Alors bien sûr, dans les grosses sociétés et tout, il faut que les femmes elles il y a un paraître. Mais en tout cas, je trouve ça très, très intéressant. Donc, je lirai les paroles.
1: Oui,
0: je relirai les 12 règles.
1: Tu feras écouter les paroles à ta femme, comme elle est prof d'anglais. Je pense qu'elle pourra traduire certains mots.
0: Oui, parce qu'il y a beaucoup de mots. En tout cas, rythmiquement, c'est très intéressant. Ouais. Et c'est aussi intéressant que toute la culture, justement, qui est basée. Moi, je ne connais pas grand-chose, hein, mais tu me diras si je me trompe. Mais si j'oublie des choses, mais. Il y a les trois pôles, bien sûr, le pôle du street art, hein, qui est absolument incroyable. Ça, je trouve que de plus en plus, c'est étonnant de voir cet art qui nourrit les villes, hein, qui carrément nourrit les villes. La danse, qui est absolument impressionnante. On sort, bien sûr, il y a la technique classique, les petites opéras, les petits rats de l'opéra et tout, mais là, c'est une danse très, très, très physique. Et puis, pour le... Euh, je, pour

0: Oui, il y a, oui, bah, il y a le foot.
1: J'ai oublié, oui.
0: Il y a Crème des Quartiers, par exemple, qui se fait beaucoup dans nos quartiers populaires. Donc la CAN des quartiers, je l'explique pour les auditeurs. La CAN, donc c'est la Confédération africaine de football, je crois. Oui, c'est non.
2: Moi j'ai en tête la Coupe d'Afrique des Nations.
1: Oui, voilà, oui.
0: Excusez-moi. Oui, c'est bien, c'est ça, la Coupe d'Afrique des Nations. Oui, excusez-moi.
1: La Coupe d'Afrique des Nations qui a eu lieu d'ailleurs il n'y a pas longtemps et qui a été gagnée. La finale, c'était le Maroc. Non,
0: c'est le Sénégal, mais le Maroc a gagné sur tapis vert.
1: Voilà, voilà.
0: Ouais. Et du coup, voilà, il y a toute une jeunesse populaire qui reprend un petit peu ce sport. Donc voilà, les cultures urbaines, elles passent par le sport. Il y a aussi un sport de niche qu'on oublie souvent, qui se pratiquait, je pense, beaucoup à votre époque, c'est le roller.
1: Ouais.
0: Il y a la roller dance,
1: qui est intégrée d'ailleurs aux Jeux Olympiques, je crois. Il n'y a pas une épreuve,
0: je
1: non
0: sais
1: non.
0: Pas. Je sais pas.
1: Non.
0: Je sais pas.
1: Bon.
2: Ça revient donc.
0: Hein. Mais ça revient partout dans la rue. On peut voir des skateparks un peu fleurir partout. Et voilà, ça aussi, le sport fait partie des cultures urbaines.
1: Absolument. Voilà.
3: Mais c'est vrai que tous les samedis soirs ou vendredis soirs à Paris, des centaines de rollers se retrouvaient et ils partaient dans Paris. Je crois que ça ne se fait plus.
1: Ah oui, oui,
0: ça
1: oui.
0: Se
1: oui.
0: Mais il y a eu, ça se fait toujours. C'est le dimanche.
2: Ah bon. C'est génial. Hein.
3: Mais il y avait un engouement en dehors du roller de se retrouver tout homme, femme, jeune, moins jeune.
1: Oui, oui, mais j'en ai vu beaucoup. J'en ai vu beaucoup. Mm. C'est assez impressionnant parce que ça donne un aspect. Mais finalement, ça donne un aspect de liberté, quoi. Il y a une très grande liberté, mais comme l'ont fait aussi de dessiner et de faire vraiment des choses superbes, voilà, sur les murs, les choses comme ça, et pas uniquement le tag, bon, qui est écrit un peu n'importe comment, mais des choses vraiment. C'est vraiment une très très belle culture. En tout cas, c'est une culture qui est très moderne et qui est adaptée à notre époque, quoi.
3: Mais c'est vrai que ça, je rebondis, moi qui ne suis pas du tout de cette génération, de cette musique. Là, ça donne envie de réécouter parce qu'il y a un vrai message. Et puis, je suis pris, moi qui aime le classique, les chanteurs de mon époque. Et là, j'étais pris par le rythme. Et je trouve que les deux, pour moi, c'était vraiment un très beau morceau. Et comme tu disais, il va falloir le réécouter pour bien comprendre ce que la musique passe. Et des fois, on est plus pris par la musique et on en oublie de se concentrer sur les paroles. Hein. Le cerveau, il privilégie la musique. Voilà, mais super. Super.
1: Ouais. Et je voulais savoir, c'est une artiste qui est très connue ou c'est une artiste qui est en émergence ou c'est une artiste qui est indépendante, qui est dans certains réseaux, ou est-ce qu'elle a une notoriété, Lace? Est-ce qu'elle a une notoriété
0: Alors, elle a eu une petite notoriété grâce à l'émission Nouvelle École, qui est diffusée sur Netflix. Donc elle a eu une grosse exposition grâce à cette émission. Ouais. Mais je crois qu'aujourd'hui, elle évolue en indépendant.
1: D'accord.
0: En indépendante. Et en tout cas, c'est pas une très grosse artiste super connue en France. Elle fait encore partie de ces artistes émergents. Mais moi, je crois beaucoup en son talent et je pense que dans quelques années, on la verra.
1: D'accord.
0: Plus.
1: Alors, on va passer au fantastique insecte. Donc, j'ai eu l'occasion d'écouter plusieurs émissions de Joël Tribou. Donc, redis quand elle passe ton émission. Donc,
3: Le premier jeudi et troisième jeudi du mois.
1: L'heure
3: de 16h30 à 17h.
1: Donc, c'est une demi-heure. Mmh. Et alors, c'est vraiment super. C'est des petites vignettes sur les insectes. Et celle sur les cigales était très belle. Alors, c'est pas uniquement sur les insectes, parce qu'il y a tout un aménagement de l'émission, puisqu'il y a des musiques, bien sûr, qui correspondent, voilà, ou qui sont dans la teneur ou le feeling. Si on trouve pas exactement une musique qui parle des cigales, par exemple, je vais en passer une. Tu vas voir une très très belle sur les cigales, qui sont associés aux cigales humaines, enfin aux hommes et aux femmes qui sont un peu, qui vivent un peu de façon cigale par analogie, hein, c'est un peu ça. Voilà. Alors, il y a déjà eu un certain nombre d'émissions qui ont eu lieu sur ces fantastiques insectes, et c'est vrai que les insectes sont fantastiques. Moi, je suis toujours passionné de voir, entre autres, bon, bien sûr, on parle toujours des nids d'abeilles,

0: des nids de fourmis qui sont des constructions absolument incroyables, avec une grande précision que l'humain pourrait même pas faire. Sauf que, bien sûr, la fourmi Z, il y a eu un film à un moment sur la fourmi Z qui tentait d'avoir une individualité dans la fourmilière, ou les gosses de ruche. Dans les abeilles, il y a une abeille qui voulait se différencier des autres abeilles, mais était obligée de rentrer dans le rang, quoi. Donc ça lui posait problème. Il y a eu des films comme ça sur les insectes, les animaux qui étaient très, très marrants. Alors il y a eu déjà les cigales, il y a eu les libellules. Alors les libellules, c'est absolument fabuleux. Les abeilles, tu m'as dit, il y a eu donc les papillons, les mouches. On écoutera d'ailleurs une musique, donc une chanson des années 70 sur les mouches, qui a fait un artiste très important à l'époque, un des premiers écologistes, on va dire, dans la musique, qui s'appelait Dick Annegarn, qui était un Hollandais belge, et puis qui a fait une grande carrière aussi donc en France, et qui continue, un artiste très indépendant d'ailleurs. Alors il y a eu aussi la menthe religieuse que j'avais écoutée, les coccinelles, et puis etc, etc. Donc on va écouter, je te propose un premier morceau, parce que ça a fait quand même ça a été vraiment un grand événement quand je t'en ai parlé, de Microcosmos, donc le film qui a été réalisé par, alors je connais pas trop c'est Claude Nuritsany, je connais pas trop, et Marie Perrenou, et Microcosmos. Par contre, la musique, je connais, puisque Bruno Coulet est un grand compositeur de musique de film, un des plus grands français, et ce film Microcosmos m'a vraiment, vous l'avez vu
1: Non, du tout.
2: Pas du tout.
0: Non. Ah, donc c'est un film sur les insectes, et avec des caméras très précises. Donc ouais. On voit tous les insectes la nuit dans différentes. Et c'est très très touchant de voir comment les insectes se rencontrent, ou quand ils s'accouplent aussi. C'est très très touchant la façon de. C'est très lent. Il y a des trucs très lents.
3: C'est très complexe.
0: Très très très beau.
3: Les approches.
0: Tout un jeu absolument incroyable. Hein. Mmh. Et les humains à côté, on pourrait dire que bon, on a notre mental qui nous permet d'être surtout des bons prédateurs avant tout, très souvent, alors que les insectes sont pas du tout prédateurs, il y a des prédateurs, mais ils sont dans leur univers, et dès qu'ils manquent de place, bon, c'est là où ils vont se battre, quoi. Mais les humains aussi, finalement, c'est toujours à peu près la même histoire. En tout cas, on va écouter un morceau de Microcosmos qui m'a toujours, c'est celui qui termine, et puis après, donc, on va parler de ton émission, puis t'as amené aussi, donc, un morceau, un morceau qui t'intéressait et qui faisait partie peut-être des morceaux que tu emmènerais sur la fameuse Desert Isle, l'île déserte. Donc on va écouter le morceau de fin qui s'appelle la fin du rêve. Alors je crois que c'est ce morceau-là, je ne me rappelle plus maintenant, j'ai un doute avec Métamorphosis. Bon écoutez, on va mettre la fin du rêve, et puis de toute façon tout le disque est très beau, donc ça ne pourra que aller. Allez, vous êtes sur RGB 99.2, radio-rgb.net, et on est encore avec vous. Pour une bonne heure de cette émission, pour présenter donc les trois émissions que nous avons, donc Vaudrois tout simplement avec Sabrina Gabteni. Alors je vous conseille de l'écouter bien sûr au moment des informations ou le matin, puisque ces petites capsules sont rediffusées, et qu'elle met un thème en général, donc ce qu'elle a dit, un thème par semaine, c'est ça. Il y a un thème par semaine.
1: Oui, alors en fonction effectivement des capsules, il peut y avoir plusieurs thèmes par semaine, mais selon la diffusion effectivement. On va dire que c'est plutôt axé droit du travail pour le moment.
0: Okay. Après, donc, l'émission de Émilie Borges, donc sur culture urbaine, et puis, bien sûr, les fantastiques insectes avec Joël Tribon. Allez, on va écouter le très beau morceau de Bruno Coulet, puis on en parle tout de suite après.

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1: J'adore ce morceau de Bruno Coulès, ce qui termine le film. Le morceau donc s'appelle La fin du rêve. Et je trouve que ce morceau nous met vraiment dans une ambiance. En plus, il y a des bruits d'animaux. D'ailleurs, je le trouve somptueusement réalisé. Je ne sais pas ce que tu en penses. Tu le connaissais, ce morceau ?
2: Oui, je le connaissais. Oui. On part, on est dans ce monde.
1: On rentre directement de ce monde de rêve un petit peu. Et à la fois très très pragmatique comme on a. C'est un monde très terrien, très.
2: Terrien et puis.
1: Puis ça va.
2: Moi
1: aussi.
2: J'ai eu un monde très aérien. Très joli.
1: Bon. Oui alors quel est l'animal, si tu veux, qui t'a récemment le plus impressionné de ce que tu as vu ? Parce que donc, si on lit un petit peu, on s'aperçoit que bon, tu fais cette émission, mais tu es une personne, tu as été journaliste, donc pendant plusieurs années, tu as été reporter, photographe dans les milieux sportifs, donc cyclisme, VTT, course à pied, tennis de table, et touristique en France et à l'étranger. Hein. Et en 2008, tu t'es rapproché du peuple de l'herbe, comme on les appelle, que t'as photographié, des fois à un centimètre, très très très proche. Et tu dis, je souhaitais être au plus près de ce monde fascinant, les yeux dans les yeux, afin d'étudier leur comportement. Je photographie avec un compact numérique me permettant d'avoir une liberté de mouvement avec mon corps. Et j'ai associé à mes photos des poésies, donc ce qu'on peut écouter dans l'émission, puisqu'il y a des phases de musique et des phases poétiques aussi que tu lis. C'est une très très belle émission, très bien réalisée. Ça donne vraiment envie de rentrer dans ce monde des insectes. Voilà. Et j'ai édité un livre, Le monde des petites bêtes, en 2016. Donc tu nous en parleras aussi un petit peu. Hein. Et puis voilà, alors, tu ne fais pas que ça. Tu interviens dans les écoles primaires du Val d'Oise, de l'Eure, du Val de Marne. Et des sorties aussi avec les adultes dans les parcours poétiques et photographiques. Donc c'est très, très, très complet. Avec les offices de tourisme, par exemple, de l'Isle-Adam, de Pontoise. Donc on a vraiment un spécialiste de Alors j'avais quelqu'un dans ma famille que peut-être que tu connais parce que il a été aussi classé dans les spécialistes des insectes et il s'appelait parce que je connais son prénom, Claude. Il a laissé son nom sur beaucoup de génériques où les gens avaient besoin d'images d'insectes et de vidéos. Alors attends, je vais peut-être le retrouver parce que je l'ai marqué quelque part. Ça va peut-être revenir. Voilà. En tout cas, je continue ta présentation. Donc en 2025, tu as écrit un conte, Le voyage du petit grillon, avec une soprano pianiste, une violoncelle et un violoniste. Et nous nous sommes produits à 3 reprises dans l'Oise. Le projet est de proposer ce concert dans la diverse commune. Ce qui m'impressionne beaucoup, c'est que c'est pas uniquement une passion des insectes, mais tu la mets pratiquement dans toutes les dans l'art, dans tout ce qu'il peut y avoir. Donc aussi bien les poèmes, la musique, les rencontres dans les écoles, les rencontres avec les adultes, les promenades en forêt pour découvrir ce monde. Et donc, mon émission RGB Fantastique Insectes me permet de toucher un plus large public afin de mettre les insectes sur le devant de la scène. Je trouve que c'est une très très belle chose parce que les insectes ne sont pas toujours très considérés. Alors, bien sûr, il y en a qui peuvent être un peu virulents. La communauté est tellement importante qu'on ne sait plus comment la gérer. Donc, faut essayer de faire la réguler. Mais c'est en général plus la faute de l'humain quand la communauté dégénère que réellement de l'insecte en lui-même. Parce que l'insecte se régénère naturellement, et les communautés se régulent naturellement. Tu es d'accord avec ça ?
2: Ah, tout à fait.
1: C'est l'humain le problème, c'est pas tellement l'insecte. Même quand on parle des moustiques, de toute façon, pour certaines personnes, il faudrait tout éradiquer. Quoi. Il n'y a plus que l'humain qui est là, il faudrait tout bétonner et tout est éradiqué. C'est un peu beaucoup. Quoi.
2: Tu dis, le moustique a son utilité.
1: Absolument.
2: Pourquoi, comme je dis, est-ce le mâle ou la femelle qui nous pique ? Bien sûr, c'est la femelle, mais pourquoi ? Et moi, quand un moustique, j'ai fait l'expérience, vient se poser sur ma main, il sort, on appelle ça un rostre, c'est comme un trident qu'il plante dans notre peau pour aspirer le sang. Oui. Eh bien oui, ce sang va servir à nourrir ses petits. Donc je me laisse faire, je dis je fais une bonne action.
1: Sauf si on a 50 dans la pièce, auquel cas,
2: il faut
1: intervenir.
2: Mais sinon, les insectes, j'ai été photographe du sport... pendant de nombreuses années. J'écrivais, je partais faire des découvertes de régions à VTT. Donc, je faisais, j'avais 6 pages, j'avais un peu une liberté d'écriture. Donc, je mêlais le sport, la gastronomie, la culture, et je mettais tout ça en scène dans mes 6 pages. Mais comme à un moment, j'ai fait ça pendant 10 ans, et puis je commençais à tourner un petit peu en rond. Donc, j'ai quitté, et je me suis dit, qu'est-ce que tu vas faire? Je vais faire le tour des comités départementaux du tourisme que j'avais côtoyé à l'époque, et je leur ai proposé de refaire leur photothèque, donc ça a marché. Et puis, en 2008, pour mon anniversaire, on m'a offert un appareil photo, un compact numérique, mais j'avais une exigence, c'est que je pouvais faire des photos en m'approchant à 1 cm des insectes.
1: Ah, oui.
2: Je ne voulais pas un objectif macro, c'est déjà du matériel qui coûte cher, et comme mes moyens étaient limités, donc le compact numérique à 1 cm, et là j'ai trouvé mon bonheur. En fin de compte, quand je suis dans la nature, mon but premier, c'était de m'approcher au plus près des insectes et d'étudier leur comportement. Donc, approcher une libellule ou certains insectes très farouches comme la mouche scorpion, là, c'est pas évident. Donc, j'ai dû faire mes classes, réduire mon approche. Et il y a une chose importante, c'est que quand je suis à 1 cm, je leur parle. Je suis persuadé qu'il y a des ondes.
1: Bien sûr.
2: Entre nous. On fait partie du règne animal. Hein. On est des animaux, nous aussi. Et je leur parle et je dis, si l'insecte, notamment la libellule, quand je m'approche d'une libellule, il faut savoir que déjà à 20 mètres, elle m'a repéré. Moi, je ne l'ai pas vue.
1: Oui, oui, oui.
2: Donc, quand je suis doucement auprès d'elle, à un moment, elle tourne la tête, elle bat un petit peu des ailes, c'est qu'elle est sur le point de s'envoler. Donc, je m'arrête. Après, je reprends mon approche. Et quand là, je suis à 1 cm, moi, je dis qu'elle est en confiance.
1: Ouais.
2: Et je lui parle. Et c'est vrai que je dis, et les gens me disent, mais on a affaire à un doux illuminé, là. Hein. Non, non, non, je parle doucement. Et figurez-vous qu'il y a 15 jours, j'ai fait une sortie avec 6 jeunes femmes et je leur ai parlé comment je m'approche et je leur parle doucement. Eh bien, figurez-vous que la moitié de ces personnes ont photographié un papillon en s'approchant doucement et en leur parlant. Et je me dis, voilà, ça marche. Là. Donc, étudier leur comportement était pour moi quelque chose d'important, à 1 cm. Après, je me suis dit, tu fais des photos, qu'est-ce que tu vas en faire? Je me suis dit, mais si j'écrivais? Donc, j'ai beaucoup écrit quand j'étais journaliste. Donc, je me suis dit, je vais écrire des poésies. Donc, j'ai écrit X poésies. Puis après,
1: des poésies que tu mets dans tes émissions? C'est toi,
2: oui,
1: c'est toi qui écris?
2: Ouais,
1: d'accord.
2: Ouais.
1: C'est une émission très complète, hein, très très complète.
2: Des poésies que je mets en musique, que je vais sur Internet. Là. Et après, je me suis dit, tu vas faire quoi de tout ce que tu as, images et textes? J'ai dit, je vais aller voir les écoles. Donc, je suis allé à Herblay. À Herblay, j'ai rencontré directeur, directrice. J'avais déjà préparé un programme photographique, poétique et un soupçon entomologique. Parce que l'entomologie, pour les auditeurs et auditrices, c'est la science des insectes.
1: Et donc, redis le nom.
2: L'entomologie. Alors moi, je ne suis pas entomologiste parce qu'il faudrait toute une vie. Il y a un célèbre entomologiste qui est mort en 1915 et qui s'appelait Jean-Henri Fabre. Et il faut savoir que Jean-Henri Fabre est plus connu au Japon qu'en France.
1: Oui.
2: Il
1: oui,
2: a écrit absolument. 2 superbes livres et moi, je m'en suis servi sur le terrain pour vérifier ses observations. Donc, j'ai écrit, j'ai rencontré les écoles. Après, je me suis dit, mais va un peu plus loin. Tu apprends aux enfants, aux maternelles. J'ai pu aller à l'ESSEC, donc parce que je connais quelqu'un, un ami qui est prof d'anglais à l'ESSEC. et puis rencontrer les étudiants dans leur patio en disant « S'il vous plaît, écoutez-moi, je vais vous déclamer » parce que j'avais fait en même temps une exposition photo « Je vais vous déclamer une poésie. » Ils doivent se dire « Qu'est-ce que c'est que cette énergumène nous des têtes bien carrées, bien faites et la nature, ils ne connaissent pas trop. » Et là, j'ai eu un succès. Ils ont découvert, je ne vous la réciterai pas, mais c'était le carnaval des insectes. Et cette poésie m'est venue en écoutant à la radio le carnaval des animaux. Et je me suis dit, hey, Joël...
1: C'est sublime, l'œuvre de Saint-Saëns. Hein.
2: Ah ouais, ouais, ouais. Et je me suis dit, mais pourquoi tu n'écrirais pas un carnaval sur les insectes? Et la petite histoire que je raconte, c'est que j'ai été contacté par la reine de ce carnaval, qui est l'Anax Empereur, qui est une très belle libellule. Et elle m'a dit, Joël, on va faire notre carnaval, tu es notre invité, mais à la seule condition, c'est que tu écrives une poésie sur notre carnaval. Je l'ai écrite, la poésie, je lui ai soumis, elle m'a dit, on valide, maintenant tu peux la déclamer à qui tu veux.
1: Belle histoire, très très belle histoire.
2: Et voilà, et aujourd'hui, pour faire plus court, une fois j'étais dans la forêt de Saint-Germain avec un groupe d'adultes, et je déclamais justement le carnaval des insectes, et mon regard s'est porté sur une jeune femme qui m'écoutait les yeux fermés. Et quand j'ai terminé, elle me dit, vous savez ce qui m'a manqué? C'est de la musique. Eh bien, j'ai eu la chance de rencontrer des musiciens, parce que j'ai participé
1: oui,
2: à un concert.
1: Oui, c'est ce que j'ai lu, oui, oui, oui.
2: Ou une note d'insecte, où j'ai été accompagné par un pianiste sur l'Ave Maria avec une harpiste et une violoncelliste. Et aujourd'hui, la musique prend de plus en plus de place. Et pour le printemps des poètes à Théméricourt, j'ai eu la chance encore de rencontrer un ukuléliste qui joue aussi de l'harmonica. Et on a, cet été, au mois de juin, donné tout au long de l'exposition. En fin de compte, je fais des expositions et là, j'ai des panneaux en grand format, 120 par 80, que j'ai disposés sur un chemin dans leur... C'est un beau petit bois. Et tous les 10-15 mètres, j'ai déposé 11 panneaux. Comme ça, les insectes retrouvent leur origine plutôt que d'être sur des panneaux à X mètres du sol.
1: D'accord.
2: Là, ils sont directement. Et il m'a accompagné sur des poésies.
3: J'ai une petite question pour toi, Joël. Tout à l'heure, on l'a dit, les insectes inspirent des artistes et ça inspire aussi la littérature. Quand j'étais au lycée, ma prof de français nous faisait lire Les Mouches de Jean-Paul Sartre. Mmh. Et alors, j'ai regardé sur Internet. Donc, il aurait appelé sa pièce car les mouches, ce sont des insectes qui symbolisent, qui représentent plutôt le remords, la culpabilité et la soumission. Donc, toi qui es un spécialiste des insectes, est-ce que tu les décrirais comme ça?
2: Non, non, moi je suis plus terre à terre. Pour beaucoup de gens, la mouche est un insecte qui énerve, qui, parlez-en, parce qu'il y en a qui parlent à l'oreille des chevaux, donc demandez à un cheval ou à une vache si toutes ces mouches ne la dérangent pas, si. Mais les mouches ont une utilité très importante, c'est-à-dire qu'elles recyclent les déchets. Tous les excréments, il y a d'autres insectes que les coléoptères, la mouche fait partie des diptères, dit en grec deux et ptère, elle. Donc elle a deux ailes. Et donc dès que sur le trottoir, regardez, dès qu'un canin a fait ses déjections, en quelques secondes, qu'est-ce qui arrive?
1: Les mouches.
2: Les mouches.
1: D'accord.
2: Même lorsqu'il y a eu un assassinat, un meurtre, eh bien, il y a une étude grâce aux larves de mouches qui se sont déposées sur le cadavre pour situer à peu près à quelques heures près le jour du décès.
1: Donc, c'est, oui, c'est très, très...
2: Ouais, donc, très, très, très pour puissant. Moi, elles sont utiles. Et après, bon... Je ne suis pas cet homme qui a peut-être une imagination beaucoup plus enlevée, fertile, que moi je suis plus terre à terre. Mais si vous le permettez, donc voilà, la musique prend, et comme tu as dit, j'ai fait 3 concerts avec une soprano sur ce conte que j'ai écrit. Elle chantait sur du massenet avec des airs qui avaient un rapport avec les insectes. Après moi, je commençais l'histoire du petit grillon, je déclamais une poésie et tout ça pendant 1h30. Mais juste pour les auditeurs et auditrices, c'est très court. Je vais écouter bien. Et si vous avez un petit pot de miel dans le placard, sortez-le et prenez une cuillère et goûtez-le. Vous allez voir. Poésie dans un pot de miel. Quand j'ouvre le pot de miel, le parfum sucré des fleurs nectarifères, caressé par les rayons du soleil, enchante mes narines printanières. Puis arrive l'instant magique où la cuillère plonge docile dans ce liquide poétique pour sublimer mes papilles. Trésor onctueux et doré aux fleurs de garrigue, des prés, de montagne ou de lavande pour ma bouche gourmande. Ce doux nectar sur ma langue glisse, embaumant mon palais. J'inspire profondément les yeux fermés afin de déguster ces secondes de délices. Dans ma bouche, c'est un feu d'artifice de couleurs, senteurs et soleil. Je m'envole magiquement vers le ciel à la rencontre du peuple des abeilles. Me voici au milieu d'un pré. Sur la palette d'un peintre, je me suis posé. Du pinceau s'envole des hyménoptères s'en allant butiner des primes verts. C'est la valse de ces demoiselles habillées de leurs robes jaunes et noires. Elles aspirent du matin au soir des milliers de perles d'espoir. Quand je me réveille, je referme le pot de miel. Je veux garder un peu de poésie pour un jour de gouttes de pluie.

0: Mireille.
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2: D'écouter la mouche de Dikanagarn, Mireille la mouche, c'est une très belle histoire. Alors ça pourrait réunir deux choses parce que c'est un prisonnier, c'est une personne qui a fait des actes pas tellement bons, donc ça pourrait concerner donc Sabrina pour le Vaudrois tout simplement. Et puis de l'autre côté, ce prisonnier rencontre une mouche. Alors c'est assez marrant parce que je choisis cette chanson parce que en fait la mouche, voilà, elle se lie d'amitié avec le prisonnier, et puis pour bonne conduite le prisonnier qui est un petit peu quelqu'un un peu de rustre et tout, mais finalement il est libéré parce que il a ce rapport avec cette mouche, puis qu'on a vu que c'était pas quelqu'un de très méchant. Donc quand il sort, il sait pas trop ce qu'il va faire, mais la mouche le suit, donc ils sont amis, le prisonnier qui s'appelle je crois qu'Albert dans la chanson, et puis donc la mouche. Mais à un moment il converse avec cette mouche, et puis il va boire un verre dans un bar, quoi. Et puis le garçon, de façon, disons, un peu ignorante, on va dire ça comme ça, il voit la mouche, puis bien sûr, une mouche est très mal vue dans un café. Donc il est ami avec le prisonnier est ami avec cette mouche. La mouche lui a permis de sortir, mais bon, malheureusement, il n'a pas le temps d'intervenir, et le garçon va dire: oh, mais c'est une mouche, et il tue la mouche, et ça se termine. Ouais. Donc zoom, zoom, zoom, zoom, zoom, zoom, zoom, puis la pauvre mouche Mireille, est décédé.
3: Mais tu sais, voilà. Si tu me permets, il y a une très belle légende sur la coccinelle. Parce que c'est au Moyen-Âge, il y a un homme qui vient d'être condamné à mort parce qu'il est accusé d'avoir tué un autre homme. Lui, il clame son innocence, mais les 8 juges qui sont là ne veulent pas l'entendre. Le jour de l'exécution, surtout au Moyen-Âge, tout le village est réuni. Parce qu'à cette époque-là, il n'y avait pas beaucoup de distractions, hein. Comme je dis, il n'y avait pas la télé, le téléphone, peu lisaient. Et notre homme monte sur l'estrade, et à cette époque-là, eh bien, ils étaient décapités. Et il y a le bourreau qui avait son... il avait comme un masque, on voyait que les yeux, parce qu'il ne fallait pas qu'on sache qui avait décapité cet homme. Et au moment où l'homme va poser sa tête sur le billot, qu'est-ce qu'il fait ? Il prend une coccinelle, sinon il l'aurait écrasée, il prend une coccinelle sur son doigt, et il lève son bras, la coccinelle ouvre ses élytres, déploie ses ailes, et elle s'envole. Les 8 juges disent: si cet homme a sauvé la vie d'une coccinelle, il est impossible qu'il ait tué un autre homme. Et sur le champ, il le gracie. Ah oui. Et tout le peuple dit: mais c'est le bon Dieu. C'est le bon Dieu qui a envoyé la coccinelle sur terre pour sauver la vie de cet homme. Et depuis, on l'appelle coccinelle bête à bon Dieu.
2: Ah d'accord,
3: très belle légende.
2: Très très, très très très belle histoire, absolument. Alors, on va repasser donc à Sabrina, parce que Sabrina Gapteni donc fait l'émission Vaudrois tout simplement. Merci en tout cas pour ces très très belles histoires, ton poème Joël, et puis ton histoire sur la bête à bon Dieu qui est vraiment succulente. Voilà. Donc on repasse à Sabrina. Et alors Sabrina donc avocate comme elle a dit donc au barreau du Val-d'Oise depuis 2015, mais par contre elle a d'autres attributs bien sûr, c'est pas uniquement une personne qui fait une émission et puis qui ferait le barreau, mais il y a un investissement aussi dans la société. Depuis 2023, elle développe une autre activité. Elle est fondatrice d'Avocats Justes, qui œuvre pour faciliter l'accès au droit et à l'avocat, une sorte de Doctolib des avocats. La plateforme permet de trouver son avocat de confiance et de collaborer avec lui en toute sérénité. Et au sujet, et à ce sujet-là, d'une collaboration sereine, son équipe et elles sont en train de finaliser un autre développement d'Avocat Zen, une plateforme de collaboration sécurisée avec des avocats et leurs clients. Voilà, alors vous trouverez bien sûr les liens, elle va nous dire où on peut trouver tous ces liens sur internet, mais en tout cas vous faites Sabrina Avocat avec en un seul mot, alors Sabrina et puis qu'avec un A, puisque ça s'entraîne, le A de Sabrina résonne avec avocat, et vous faites .com, et là je pense que vous aurez toutes les informations pour ceux que ça intéresse. t'intéresse. Qu'est-ce qui t'a donné l'énergie de faire ça? Parce que c'est quand même un travail assez conséquent. Et tu es toute seule ou tu as une équipe avec toi pour faire ces deux sites, si tu veux, donc Avocazen et puis le premier, donc, qui était une plateforme de Avocat Juste.
4: Tout à fait. Alors, j'ai commencé toute seule. Hein. En réalité, comme je le disais tout à l'heure, j'ai toujours voulu avoir un impact quelconque dans la société parce qu'il est vrai que je suis hypersensible hein, de nature et que j'estime qu'on peut tous contribuer à sa façon. Donc, j'ai pris mes responsabilités, entre guillemets, et je fais en sorte à mon niveau de changer les choses, de faire bouger un peu les lignes, tout en restant, je le disais aussi tout à l'heure, dans le cadre de la déontologie, hein, qui permet ou non de faire certaines choses. Et effectivement, en 2023, comme la déontologie de la profession nous le permet depuis 2016, eh bien, j'ai créé ce qu'on appelle une « legal tech », c'est-à-dire une société en parallèle de mon cabinet. D'accord. Et donc, à partir de ce moment-là, j'ai commencé effectivement toute seule avec un prestataire à qui j'ai tout simplement demandé de concevoir un site qui permettait de mettre en relation des justiciables, donc des citoyens, avec des avocats en qui ils pouvaient avoir confiance, parce que c'est toute une question de confiance hein, dans l'idée de se faire conseiller, hein, tout est basé sur la confiance. Et donc, à partir de là, de cette simple, entre guillemets, idée, parce qu'en réalité, je dois vous donner quand même la genèse de cette idée, c'est-à-dire que je me suis mise, comme je vous le disais tout à l'heure, sur les réseaux sociaux, je partage des informations juridiques un peu chaque semaine, et il est vrai qu'à partir de là, j'ai reçu pas mal de messages de mes abonnés me disant qu'ils cherchaient un avocat, qu'ils n'en trouvaient pas forcément. Ils me demandaient de traiter de tout type de sujet, mais ce que je ne peux pas faire. Hein. Pour être bon, encore faut-il être... Alors, spécialisé, c'est un grand mot, attention. Tous les avocats ne sont pas spécialisés, mais tous doivent avoir effectivement un domaine, ou plusieurs domaines de prédilection. Et donc, mes domaines, je vous le disais, c'est le droit pénal et le droit du travail. Je ne me concentre que là-dessus. Mais le besoin est tellement grand, je me suis dit, les gens me font ce retour. Les confrères et les consoeurs qui sont souvent très bons, mais invisibles, je dois aussi peut-être faire quelque chose pour eux. Et donc, c'est cette idée-là qui m'a confortée dans l'idée que je pouvais faire se rejoindre ces deux besoins.
2: D'accord.
4: Et donc, l'objectif, encore une fois, c'est de permettre la première mise en relation par l'intermédiaire d'Avocat Juste. Et Avocazen, c'est l'outil qui va sortir dans quelques semaines et qui permet, à la suite de ce premier rendez-vous, qu'il s'agisse d'un rendez-vous au cabinet, en visioconférence ou par téléphone, de pouvoir collaborer avec son avocat en toute sérénité, parce que le client, il a son espace, il connaît les échéances de son dossier, il peut valider ou faire des commentaires sur les projets d'actes que lui soumet l'avocat concerné. Bref, ça permet à tout le monde de travailler en toute sérénité.
2: D'accord, bah écoute, c'est un très très très beau projet, oui, Joël ?
3: Moi, j'ai une question... Le métier d'avocat donc nécessite des études, un bagage, je sais pas, c'est bac plus
4: plus 7.
3: Plus 7. Est-ce que ce métier est ouvert à tous et toutes? Est-ce que parce que il y a eu certaines écoles ou certaines personnes de nationalité ne pouvaient pas ou n'étaient pas acceptées, est-ce que aujourd'hui, il y a des vocations, mais est-ce que c'est ouvert vraiment pour toute personne?
4: Oui, tout à fait. Ouais. Alors, il faut savoir, ça c'est un point que les citoyens ne connaissent pas en général, c'est-à-dire qu'à partir du moment où on est juriste, hein, par exemple en entreprise, pendant au minimum 7 ans, il y a ce qu'on appelle la passerelle qui permet de valider l'aspect déontologique de l'exercice de la profession pour intégrer effectivement un barreau.
3: D'accord.
4: De son choix. L'avantage, c'est qu'on est quand même, c'est une profession libérale à 96%. Il y a 4% d'avocats salariés en France. Mais en réalité, quand on exerce en libéral, je peux m'implanter à Marseille, que ce soit pour mon cabinet principal ou pour mon cabinet secondaire. Je peux conserver celui qui est à Cergy-Préfecture et m'implanter à Marseille. Ça supposera effectivement de payer deux fois des cotisations. Ouais. Mais l'avantage, c'est ça, c'est qu'on peut s'implanter où on veut. Et je confirme, Joël, qu'à partir du moment où on valide les prérequis, c'est effectivement, on a cette liberté de pouvoir exercer.
3: Est-ce que tous les avocats plaident au barreau? Est-ce que, oui, ou alors, il y a, des, il y a protection juridique qu'on peut avoir. Il y a des avocats, mais est-ce que ces avocats-là plaident des affaires au barreau?
4: Alors, c'est une très bonne question parce qu'on a une partie d'avocats qui ne font que du conseil. Donc, ils ne portent quasiment jamais la robe, mis à part la prestation de serment, à la prestation de serment. Et il y a des avocats qui font tant du conseil que du contentieux, comme moi, et qui sont dans leur cabinet à donner des consultations juridiques, mais qui vont au palais de justice, ce que je vais faire pas plus tard que demain, pour un dossier au conseil de prud'homme. Donc, il est vrai qu'il y a ces deux aspects-là. Et pour répondre à ta question s'agissant de la protection juridique, il faut savoir que c'est un système de partenariat. Certains de mes confrères ont un partenariat avec une assurance de protection juridique. Et si le dossier rentre dans leur champ d'intervention, l'assurance de protection juridique transmet à la personne, à son sociétaire, en l'occurrence à son assuré, les coordonnées de l'avocat qui veut bien prendre le dossier.
3: Mais je vois que tu as, excuse-moi, au niveau de la diction, au niveau, tu n'as pas de coupure, de mots, et quand on plaide, on l'a vu à travers des films, mais c'est du cinéma. Mais quand on plaide, il faut être convaincant, il faut avoir des intonations différentes. C'est un peu, je mets entre guillemets, un peu du théâtre, mais tu ne peux pas parler tout venant comme ça, sans avoir un peu de colère, un peu vis-à-vis de de la personne que tu défends.
4: Très intéressant.
3: C'est plus qu'un métier. Parce que te retrouver devant des jurys, devant l'avocat général, devant l'avocat de la défense ou de l'accusation, c'est un métier.
4: C'est un métier et moi je considère que c'est avant tout un travail sur soi. Pourquoi je dis ça? Parce qu'en réalité, contrairement à ce que le grand public pourrait penser, nous ne sommes pas formés à l'art et la manière de prendre la parole en public avec impact. En parallèle, en l'occurrence, j'ai fait ce choix de prendre des cours du soir dans une école qui s'appelle l'École de l'art oratoire à Paris, en 2017, bien que, il est vrai, je dois dire que, on va dire de manière innée, un peu naturellement, c'est ce que m'avait dit notamment l'une des maîtres de stage que j'ai eue, elle m'a dit « Sabrina, tu es naturellement à l'aise à l'oral. » Il est vrai que j'avais une petite aisance naturelle, mais ça mérite, et on a tous, je pense, ce travail à faire, parce que malheureusement, ça ne fait pas partie des programmes scolaire, je considère que ça devrait l'être.
3: Il devrait,
4: exactement. Prendre la parole en public, ne pas avoir peur du jugement des autres, ça change la vie, ça a changé la mienne. Raison pour laquelle j'ai tenu à faire ce podcast pour transmettre les techniques que j'applique au quotidien, tant dans ma vie personnelle que professionnelle. Et en tant qu'avocat, il est vrai qu'il ne faut pas se laisser impressionner. J'aime beaucoup l'idée selon laquelle il faut y mettre de l'émotion, parce que les magistrats, celles et ceux qui nous entendent, sont des êtres humains. Et bien naturellement que ça passe aussi par là.
2: Écoute, c'est une très belle expérience. Tout ça, ce que j'en tire, c'est que sur Radio RGB, vous avez beaucoup de chance, depuis que j'ai commencé cette émission de Au cœur de RGB, de voir un petit peu la diversité. Et en plus, tous les gens qui interviennent sont très souvent plus que des spécialistes, mais des gens du terrain, du vécu, et dans toutes les disciplines. On a eu tout un panel, toutes les émissions d'ailleurs sont représentées un petit peu sur RGB. Et là, vous le confirmer de nouveau. J'ai une petite question à vous poser à tous les trois. Je voulais savoir votre premier. Alors, il y a une question en deux parties. Votre premier. Alors, vous répondez juste par une expérience, quelque chose que vous avez vécu. Votre premier souvenir de radio ou la personne que vous avez écouté, une personne, une personne que vous avez écouté, peut-être un grand journaliste de radio, une émission particulière qui vous a vraiment qui vous a intéressé, qui vous a interpellé, qui vous a bouleversé et qui vous a amené vraiment à la radio. C'est la première question. Donc un souvenir dans les émissions qui existent depuis que la radio existe, etc. Et la deuxième, c'est vous-même dans vos propres émissions, quelque chose qui vous a particulièrement touché dans vos propres émissions, même si vous avez des carrières plutôt courtes ou longues en radio, mais quelque chose qui vous a touché ou un sujet qui vous a vraiment amené de la réflexion, où les gens ont rebondi sur votre émission ou les invités que vous aviez. Donc, je vous ouvre la parole. Donc, la première, c'est la question de le souvenir de radio qui est le plus fort pour vous dans ce qui existe depuis que la radio existe. aussi bien personne que émission 1. N'en donnez pas juste un.
5: Ouais. Alors moi, le soutien le plus fort que j'ai de la radio, c'est évidemment ma première expérience à Radio Alpha. Parce que, alors je voulais déjà devenir journaliste à ce moment-là, mais moi c'était plutôt la presse écrite. Et puis donc je suis rentrée, enfin le premier souvenir que j'ai, c'est un souvenir plutôt visuel, parce que je rentre pour la première fois de ma vie dans un studio radio. J'ai commencé à parler et en fait... voilà, je me suis sentie chez moi.
2: Ouais.
5: Ça, c'est vraiment le premier souvenir radio que j'ai et qui me suit encore jusqu'à aujourd'hui, parce que j'ai la chance de continuer à en faire. Et puis, alors, je laisse les autres répondre avant de passer à l'autre question.
2: Dis-le aussi assez rapidement, parce qu'on n'a plus beaucoup de... Enfin, on a encore du temps, hein, mais le temps avance assez rapidement.
5: Alors, l'expérience radio, oui. Elle est plutôt récente. J'ai fait un reportage dans un jardin... collectif à Pontoise, et j'ai rencontré un agriculteur passionné qui cultivait ses propres produits dans sa parcelle de terrain. Et ce qui m'a marqué, c'est la passion avec laquelle il m'a raconté sa passion, le fait de se lever tout le matin des fois tôt pour arroser ses plantes, de cultiver ses petits légumes, ses produits, et aussi de la nostalgie que ça lui procurait de faire cet exercice-là, parce que ça le ramenait à son enfance dans son pays natal. Et ça, c'est vraiment un souvenir que j'ai et que j'ai pu retransmettre à l'antenne.
2: Ah, très beau. Allez, suivant.
3: Alors, la première émission radio, en fin de compte, j'avais fait fort. J'ai été invité à France Inter.
2: D'accord.
3: Et comme j'étais... pour eux, bon, un spécialiste du vélo tout-terrain. Donc, j'étais journaliste dans une VTT Magazine, qui existe encore. Et je suis arrivé dans un studio. Je n'avais jamais vu, ni même à la télé ou en photo, comment était un studio. J'ai vu ces micros. Et en fin de compte, ça s'est très vite... j'ai très vite été immergé. Et j'avais... une autre personne, on avait un journaliste qui connaissait pas trop le VTT, mais et à un moment j'ai dit quelque chose et la personne qui était là m'a dit ah non mais je suis pas d'accord avec toi. Ça a mis un débat, il y a eu un débat et j'en avais presque oublié que on était à la radio. Alors c'était très correct, hein, et ça a été un souvenir, ça a été ma première radio et j'en ai refait d'autres. J'avais pas eu j'aimerais faire de la radio. Non, il y avait peut-être cette invitation parce que j'étais un spécialiste du VTT, un des premiers à parler du VTT en France. Et puis j'ai eu la chance après de faire une émission à Radio Anguin et puis ici à RGB. Et mon souvenir, c'est une émission où on était 7-8. Et on avait parlé de ATD Carmonde. Et là, il y a eu beaucoup d'émotions parce que chacun d'entre nous devait lire un texte. Et moi, j'avais un texte assez long sur une personne qui devait retourner chez elle et, en Afrique. Et elle a été défendue par X personnes. Des personnalités ont pris sa défense et tout. Et j'ai lu ce texte et... j'avais un point d'honneur à ne pas faire de faute, à bien articuler, parce que le message qu'il y avait dans ce papier était fort, et j'ai eu de l'émotion en le lisant, et pour moi, ça, c'était un beau souvenir de radio.
2: Bon, très beau souvenir. Sabrina ?
4: Et alors, pour ma part, effectivement, c'est marrant, parce que, Luc, tu disais tout à l'heure que tu étais chez IDFM, et j'ai remonté un peu le temps... Et en 2018, j'avais été invitée chez IDFM parce que je suis présidente d'une association sergissoise, Boost Avenir, qui vise à démocratiser la prise de parole en public et ses techniques. Et j'avais effectivement été interviewée, j'avais fait une émission en 2018. Donc on va dire que c'était ma première expérience radio. Et je dirais que Pour la deuxième question, alors c'est vrai que je n'ai pas eu, moi, d'invité, parce que je suis
2: seule. Oui, mais dans un thème qui t'a vraiment, et qui a peut-être, tu as eu des échos de ce thème que tu as traité, puisque effectivement, c'est une émission plutôt voilà, courte, intimiste, une vignette, mais sur un thème qui t'a vraiment ému de le faire, de travailler.
4: Ce qui est sûr, c'est que vraiment, je suis portée par cette idée de rendre le droit plus accessible, ce qui m'a effectivement aussi valu l'année dernière, au mois d'août, et c'est en lien avec la radio RGB, puisque au mois d'août, j'avais été sollicitée l'année dernière par Radio France, une personne qui bosse à Radio France et qui m'a dit « on a vu votre compte Instagram, on a vu votre manière d'appréhender le droit et de vouloir le rendre accessible, donc on aimerait vous inviter sur notre émission Ici Paris ». Ce que j'ai fait, et ça c'était donc à la fin du mois d'août de l'année dernière, et ce qui m'a certainement conduit, quelques jours plus tard, le 5-6 septembre, à venir à la journée des associations de Cergy, et à faire cette demande, j'ai osé demander à Jean Séric, en tout cas lui soumettre l'idée, de faire une émission sur le droit chez RGB. Donc effectivement, ça a tout un lien et les rencontres
2: alors,
4: ont créé les opportunités.
2: J'ai vu que dans ton texte, tu mets l'émission, donc c'est vos droits tout simplement, parce qu'il y a un autre, il y a un autre titre que j'ai vu.
4: Droit devant. Alors tout à fait, en réalité,
2: et effectivement,
4: c'est une précision que je dois faire. Droit devant, c'est le nouvel intitulé, parce qu'au départ, effectivement, c'est important qu'on en parle, Luc, parce qu'au départ, on avait, avec Jean Séric, choisi cet intitulé de « Vos droits, tout simplement ». Et que finalement, on a retravaillé, et désormais,
2: c'est le
4: nouveau
2: nom
4: actuel, c'est droit devant.
2: Ah, c'est le nouveau nom.
4: Tout à fait.
2: Oui, bah, je m'en suis douté, mais c'était bien
4: de le préciser.
2: Alors, notre temps avance très très rapidement, le temps est implacable, lui. Alors, on va passer à un petit intermède musical. Alors, je vais vous proposer un morceau que vous allez écouter. C'est un morceau sur les cigales. Vous allez écouter. Il est très court. Ça fait partie d'un de ces artistes des années 70 qu'on a oublié, mais qui est devenu producteur et tout, mais qui a arrêté de faire de la musique parce que le show business ne l'intéressait plus du tout, alors qu'il a eu pas mal de succès. En 1968, ce morceau s'appelle Les cigales et il fait le parallèle donc des cigales et les hommes et les femmes qui sont sur le chemin et qui font la route comme des cigales avec des cheveux longs. Aussi long que les herbes du chemin que parcourent les cigales. Et puis, essayer de réfléchir à une petite phrase, ça sera très court, mais pour cette conclusion, pour cette quatrième émission de Au cœur de RGB. Voilà, Radio RGB 99.2, Radio RGB.net, et puis on est encore ensemble quelques minutes, mais on va écouter Michel Zacca, puisque c'est lui, et son disque s'appelle d'ailleurs son volume 1, il en a fait 3 volumes, La nuit des cigales. Ne vous étonnez pas, il y a des petits craquements parce que le disque n'existe pas en CD ni en numérique, donc ce qui veut dire que je l'ai enregistré de mon vinyle.

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1: Eh bien oui, nous arrivons dans la toute dernière partie de notre émission. Donc peut-être on va faire un petit tour de table très très rapide. On n'a que 2 minutes pour le faire, mais 2 minutes 30 à peu près. Voilà. Donc peut-être de redonner tout simplement le nom de votre émission, et puis voilà le thème, et puis tout simplement la période où elle passe, donc dans la semaine, ou tout, si c'est tous les 15 jours. Voilà. Qui veut commencer ?
2: Alors, je commence, hein, oui, donc, oui. Culture urbaine, oui. Tous les troisièmes vendredis du mois, à 19h, de 19h à 20h, et en rediffusion les mardis, le deuxième mardi du mois, de 11h à midi.
1: Voilà, alors, je voulais juste, pour compléter ce que tu dis dans ton émission, lire quelque chose que tu as écrit, parce que ça me paraissait très important. Aujourd'hui, on a à cœur de partager nos interrogations avec les auditeurs de RGB, et on souhaite plus que tout mettre en lumière la culture locale, en donnant la parole à des artistes et à des acteurs de la société dans notre émission, donc ils peuvent te contacter.
2: Oui, Cergy, c'est... Alors très rapidement, Cergy, c'est une ville qui respire la culture urbaine, donc venez nous rejoindre.
1: Suivant, alors c'est très court.
3: Bien. Oui, donc l'émission s'appelle Fantastiques Insectes et elle est diffusée le premier et troisième jeudi du mois.
1: D'accord.
3: Donc je voulais dire en fin de compte que 80%, c'est le but de l'émission, 80% des insectes pollinisent ce que nous mangeons, donc les insectes ont droit à la parole et je suis leur messager.
1: C'est très beau. C'est Sabrina. Très beau.
4: Et alors pour ma part, l'émission s'intitule Droit devant. Elle est diffusée dans la matinale de 6h à 9h. Ce sont des capsules de quelques minutes et en rediffusion dans le 18-19 de RGB 99.2.
1: Bah, merci beaucoup d'être passé dans les studios d'RGB que vous connaissez puisque vous faites des émissions. Mais bon, là, vous êtes en tant qu'invité et non plus en tant que créateur et animateur d'émissions. Voilà. Bah, c'était très intéressant. Moi, j'ai appris énormément de choses et je suis très, très content. Merci beaucoup.
3: Bah,
4: merci à toi.
2: Merci à vous.
1: Alors, la prochaine émission, bah, on va vous le dire.

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1: Avec monsieur Philomé Robert, journaliste et écrivain haïtien, pour parler de son dernier ouvrage, donc Haïti Cotonou, un écho sans retour. Et nous aurons aussi, en direct d'Haïti, monsieur Enance Saint-Fleur pour parler d'une manifestation en ligne qui aura lieu, qui s'appelle Tête Ensemble. C'est une réflexion qui sera faite sur Haïti, donc dans un moment très trouble de notre histoire. Il est important de s'asseoir et de réfléchir pour prendre les bonnes décisions afin de changer la donne. Avec cela, vous aurez bien sûr les deux incontournables bulletins d'information, 14h30, 15h30 heure de France, ce qui fait ça fait du 9h30, 10h30. Ils n'ont pas encore changé d'heure du côté d'Haïti, donc ça va se faire, pas seulement.

8h, 10h pour Haïti Chérie, chez nos voisins dominicaines, à Montréal du côté du Canada, également à New York, et également en Floride aux États-Unis, donc et aussi dans les Antilles Guyane françaises, 9h, 11h, voilà. Donc c'est parti, nous allons démarrer avec l'artiste Tipai, Twi Tipai, qui est présent. Il est dans nos murs avec d'autres artistes de la mouvance musique racine, musique vaudou. Il va donc se produire ce soir du côté de Blanc-Ménine à la salle L'Alliance. Donc un événement qui est organisé par Aïe Bobo Mascarade, c'est la deuxième édition, donc avec en collaboration avec Cousin Lacaille. Voilà, c'est un très bon moment à passer ensemble si vous êtes adepte hein, de la fête des guédés. Donc n'hésitez pas à être des nôtres. Oui, j'y serai moi-même hein, donc je vais aller apporter mon soutien à cette belle organisation, ce beau projet. Et bien voilà, on démarre avec Tipai, qui est un chanteur incontournable dans le mouvement racine en Haïti. Là, il nous a proposé il y a quelques semaines un très beau titre qui est donc Songé, qu'on va réécouter hein, donc je n'ai pas trouvé de chanson à proprement parler sur les guédés hein, de Tipai ou de Rêve. Et bien on va vous proposer quand même son dernier single en date qui s'intitule Songer, et ça parle un peu donc de la nécessité de faire appel à notre mémoire pour savoir d'où l'on vient, pour savoir où l'on va. C'est ce dont il parle aussi dans cette chanson. Donc on écoute Tipai avec ce titre Songer pour démarrer l'émission.

un message très fort que l'artiste propose donc au travers de ce titre Songer, ce souvenir hein, où il invite à se rappeler de ce que nous avons fait, de ce que nous étions, et ça oriente sur qui nous permettra de trouver des pistes de solutions à nos problèmes actuels en Haïti. Il s'agissait donc de l'artiste Tipa, et que je vous rappelle qu'il sera présent ce soir du côté de la salle Alliance au Blanc-Ménil, ou dans le cadre de la manifestation culturelle Aïbobo Mascarade Guédé, deuxième édition, excusez du peu, hein, ici à Paris. Ce bel événement donc est aussi proposé avec la collaboration de Cousin Lacaille. Je salue au passage Marie-Gabrielle et mon ami Alain Moineau, hein, deux membres de l'association. Et voilà, donc vous aurez la présence, je ne l'avais pas signalé tout à l'heure, hein, vous l'avez, de la maîtresse Toya. Et oui, donc une personnalité bien spécifique hein, dans l'Haïti actuelle. Elle a émergé comme étant une force vitale hein, pour les plus démunis, pour aider les enfants. Elle fait des choses formidables du côté d'Haïti. Elle va être honorée ce soir du côté de la salle Alliance. Il y aura sur scène également Riva Niri Priscille, donc qui a fait le déplacement depuis les États-Unis pour venir se produire ici pour la première fois à Paris. Je la suis depuis un petit bout de temps, cette jeune femme. Hein, donc elle se produit, j'ai déjà vu se produire par exemple en Grande-Bretagne, mais elle n'était pas encore venue à Paris. Eh bien, ça va être chose faite avec sa présence et sa dans ce festival Guédé, donc on va pouvoir l'apprécier, hein. Donc il y aura bien sûr une prestation, je pense, de Cousin Lacaille, et bien sûr Tipaï, hein, donc qui est un samba, comme on l'appelle chez nous, hein, donc une personnalité spirituelle et qui a surtout renommé pour les belles mérites carnavalesques que avec sa formation Rêve qu'ils nous ont proposé dans le passé, hein, donc très très beau plateau en l'occurrence ce soir qui nous attend du côté de la salle Alliance au Blanc-Ménil. On va accueillir dans quelques instants l'historien et professeur Enance Saint-Fleur en direct d'Haïti, je crois. On va parler avec lui d'un événement qui va avoir lieu en ligne. Ça s'intitule Tête Ensemble, Haïti au fil des siècles, catholique, vaudouisan, pasteur, loge. Donc la conférence sera autour de la lettre de Napoléon Bonaparte à son ministre des Relations extérieures, Talleyrand, le 13 novembre 1801. Donc il va y avoir un certain nombre de sommités qui vont débattre à cette occasion, hein, donc pour pouvoir donc déchiffrer, décoder certaines choses pour nous. Allez, on écoute ce titre de Riva Niri Priscille Guédé, et entre-temps, je fais la liaison avec le professeur Saint-Fleur.

Riva qui propose un son un peu fusion hein, donc dans ses musiques. Elle ne fait pas de la musique traditionnelle vaudou pure, hein, donc les textes, les rythmes y sont, mais elle propose un mélange avec de l'électro, comme vous pouvez le voir, qui rend qui pimente un peu les choses. Elle parle de piment, justement. On va s'arrêter un petit instant pour parce que j'ai appris quelque chose hier soir en allant au cocktail de presse qui était organisé par Aïbobo Mascarade et Cousin Lacaille à l'ambassade d'Haïti à Paris. Eh bien, une des membres de Cousin Lacaille, excusez-moi, j'ai oublié son nom, a apporté une explication justement par rapport au rôle que joue le piment dans la fête des Guédés. Alors je vous explique. En Haïti, donc lors de la fête des Guédés, les gens se déguisent avec des couleurs noires, blancs, mauves pour fêter les morts les 1er de novembre. Ça, c'est principalement les personnes qui ont la spiritualité vaudou. Bon, ça représente la majeure partie des Haïtiens. Hein, donc, sachant que la spiritualité vaudou étant très tolérante, quelqu'un peut être à la fois vaudouisant et chrétien, ça ne gêne pas. Mais dans le sens inverse, ça coince, surtout pour les protestants. Alors, donc les vaudouisants, donc les adeptes du vaudou, donc chantent, dansent dans les rues des grandes villes. Ils vont au cimetière, dansent pareil sur les tombes des morts. Puis il y a ce moment où les personnes en France qui ont une bouteille de piment en main se parfument entre guillemets, donc les parties intimes, avec du piment. Chose à ne pas essayer si vous n'êtes pas sûr de votre coup, bien sûr. Eh bien, j'ai trouvé l'explication à ce phénomène. Donc, la personne de Cousin Lacaille qui est intervenue lors du cocktail de presse nous a expliqué que cela remonte à l'Antiquité, à l'Égypte ancienne, avec à l'époque du pharaon Osiris et de sa femme Isis. Donc, Osiris a été décapité par un de ses frères. Il a été assassiné, tout bonnement. Hein. Et Isis, qui est une femme spirituelle, a voulu reconstituer son mari en récupérant les restes. Mais il y a une seule partie qu'on n'a pas retrouvée, c'est le sexe de son mari, d'Osiris. Eh bien, c'est de là que vient la pratique de se parfumer, d'arroser ses parties génitales avec du piment dans la tradition vaudou haïtienne. Si on en croit donc cette personne hein, qui semble être bien renseignée, d'utiliser le piment. Bon, il y en a qui s'en mettent dans les yeux aussi. Allez, tant qu'on y est, hein, donc soyons fous. Et donc voilà, c'est une des caractéristiques de la fête du Guédé en Haïti. Donc cette fête des morts, c'est loin d'être un moment de deuil, de recueillement en tant que tel. Hein. C'est-à-dire que pour les esprits guédés, les morts, les personnes qui ne sont plus en chair et en os sur terre, ne sont pas totalement disparues. Leurs esprits demeurent donc sur terre toujours, autour de nous, pour ceux qui sont croyants, qui croient aux esprits et à la force de la nature, tout cela. Des fois qu'on n'est pas sûr, donc on va au cimetière, on va sur leur tombe fêter avec eux. Hein, donc sur leur tombe, on amène à boire, à manger, on danse, on chante. Et c'est comme ça pendant 2 jours que ça se passe dans ce phénomène des guédés qui est propre à la spiritualité vaudou et au mouvement vaudou en Haïti. Donc voilà, j'espère que cela vous a éclairé un peu. Hein, parce que nous, bon, on n'a pas dans notre tradition de faire Halloween comme c'est fait en Occident. Hein, donc, les citrouilles, les déguisements en vampires et autres, c'est pas propre à nous en Haïti. Et donc, après, à côté de cela, vous avez les chrétiens hein, qui fêtent de façon plus traditionnelle la fête des morts le 1er novembre. Ça aussi, ça existe en parallèle. Hein, donc, ça ne se mélange pas. Par contre, hein, donc il y a d'un côté les chrétiens et de l'autre côté les vaudouisants qui célèbrent la fête des morts, mais pas de la même façon du tout, parce que les croyances ne sont pas les mêmes. Et voilà, donc
Donc c'est un aspect de tolérance que nous avons en Haïti, hein, donc cette cohabitation entre ces deux grandes familles religieuses, entre guillemets, parce que bon, pour moi, le vaudou, ce n'est pas une religion, c'est une spiritualité. Et donc, voilà, vous savez plus ou moins donc, ce qu'est le phénomène Guédé, donc la célébration de la fête des morts en Haïti, hein, donc avec des processions chrétiennes qui ont lieu, avec des personnes de confession chrétienne qui célèbrent ça à la manière traditionnelle occidentale, et puis donc les vaudouisants à leur façon, donc qui fêtent, célèbrent, honorent la mémoire des morts. Allez, 14h passées de 23 minutes, j'ai du mal pour avoir mon premier invité du jour. Donc le professeur Enance Saint-Fleur, hein, donc pour parler de ce colloque, donc que dis-je colloque, ce n'est pas un colloque, hein, donc oui, il semble être disponible, alors je vais établir le contact, hein, donc je vous demande de patienter un petit instant, le temps que le nécessaire soit fait.

Oui, nous allons retrouver en direct d'Haïti le professeur Enance Saint-Fleur, à qui je dis bonjour. Vous m'entendez, professeur Saint-Fleur? Allô?

0: Oui, professeur Saint-Fleur, vous m'entendez? Allô, professeur Saint-Fleur, vous m'entendez?
1: Oui, je suis là.
0: D'accord, j'ai eu un petit problème technique, donc j'ai dû changer de façon de procéder.
1: Pas de soucis, ça, non.
0: Voilà, on vous salue, oui, hein, donc vous êtes le professeur Enan Saint-Fleur, historien et professeur à l'Université d'État d'Haïti. Donc, si vous pouvez vous présenter en quelques mots pour nos auditeurs, s'il vous plaît.
1: D'accord, ben, franchement, vous avez bien dit, je suis Enan Saint-Fleur, historien à l'Université Panthéon-Sorbonne et puis professeur à l'Université d'État d'Haïti depuis une bonne vingtaine d'années. En fait, bon, je suis très vieux là-dedans.
0: Oui. Alors, ce qui nous permet de vous avoir aujourd'hui, c'est l'organisation donc, de la conférence la semaine prochaine qui s'intitule Tête ensemble, Haïti au fil des siècles, catholique, vaudouisant, pasteur, loge. Et il va s'agir de débattre autour de la lettre de Napoléon Bonaparte à son ministre des Relations extérieures, Talleyrand. C'est une lettre qui date du 13 novembre 1801.
1: Oui, c'est sur quoi on va débattre, puisque c'est une lettre très significative pour les idées, franchement, pour le ton de la conversation. Ça, c'est très intéressant. Le projet de Napoléon, c'était de bâtir un empire français en Amérique. Alors, ce qu'on dit souvent, Napoléon avait des projets, avec des désirs démesurés, puisqu'il voulait bâtir un empire français en Europe et en même temps bâtir un empire français en Amérique. C'était ça le grand projet de Napoléon, et pour cela il faudrait passer par Saint-Domingue, et c'est Saint-Domingue là, avec toute cette ouverture qui était constituée comme une pierre d'achoppement pour Napoléon. Alors c'est sur quoi il faut mettre l'accent, sur le projet de Toussaint. On pensait que le projet de Toussaint était en quelque sorte couplé avec celui de Napoléon. Napoléon voulait tout balayer, si vous voulez, pour pouvoir construire son empire en Amérique en passant par Saint-Domingue, en détruisant le pouvoir noir instauré par Toussaint Louverture. C'était ça le projet de Napoléon en gros plan.
0: Et oui.
1: Mais avant tout, Napoléon n'est pas n'importe qui. Donc Napoléon, c'était un stratège confirmé. Et c'est lui, il élabore un plan de guerre, disons un an, et chaque année, durant sa vie de stratège. Napoléon, c'est quelqu'un qui a appris l'art de la guerre et de ses menées. Mais Napoléon avait un double chapeau. Il avait un chapeau militaire, puisqu'il était un général victorieux à tout moment. Et en même temps, Napoléon embrasse la carrière politique. Et c'est lui qui a fait les coups d'État du 18 Brumaire en 8. Alors, 18 Brumaire en 8, et pour notre calendrier, c'est 9 novembre 1799, là où il remplaça le directoire par un consulat. Et c'est par le biais du consulat qu'il devient le premier consul dès le 28 février 1800. Donc, la politique du consulat, c'était bien de rétablir l'esclavage partout dans les colonies où l'esclavage avait été aboli. C'est le cas de Saint-Domingue, où la Convention montagnarde prend le décret du 16 pluviose en 2, c'est-à-dire 4 février 1794, qui abolit l'esclavage dans toutes les colonies françaises. Donc, disons un peu plus tard, la loi du 30 Floréal en 10, ou bien la loi du 20 mai 1902, votée au corps législatif du 27 Floréal, eh bien, cette loi rétablit la traite des Noirs et le régime des colonies. C'était ça le projet de Napoléon, c'est rétablir conformément la traite des Noirs, rétablir l'esclavage partout où l'esclavage avait été aboli.
0: Oui, il faut...
1: Alors, la lettre du 13 novembre 1801 relate les détails d'une expédition militaire française contre Saint-Domingue, expédition qui sera effective 2 mois et demi plus tard, soit le 1er février 1802.
0: Ouais. Et oui, donc c'est un plan macabre, hein, donc qui a été échafaudé avec l'influence, faut le rappeler quand même, des béquets, hein, qui ont estimé qu'il fallait pas tolérer cela, parce que une des sœurs de Napoléon était mariée, je Pauline Bonaparte, hein, je crois.
1: Pauline. Alors, on a tout dit sur Pauline, comme quoi elle est influencée par Pauline, etc. Mais c'est une thèse que les historiens refusent tout bonnement de confirmer. Ouais. Parce que Napoléon avait, lui, en tant que stratège militaire, Napoléon considère le régime de Toussaint comme une très mauvaise plaisanterie, et ce qu'il ne veut pas accepter en tant que stratège, en tant que politicien, parce que Napoléon avait, comme j'avais bien dit, Napoléon était militaire jusqu'au bout des ongles, mais aussi politicien jusqu'au bout des ongles. C'est-à-dire Napoléon avait ce double chapeau-là. Napoléon, normalement, il invite Toussaint à changer de style. Parce que Toussaint se considère comme le grand stratège de tous les temps, mais Toussaint a rédigé une constitution, la constitution de 1901, franchement, et c'est cette constitution qui semble mettre fin aux carrières de Toussaint comme stratège. Tout comme Napoléon, l'expédition de Napoléon, même si c'est en 1802, mais quand même, ça devrait normalement mettre fin aux carrières de Napoléon, mais c'est la raison que Napoléon a pu bénéficier de cette erreur politique, de cette erreur militaire, pour plusieurs raisons. C'est parce qu'en France, il n'y avait pas une opposition crédible qui pourrait normalement profiter de cette erreur pour contester Napoléon, pour chasser Napoléon du pouvoir. Il n'y avait pas ça en France. Mais deuxièmement, une défaite à Saint-Domingue est trop honteuse pour pouvoir en parler. Il y a une troisième raison qui joue en faveur de Napoléon, c'est parce qu'en France, eh bien, Napoléon seul bénéficie du pouvoir, la capacité de, disons, la capacité de mobilisation, le pouvoir de l'opinion, tout ça joue en faveur de Napoléon. Donc, c'est-à-dire, la défaite était trop honteuse pour en parler, donc Napoléon a pu bénéficier de tout ça. Et lui, il avait le moyen de contrôle, des moyens de communication aussi, pour éviter que les Français moyens soient au courant de ce qui s'était passé effectivement à Saint-Domingue. Donc tout ça joue en faveur de Napoléon. Voilà, c'est sûr.
0: Hein. Mais bon, je voudrais relativiser quand même l'aspect stratège de Napoléon, hein, parce que si on se base sur la carrière militaire de Napoléon Bonaparte, il n'a pas été vainqueur en Égypte. Hein. Il a abandonné les troupes pour venir récupérer le pouvoir. Faut bien le dire. Et les défaites françaises à Waterloo et sur le front russe, c'est aussi des erreurs stratégiques de Napoléon. Les généraux en chef avaient déconseillé d'attaquer la Russie en hiver. Il n'a pas écouté. Hein, donc les Français comme les Allemands ont perdu beaucoup de forces sur le front russe et ça a conduit à la défaite à Waterloo après avoir été vaincu sur le front russe. Donc pour moi, Napoléon n'est pas un grand stratège. Ce serait mal connaître les choses militaires que de le considérer comme tel. La France à cette époque a bénéficié du fait qu'elle avait de très grands généraux qui étaient des grands meneurs d'hommes et qui ont réussi à conquérir quasiment toute l'Europe pour la France. Bah, malheureusement, dans l'esprit des Français, on encense Napoléon comme un grand chef de guerre, quelque chose de ce genre. Moi, pour moi, Napoléon a été un grand homme d'État pour la France, parce qu'il a fait beaucoup de choses pour mettre en place l'État français avec des institutions très puissantes. Mais de là à dire que Napoléon, c'est un grand stratège, un grand général, personnellement, je n'adhère pas.
1: Dans le cas d'Haïti, vous avez même sur la vérité, le cas d'Égypte, le cas de Waterloo, le cas d'Haïti. Alors moi, ce que j'ai noté, je commence à noter les erreurs de Napoléon, et moi, ce que j'appelle moi-même des erreurs d'appréciation qui ont été commises dans le cas de Saint-Domingue. D'abord, sur le plan militaire, Bonaparte a raisonné quand même en fonction de ses expériences passées, alors qu'il a appliqué un plan de guerre pour Saint-Domingue, un plan de guerre qui n'était pas appliqué sur le terrain de Saint-Domingue, peut-être le plan de guerre et le projet ici, l'expérience égyptienne qu'il voulait transposer à Saint-Domingue, ça n'a pas marché. Sur le plan social aussi, Napoléon commet des erreurs de taille, puisque Napoléon a eu le tort, ce que vous avez bien souligné, c'est très bien. Napoléon n'a pas suivi de préférence les conseils inadaptés d'un entourage des spécialistes des affaires coloniales. C'est vrai que Napoléon avait des spécialistes à ses côtés, mais c'est des spécialistes qu'il voulait entendre. Il n'a pas pu écouter, même vice-colonel Vincent et tant d'autres, même Bernadotte, son beau-frère, qui lui déconseillait et tout simplement d'avoir une expédition à Saint-Domingue. Il n'a pas suivi les conseils de ces gens-là, mais plutôt, Napoléon a eu le tort de suivre les conseils inadaptés d'un entourage de spécialistes des affaires coloniales, des gens qui sont formés sous l'Ancien Régime et des gens également qui était incapable de comprendre la situation créée à Saint-Domingue à partir de 1711. À partir de 1711, il n'y avait plus d'esclaves à Saint-Domingue.
0: Vous voulez dire 1791?
1: C'était un grand basculement. En 1791, à partir du mois d'août 1791, Napoléon n'a pas suivi le conseil des gens, des spécialistes. Parce que Napoléon était entouré d'un réseau de spécialistes. Alors Napoléon avait deux groupes de spécialistes. Il y avait des gens qui sont formés sur l'Ancien Régime. Formés sur l'Ancien Régime, ça veut dire que des gens qui sont pour l'expédition à Saint-Domingue. Ils voient que tout est possible. Mais il y avait des spécialistes, d'autres réseaux d'intellectuels à Saint-Domingue, dans la tour avec Napoléon, qui lui déconseillaient d'envoyer une expédition à Saint-Domingue. Mais Napoléon, malheureusement, n'a pas suivi le conseil de ce spécialiste-là. Sur le plan stratégique, Napoléon n'a pas bien étudié le terrain de Saint-Domingue. C'est pourquoi moi-même, j'avance que l'échec militaire réside dans la nature de l'adversaire et les formes de combat. Parce que je me demande, est-ce que c'est pas en Haïti qu'on a développé pour la première fois, moi je ne sais pas bien, la technique de la guérilla, dans le modèle de guerre que l'armée napoléonienne ne connaît pas trop bien. Donc c'est pourquoi on a développé une sorte de stratégie sous forme de guérilla. Et finalement, Napoléon a pu, ça a causé la défaite de Napoléon à Saint-Domingue. Donc ça, c'était, pour moi, c'est très intéressant. Alors, trois erreurs, erreurs militaires, erreurs sociales, erreurs stratégiques, qui, des erreurs qui affectent, en quelque sorte, le côté stratégique, si vous voulez, qui affecte la carrière militaire même de Napoléon. Mais comme nous avons bien dit, Napoléon, même s'il a commis des erreurs de taille à Saint-Domingue, mais quand même, il est apprécié en France. On fait éloge de lui en France parce que tout simplement, il avait les moyens de contrôle des informations pour que le Français moyen ne soit pas au courant de ce qui s'est passé à Saint-Domingue. Mais en même temps aussi, Napoléon, il n'y avait pas une opposition crédible en France pour exploiter la défaite. Il finit par finalement Napoléon. Et puis, troisième chose, c'est que même si on était au courant de ce qui s'est passé à Saint-Domingue, mais c'était trop honteux pour en parler. Voilà.
0: Malheureusement, on écoute trop de son orgueil bien souvent dans la vie. C'est ce qui est un peu arrivé dans ce cas précis. Alors, on va donner des informations très pratiques concernant cette conférence qui va se dérouler le jeudi 13 novembre 2025 en visioconférence. On le précise, donc ce sera à distance, où on aura donc la participation d'historiens et de chercheurs. Cela va avoir lieu de 17h30 à 19h30 pour l'heure européenne, ce qui fera 11h à 13h30 pour Haïti et l'Amérique du Nord. Et donc on aura donc la participation de certains de vos collègues comme monsieur le professeur Buteau, donc qui est un historien également. On aura Frédéric Régent et également on aura le professeur Théodate, donc géographe et chercheur à Paris-Sorbonne. Donc un beau panel pour évoquer ce courrier qui donc synthétise le plan stratégique de Napoléon pour reconquérir la colonie de Saint-Domingue. Un bon moment perspective à passer avec les internautes qui pourront se brancher. Donc ce sera très intéressant à mon sens, professeur Saint-Fleur.
1: Parce que
0: Je dis que ce sera une belle occasion pour les gens qui sont intéressés par l'histoire commune de la France et d'Haïti pour pouvoir donc comprendre certaines choses, de pouvoir bénéficier donc des lumières, de l'éclairage du panel de spécialistes que vous-même et les autres que j'ai cités précédemment vont pouvoir proposer.
1: Oui, alors, d'accord, c'était vraiment pour moi une bonne journée, une journée enrichissante. Peut-être que c'est un bain d'histoire de 13, parce que là, moi, je parle de manière grosso modo, mais franchement, le débat sur la lettre de Napoléon, c'est vraiment intéressant, vraiment intéressant. Peut-être là, ce sera l'occasion de mesurer, si vous voulez, la valeur militaire de Napoléon, puisque on connaît la suite. La suite, c'était une défaite puissante, extraordinaire, et c'était ce qui s'est passé à Saint-Domingue. Et puis, n'oubliez pas, l'échec de Napoléon met fin à tout un monde, si vous voulez, l'échec de Napoléon met fin à tout un ensemble de théories de la guerre, parce qu'il va y avoir une refonte générale des conditions de mener la guerre après l'expédition de 1802. Donc je pense que c'est pas un fait ponctuel. C'est pas du tout un fait ponctuel, mais ça va au-delà, si vous voulez, de la réalité de la guerre à Saint-Domingue, de la guerre dans le monde après l'expédition, après la défaite de Napoléon à Saint-Domingue.
0: Très bien.
1: Moi, je suis très intéressé à voir. Oui. Mm-hmm. Puisque normalement, il faudrait tout repenser, il faudrait tout revoir, il faudrait tout remettre en question, puisque Napoléon, stratège confirmé, la plus grande armée du monde, a connu cette défaite à Saint-Domingue. Ça m'invite à revoir les choses autrement. Franchement, c'était extraordinaire.
0: Très bien, professeur Saint-Fleur. Je vous remercie infiniment pour nous avoir accordé cette interview. Pour...
1: Moi, je suis ouais, d'accord. Ça me fait plaisir. Et bien, on va se revoir. Le 13.
0: Oui, voilà, en ligne. Hein, donc, nous aurons le plaisir de vous écouter, vous et vos confrères, pour pouvoir nous enrichir sur ce pan de l'histoire de France.
1: Tout à fait.
0: Merci infiniment et je vous souhaite un bon samedi, un bon week-end.
1: Merci à vous. Oui, merci infiniment. Et puis, bon après-midi, déjà, bonne semaine.
0: Merci beaucoup, professeur Saint-Fleur.
1: Bonne semaine.
0: À bientôt.
1: Merci, au revoir. Merci. Avec plaisir, merci.
0: Voilà, donc je recevais pour vous donc sur Radio RGB donc le professeur Enance Saint-Fleur, hein, donc historien et professeur à la Sorbonne et à l'Université d'État d'Haïti dans le cadre de cette manifestation qui aura lieu, donc cet événement Tête ensemble, Haïti au fil des siècles, en sous-titre catholique vaudouisant pasteur loge, et donc ça aura pour thème, ce sera basé sur la lettre de Napoléon Bonaparte à son ministre des Relations extérieures, Talleyrand, datée du 13 novembre 1801. Donc là, on a pu évoquer un peu le contenu de rapidement le contenu de cette lettre, et vous aurez donc jeudi 13 novembre 2025 de 17h à 19h30 heure européenne et particulièrement pour la France et de 11h à 13h30 pour Haïti et l'Amérique du Nord la possibilité de suivre cette conférence qui réunira donc bien sûr le professeur Enance Saint-Fleur mais également le professeur historien monsieur Pierre Buteau écrivain également de son état et on aura également la participation de Frédéric Régent historien chercheur maître de conférence à Paris 1 Panthéon Sorbonne ainsi que le professeur Jean-Marie Théodate, chercheur géographe à Paris 1, Panthéon Sorbonne également. Tout ce beau monde va vous éclairer sur ce pan de l'histoire de France et d'Haïti. Allez, il fait 14h passé de 41 minutes, vous voyez, donc le programme a été grandement chamboulé, mais c'était très intéressant de faire cette intervention. On va marquer une rapide pause musicale avant de passer au développement du premier bulletin d'information. On va écouter l'artiste vaudou Sansan Kasama avec un morceau intitulé « Baron ». Hein, donc, ça reste dans le thème du jour, hein, qui est la célébration de la fête des guédés, la fête des morts, à la sauce vaudou, à la sauce haïtienne.

Et oui, Fanfan Kassama avec ce titre Baron. Le Baron qui est un des esprits de la mort, hein, donc dans le Panthéon Vaudou, avec Grande Brigitte et autres divinités.

0: une ambiance hein, qui colle avec cette période de célébration de la fête des morts du côté d'Haïti à la manière vaudou, hein, donc avec des défilés d'adeptes du vaudou qui sont habillés en noir, en mauve, en blanc, qui célèbrent les morts. Et oui, dans le vaudou, on ne pleure pas les morts de cette façon, on les célèbre, on les honore et on leur fait savoir qu'on les aime toujours, qu'ils sont toujours dans nos cœurs, dans nos pensées. Allez, on va passer tout de suite au développement du premier bulletin d'information. Bienvenue en Haïti.
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0: Au sommaire de ce premier bulletin d'information, voici les titres que j'ai développés pour vous. Dans l'actualité de début de semaine du côté d'Haïti, on va parler des avaries météorologiques en cette fin de saison cyclonique avec le passage de la tempête tropicale, l'ouragan, tout du moins qui n'était pas encore un ouragan, hein, donc c'était une tempête tropicale du nom de Mélissa qui donc approchait de la péninsule sud depuis le week-end dernier du côté d'Haïti. Deuxième titre de l'actualité de ce début de semaine, on parlera religion avec la première exhortation apostolique du pape Léon XIV. Troisième information, on parlera agriculture, où on évoquera les impacts positifs de la Banque mondiale sur l'agriculture haïtienne. Et enfin, toujours dans le domaine de l'agriculture, le cacao haïtien au salon mondial du cacao, du chocolat à Paris, donc qui a commencé en milieu de semaine, qui se terminera demain dimanche 2 novembre. On commence avec le premier titre, donc Mélissa, l'ouragan Mélissa, qui le week-end écoulé n'était qu'au stade 3, hein, donc qui représentait quand même une menace, qui s'est dirigée vers la Jamaïque. Dès ce moment-là, donc le week-end écoulé, il y a deux départements qui étaient en vigilance rouge en Haïti. Ce sont les départements les plus proches de la Jamaïque, hein, donc dans le sud et la Grand'Anse, hein, qui avait été mis au niveau de vigilance rouge, avec une vigilance absolue qui s'imposait, donc des dangers très probables et faits importants. L'unité hydrométéorologique d'Haïti avait émis à ce niveau par rapport aux conditions de fortes pluies et de rafales de vent qui risquaient de s'abattre très fortement, particulièrement sur ces 10 départements dans le week-end écoulé, donc et en début de cette semaine. Donc tandis que les départements des Nîmes, de l'Ouest et du Sud-Est donc placés en niveau de vigilance orange, hein, donc ce sont 5 départements qui ont été touchés par Mélissa au courant de la semaine, hein, du côté d'Haïti. Et ça, les effets ne se sont pas fait attendre, hein, puisque dès le week-end écoulé, il y avait eu de fortes pluies accompagnées d'inondations qui ont fait on parlait déjà de 4 morts et de nombreux disparus dans les 2 départements précités, hein, donc le sud et la Grand'Anse. Et les effets de Mélissa allaient s'accentuer parce que Mélissa principalement frappé la Jamaïque, hein, donc l'ouest de la Jamaïque qui a été vraiment décimé avec des vents allant jusqu'à près de 300 km/h. Donc on a une pensée également pour nos amis et frères de la Jamaïque, hein, qui ont été victimes très fortement donc à cause du passage de Mélissa. En Haïti, il n'allait pas y avoir vraiment le passage de Mélissa, mais les effets d'ondes, hein, donc secondairement, allaient provoquer de tellement fortes pluies et des inondations que ça allait provoquer, comme je vous le dirai dans le second bulletin d'information, donc de très nombreuses victimes. D'ailleurs, c'est Haïti qui a payé le plus lourd tribut avec le passage de Mélissa sur le plan humain, donc avec une quarantaine de morts et pas moins d'une vingtaine de disparus encore, et sans compter les très grands dégâts matériels qui ont été enregistrés suite au passage de Mélissa.

présent, nous allons parler religion concernant l'actualité de début de semaine du côté d'Haïti, avec donc cette première exhortation apostolique du pape Léon XIV. Monseigneur Pierre-André Dumas, évêque du diocèse d'Ansavo, Miragouane et vice-président de la conférence épiscopale, actuellement en convalescence aux États-Unis après avoir été attaqué par des bandes criminelles pour avoir tenté de pacifier son pays. Et il a évoqué la violence qui secoue Haïti et l'impact de l'exhortation apostolique de Léon XIV, porteuse d'espoir et de confiance. Le sourire contagieux du père Jean-Julien Ladouceur, curé de la paroisse Sainte-Claire de Petite Place Cazaux, enlevé il y a deux jours, donc c'était en début de semaine, donc par l'un des gangs locaux les plus puissants de la région de Delma, aux portes de la capitale Port-au-Prince. Et puis la douleur, des nombreuses familles qui ont vu leurs proches mourir sous leurs yeux lors du passage féroce de la tempête tropicale Mélissa qui a ravagé donc des villages entiers et fait des dizaines de blessés et de morts. Donc si l'on devait trouver en Haïti donc l'incarnation de l'exhortation apostolique de Léon XIV sur l'amour des pauvres, dit l'Excité, un texte déjà mis en œuvre par le pape François et complété par Léon XIV, il suffirait de regarder ces pauvres gens droit dans les yeux. Comme le reste de la population, ils n'ont plus rien depuis longtemps, ni un État, désormais en proie à des gangs criminels qui tuent, volent et kidnappent sans cesse, ni l'espoir de voir guérir les blessures des tragédies climatiques et des séismes qui semblent se succéder avec une cruauté apparemment perfide. Pour nous, en Haïti, dit l'Excité, représente un véritable texte prophétique, a commenté Monseigneur Pierre-André Dumas. Après avoir lu le document d'une traite et reconnu dans chaque pensée du pape les traces de la douleur et des désirs profonds de son peuple, Monseigneur Dumas a expliqué que pour l'Église haïtienne, l'exhortation a valeur d'appel ferme à l'Évangile qui enseigne un amour sans borne pour les uns, pour les plus démunis. C'est une boussole morale et éthique à une époque où nous subissons la violence et sommes résignés. En Haïti, Dilexi va au-delà du théorique. C'est un phare sur notre chemin qui illumine un peuple blessé, crucifié par son histoire. La foi est indissociable de l'amour des pauvres. Dilexi T. Léon XIV. Voilà donc en substance ce qu'il faut comprendre de cette exhortation apostolique du pape Léon XIV.

0: On poursuit l'actualité de début de semaine du côté d'Haïti avec le troisième titre où on va parler des impacts positifs de la Banque mondiale sur l'agriculture haïtienne. Donc au moment de la préparation du projet d'urgence pour une agriculture résiliente au service de la sécurité alimentaire, par ça, Haïti était le pays le plus pauvre d'Amérique latine et des Caraïbes, avec 27% des agriculteurs ruraux vivant dans l'extrême pauvreté et confrontés à une insécurité alimentaire aiguë. S'appuyant donc sur des opérations antérieures, la Banque mondiale a promu une approche intégrée pour relever ces défis en combinant gestion durable des terres, agriculture résiliente au changement climatique et réduction des risques de catastrophe. L'objectif qui consistait à améliorer les ressources naturelles, à lutter contre l'érosion des sols et à améliorer la capacité de rétention d'eau en promouvant une production et des pratiques climato-intelligentes a été adapté au contexte agroécologique et a renforcé la capacité à générer des revenus durables. Le projet a encouragé la participation active des communautés. Des plans participatifs et d'investissement pour les sous-bassins versants ont été élaborés. Un système de subvention a permis de fournir des ensembles d'intrants techniques améliorés. Grâce aux écoles pratiques d'agriculture, les agriculteurs ont été familiarisés avec des technologies agricoles et des pratiques de gestion des paysages améliorés, les bénéficiaires étant sélectionnés grâce à la participation des communautés. Des impacts positifs significatifs donc ont été obtenus sur l'agriculture et les moyens de subsistance ruraux, tout en protégeant les communautés contre les risques d'inondation et de glissement de terrain dus à l'érosion des sols, au ruissellement des eaux et aux conditions météorologiques extrêmes. Le projet a contribué à la réduction de la pauvreté et à l'action climatique en aidant les agriculteurs à adopter une gestion durable des paysages et des pratiques agricoles qui ont amélioré leur productivité et leur résilience. Grâce à des subventions de contrepartie, 20 sous-projets ont été soutenus, améliorant l'accès au financement des petits producteurs et des petites entreprises, la qualité de la production et les liens avec le marché. De plus, 6667 emplois temporaires ont été créés grâce à des incitations agricoles pour l'accès aux intrants et services essentiels, et 168 emplois temporaires ont été créés dans les écoles pratique d'agriculture, 11 jeunes superviseurs et 157 animateurs. Voici donc les résultats concrets. Donc on nous parle de 4267 agriculteurs, soit 42% de plus que l'objectif, ont adopté des technologies agricoles améliorées, dont 38% de femmes, et plus de 80% d'entre eux ont bénéficié d'un meilleur accès au marché. On nous dit également qu'il y a 2050 hectares qui ont été soumis à des pratiques de gestion durable des paysages et des plans participatifs et qui ont été élaborés pour 4 sous-bassins versants. Voilà, donc en gros, donc il y a encore d'autres petits détails, mais le temps nous faisant la guerre, je m'arrêterai là pour ce qui concerne donc cette information sur les impacts positifs de la Banque mondiale sur l'agriculture haïtienne. On ne va pas s'arrêter de parler agriculture, donc puisque le prochain titre concernera également l'agriculture en Haïti. Donc là, on va parler du fait que le cacao haïtien est présent au Salon mondial du chocolat à Paris, qui se termine demain, je vous rappelle. Donc si vous avez la possibilité, n'hésitez pas à aller y faire un tour, donc aujourd'hui et demain, jusqu'à demain. Moi, pour ma part, j'ai eu la chance d'avoir été convié par l'ambassade d'Haïti à Paris, donc je salue au passage son excellence Monsieur Volsi, a organisé une rencontre avec des acteurs de la communauté haïtienne, des amis d'Haïti, avec des producteurs locaux qui sont venus exprès pour dans le cadre de ce salon pour présenter donc ce très bon chocolat haïtien. Donc voilà les dates précises. Donc ce salon mondial du chocolat à Paris a commencé depuis le 29 octobre dernier, à savoir mercredi, et se terminera demain 2 novembre 2025. Le cacao haïtien est fièrement représenté à cette 30e édition du Salon mondial du chocolat qui se tient actuellement à Paris, à la porte de Versailles. Avec l'appui de l'Organisation internationale du travail, à travers le projet de renforcement des opportunités agricoles par la formation et l'investissement technologique, le fameux PROFIT, financé par le ministère des Affaires étrangères de la Norvège, les acteurs majeurs du cacao du sud d'Haïti comme Haïtica, Kaleo, Cessa, Kauna, Ralph Leroy, la direction départementale agricole DDAGA et Geonova, donc qui ont fait le déplacement pour témoigner de la richesse et des opportunités liées à cette culture. Les entreprises Kaleos, Kauna et Leroy Chocolat ont donc présenté et exposé est proposé à la dégustation à travers des produits dérivés comme les barres de chocolat, la poudre et le beurre de cacao. Le chocolat chaud est en première mondiale le biscuit choukoun, sans gluten à base de farine, de fruits à pain et de cacao. Issu donc du terroir riche et particulier d'Haïti qui, une fois transformé, offre des saveurs les plus exotiques et raffinées. Le cacao d'Haïti, dont les principales variétés cultivées sont le criollo et le trinitario, font partie des principaux produits primaires uniques exportés vers les marchés internationaux. Le criollo, donc le créole en espagnol, est la variété la plus recherchée au monde pour ses saveurs douces et son arôme irrésistible. La pureté du criollo haïtien est de plus de 90%. L'origine de ces deux variétés remonte à la période précolombienne, époque où le cacao n'était encore qu'une boisson sacrée. Il fut introduit en Haïti par les Taïnos originaires de l'Amérique du Sud et de l'Amérique centrale. Ces variétés du cacao haïtien sont particulièrement reconnues et appréciées donc par les grandes pâtisseries fines et les meilleurs chocolatiers européens pour leur finesse et leurs arômes enivrants. Le cacao se place en deuxième position des produits primaires exportés par Haïti en 2023. 5000 tonnes de cacao sont produites par an pour un revenu évalué à près de 8 millions de dollars. Cependant, moins de 10% de la production totale haïtienne est exportée sous forme de cacao fermenté. Voilà, donc, ce fut une très belle soirée, effectivement, dans le salon des Chartreux, hein, donc, du Sénat. À Paris, donc, où avait eu lieu cette rencontre entre donc les chocolatiers et les personnes qui gravitent autour de cette industrie, donc pour pouvoir donc faire vanter les mérites du chocolat haïtien. Je vous remercie infiniment de votre attention au développement de ce premier bulletin d'information. Donc, vous voyez, je suis hors cadre tout à fait, parce que c'est normalement, ça devait faire une vingtaine de minutes que j'aurais dû avoir fini, mais nous avons eu un décalage par rapport à notre interview avec le professeur Saint-Fleur, hein. Donc, mais voilà. Donc, l'essentiel, c'est que vous puissiez avoir ces informations précieuses sur l'actualité haïtienne. Je vous rappelle que si l'actualité haïtienne vous intéresse, il y a des dizaines de sites d'information en ligne, hein, donc, auxquels vous pouvez vous brancher. Il suffit d'aller sur le smartphone, sur le moteur de recherche de votre smartphone, de votre tablette, de votre ordinateur fixe ou portable, et de taper Haïti Information, Haïti Actualité. Vous aurez accès 7 jours sur 7, 24 heures sur 24, à des dizaines de sites d'information en ligne, et ainsi donc être tenu informé en continu de ce qui se passe là-bas. Avant de repartir en musique, je vais vous proposer le programme général de l'émission Bienvenue en Haïti, que je vous rappelle, fête ses 20 ans cette saison 2025-2026, hein, donc 20 ans de présence sur les ondes de Radio RGB ici à Cergy Pontoise. Je remercie encore une fois infiniment la direction qui m'a fait confiance dès le début pour ce concept d'émission socio-culturelle qui présente Haïti au travers de son peuple, de son histoire, de sa culture et aussi qui parle de l'actualité haïtienne. Allez, on écoute cela et puis après on repartira sur une pause musicale avant de recevoir dans quelques minutes Monsieur Philomé Robert, un journaliste, écrivain, essayiste, hein, donc avec qui on parlera de son dernier ouvrage paru l'été dernier qui s'intitule donc Port-au-Prince Cotonou. Nous, un écho sans retour.
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